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1: Dieu notre Père, toi qui es la source de toute parole vraie et de toute lumière,

0: gloire à toi,
1: par Seigneur Marie, Jésus. Notre mère.
0: Merci.
1: Amen.
2: Amen. Amen. Amen. Amen.
1: Bien, chers frères et sœurs, nous bénissons le nom du Seigneur pour ta présence ce soir encore à notre émission Christ au cœur de la nuit. Voilà. Et nous démarrons en fait ce temps d'antenne par la prière d'intercession des anges. Au nom du Père, du Fils et du Saint-Esprit.
2: Amen.
1: Saints anges et archanges de Dieu, ministres de la Providence, qui présidaient à la conservation du monde, qui réglaient les saisons, qui purifiaient l'air, et qui empêchait les démons de troubler l'harmonie de l'univers. Nous vous sollicitons cette nuit, au cours de cette émission, Christ au cœur de la nuit, qui vous est dédiée. Nous confions à votre sollicitude tout le déroulement de ce temps d'antenne. Prenez possession de toutes les installations de cette radio. Veillez sur les ondes afin qu'elles ne soient pas perturbées par l'ennemi. Veillez sur la fiabilité de la retransmission et de la réception. Veillez sur le technicien Raymond Collin, les animateurs.
3: Ange-Marie Alloé,
0: Didier Caboret,
4: Ablengue Louis,
5: L'Hermébe,
1: et votre serviteur Franck Evra Atsin. Et veillez aussi et surtout sur les auditeurs de cette émission. Soyez attentifs à leurs intentions et transmettez-les au Père, qu'il les exauce au nom puissant de Jésus, dans la communion de l'Esprit Saint, par l'intercession de Marie, Reine des Anges. Amen.
2: Amen.
1: Amen.
2: Amen.
1: Amen. Amen.
2: Amen.
1: Oui, bien-aimés, chers frères et sœurs, bonsoir encore si tu nous prends en cours. Voilà, nous venons de commencer notre marche. Nous sommes à l'émission Christ au cœur de la nuit, diffusée chaque vendredi nuit, hein, sur les ondes de la Radio Nationale Catholique RNC, la 102.5 FM. Et je t'invite à partager déjà cette fréquence-là, hein, avec tous ceux qui sont certainement autour de toi. Voilà, si tu as un terminal qui te permet de pouvoir capter la 102.5 FM, c'est le moment, parce que Jésus a décidé de te parler personnellement, de se charger de toi personnellement.
3: Amen.
1: Voilà, il dit, je ne suis pas venu pour les bien portants, mais je suis venu plutôt pour ceux qui sont malades. Il dit, je suis venu pour les captifs. Donc en réalité, si nous sommes tous des êtres humains, nous sommes forcément malades et nous avons forcément des lieux de captivité dans nos vies. Quelque part, il est dit que le Dieu que nous adorons, là, ce Jésus-là, eh bien, il est venu dans ce monde pour anéantir, en fait, tout ce qui est esprit de mal, tout ce qui est mauvais. Oui, il le dit. Je suis venu pour détruire les œuvres du mal. C'est lui, Jésus, qui le dit. Et c'est à cause de toi et moi, frères et sœurs. Donc, tu es au bon coin, tu es au bon endroit, et nous t'invitons à prendre la position qui te sied le mieux. Parce que nous allons démarrer ce temps-là, eh bien, avec la prière à Marie, un hommage à Marie et la Vierge Marie tout à l'heure, avec la litanie de Notre-Dame de la Délivrance, afin qu'elle nous soutienne, parce que c'est un combat spirituel que nous entamons. Et juste après, il y aura un temps de louange ensemble. Nous allons louer le Seigneur. Nous allons lui dire merci dans ce temps d'action de grâce-là. Et nous allons également prier le Père, le Fils et le Saint-Esprit au travers d'une louange trinitaire pour invoquer, eh bien, toute la cour céleste à venir, eh bien, avec nous-mêmes, siéger là maintenant, là, parmi nous, nous permettre de pouvoir être en communion parfaite avec eux et puis donner nos intentions par la suite pour qu'ils puissent les exaucer, parce qu'il est le Dieu de l'exaucement. Amen.
3: Amen.
1: Et juste après, on va invoquer le Saint-Esprit à nouveau, pour qu'il nous prépare, qu'il nous dispose, corps, âme et esprit, eh bien, à écouter le premier enseignement, notre premier Shema Israël, qui est basé sur le thème, la croix glorieuse de Jésus, tiré de Luc 9, 43 à 45, et les versets aussi 23 à 24. Alors, juste après le temps de Shema Israël, aux alentours de 1h37, eh bien, nous allons recevoir vos intentions. Donc, c'est le lieu maintenant de te disposer à écouter les différentes lignes de la Radio Nationale Catholique qui sont le
3: 07 59 55 54 24 et le 05 55 03 46 60 et au 01 42 85 87 06.
1: Alors, bien-aimés, chers frères et sœurs, j'espère que tu as pris le soin de noter en fait ces différentes lignes. Parce que nous allons recevoir toutes vos intentions et vos réactions suite au premier Shema Israël, au premier temps d'enseignement. Et nous allons prier pour ce temps-là. C'est-à-dire que nous allons intercéder puissamment afin que Jésus vienne et bien prendre toutes ces intercessions-là, toutes ces intentions-là, pardon, et les exaucer au travers de notre temps du Jéricho. Ensuite, nous allons encore invoquer le Saint-Esprit pour nous disposer à nouveau à un petit temps d'exhortation, hein, toujours sur la croix glorieuse, pour démontrer quel est vraiment le signe de notre victoire et de notre appartenance à Dieu. Ça sera notre deuxième temps de Shema Israël. Voilà. Et nous allons encore intercéder, c'est-à-dire que nous allons recevoir vos intentions par la suite. Alors, je te prie de, encore une fois, bien noter les lignes de la RNC que nous t'avons données. Et juste après, on va à nouveau intercéder pour les intentions que nous recevrons de votre part, de ta part. Hein. Et quand nous allons terminer cela, nous aurons un grand temps d'action de grâce pour dire merci à Dieu pour tous ces moments-là. Voilà, qui nous a permis de passer en sa présence pour tout ce qu'il aura accompli. Et juste après, nous allons signer la fin de notre émission. Alors, reste avec nous. Reste avec nous, hein. Je te prie de rester avec nous et d'inviter le maximum de personnes. C'est vrai qu'il fait nuit, mais c'est au cœur de la nuit que Jésus décide de se révéler et de dominer encore les ténèbres. Parce que ces ténèbres-là ont reculé devant le Fils de l'homme, le Fils de Yahvé. Donc, tu n'es plus quelqu'un à négliger parce qu'il dit qu'il est venu pour perdre la vie à cause de toi et pour que son amour te sauve. Donc, les ténèbres doivent reculer aussi dans ta vie. Paix et joie.
0: Amen.
1: Alors nous allons, comme j'ai dit, rentrer dans ce moment-là en demandant à la Vierge Marie de nous assister, hein, au travers de la litanie à Notre-Dame de la Délivrance. Dispose-toi. Amen.
0: Amen.
1: Seigneur, prends pitié.
3: Seigneur, prends pitié.
1: Ô Christ, prends pitié.
3: Ô Christ, prends pitié.
1: Seigneur, prends pitié.
3: Seigneur, prends pitié.
1: Jésus-Christ, écoute-nous.
3: Jésus-Christ, écoute-nous.
1: Jésus-Christ, exauce-nous.
3: Jésus-Christ, exauce-nous.
1: Père du ciel, Seigneur Dieu, prends pitié de nous. Fils rédempteur du monde, Seigneur Dieu,
3: prends pitié de nous.
1: Saint-Esprit, Seigneur Dieu,
3: prends pitié de nous.
1: Sainte Trinité, un seul Dieu,
3: prends pitié de nous.
1: Sainte Marie, Notre-Dame de la Délivrance,
3: priez pour nous.
1: Sainte Marie, Notre-Dame des Victoires,
3: priez pour nous.
1: Sainte Marie, sur qui a reposé la puissance du Très-Haut,
3: priez pour nous.
1: Sainte Marie, plus vaillante qu'Esther et Judith,
3: priez pour nous.
1: Sainte Marie, dont le Fils a écrasé la tête de Satan,
3: priez pour nous.
1: Femme vêtue de soleil, invulnérable aux attaques de Satan,
3: priez pour nous.
1: Sainte Marie qui nous protégeait contre le dragon furieux,
3: priez pour nous.
1: Sainte Marie, refuge des pécheurs,
3: priez pour nous.
1: Sainte Marie, libératrice et salut des infirmes,
3: priez pour nous.
1: Sainte Marie, espérance des désespérés,
3: priez pour nous.
1: Sainte Marie qui a fait tressaillir Jean-Baptiste d'Allégresse,
3: priez pour nous.
1: Sainte Marie qui a procuré à Élisabeth une heureuse délivrance,
3: priez pour nous.
1: Sainte Marie, protectrice des femmes enceintes,
3: priez pour nous.
1: Sainte Marie, bonne délivrance des femmes en travail,
3: priez pour nous.
1: Sainte Marie, consolatrice des enfants avortés,
3: priez pour nous.
1: du pouvoir et des tentations de Satan, Vierge Marie,
2: délivrez-nous.
1: De la séduction des idoles et des fausses doctrines, Vierge Marie,
2: délivrez-nous.
1: Des possessions démoniaques, Vierge Marie,
2: délivrez-nous.
1: Des illusions pernicieuses de l'esprit des ténèbres, Vierge Marie,
2: délivrez-nous.
1: Des attaques des sorciers et des maîtres occultes, Vierge Marie,
2: délivrez-nous.
1: Des pactes diaboliques qui rendent esclaves de Satan, Vierge Marie,
2: délivrez-nous.
1: De l'idolâtrie du spiritisme et du satanisme, Vierge Marie,
2: délivrez-nous.
1: Des sectes, de la sorcellerie et des sociétés secrètes, Vierge Marie,
2: délivrez-nous.
1: Des pièges de la divination et des fausses prédictions, Vierge Marie,
2: délivrez-nous.
1: Des fausses visions et des rêves trompeurs, Vierge Marie,
2: délivrez-nous.
1: De toutes les malédictions, Vierge Marie,
2: délivrez-nous.
1: Des envoûtements, des sortilèges et des maléfices, Vierge Marie,
2: délivrez-nous.
1: De l'esprit de mort qui pousse au suicide et au meurtre, Vierge Marie,
2: délivrez-nous.
1: Des maladies provoquées par les sortilèges, Vierge Marie,
2: délivrez-nous.
1: Des fléaux dévastateurs, Vierge Marie,
2: délivrez-nous.
1: De la faim, de la violence et de la guerre, Vierge Marie,
2: délivrez-nous.
1: Des accidents mortels, Vierge Marie,
2: délivrez-nous.
1: Des maladies contagieuses, Vierge Marie,
2: délivrez-nous.
4: De la stérilité d'origine maléfique, Vierge Marie,
2: délivrez-nous.
4: De toute menace contre les enfants dans le sein maternel, Vierge Marie,
2: délivrez-nous.
4: Des accouchements difficiles, des traumatismes de notre enfance, Vierge Marie,
2: délivrez-nous.
4: Des perversions dont sont victimes les enfants, Vierge Marie,
2: délivrez-nous.
4: Des angoisses de l'âme et des maux du corps, Vierge Marie,
2: délivrez-nous.
4: Des liens généalogiques qui affectent les vivants, Vierge Marie,
2: délivrez-nous.
4: Des disparitions mystérieuses de nos proches parents, Vierge Marie,
2: délivrez-nous.
4: Des blocages de la vie sentimentale et de nos facultés mentales, Vierge Marie,
2: délivrez-nous.
4: Des ravages de l'impiété, Vierge Marie,
2: délivrez-nous.
4: Des progrès de l'incroyance et de la civilisation de la mort, Vierge Marie,
2: délivrez-nous.
4: De la tentation contre la foi, Vierge Marie,
2: délivrez-nous.
4: Des communions indignes et sacrilèges, Vierge Marie,
2: délivrez-nous.
4: Du désespoir et du découragement, Vierge Marie,
2: délivrez-nous.
4: De l'esprit de peur qui tue la foi en Dieu, Vierge Marie,
2: délivrez-nous.
4: De la tiédeur dans le service de Dieu, Vierge Marie,
2: délivrez-nous.
4: De l'esprit d'orgueil et de domination, Vierge Marie,
2: délivrez-nous.
4: De l'endurcissement dans le péché, Vierge Marie,
2: délivrez-nous.
4: Du péché contre l'Esprit Saint, Vierge Marie,
2: délivrez-nous.
4: Du refus de pardonner à nos ennemis, Vierge Marie,
2: délivrez-nous.
4: Des pensées de haine et des pensées impures, Vierge Marie,
2: délivrez-nous.
4: Des embûches du démon à l'heure de la mort, Vierge Marie,
2: délivrez-nous.
4: Des souffrances du purgatoire, Vierge Marie,
2: délivrez-nous.
4: De la damnation éternelle, Vierge Marie,
2: délivrez-nous.
4: Agneau de Dieu qui enlève les péchés du monde,
1: pardonne-nous, Seigneur.
4: Agneau de Dieu qui enlève les péchés du monde,
2: exauce-nous, Seigneur.
4: Agneau de Dieu qui enlève les péchés du monde,
2: prends pitié de nous, Seigneur.
4: Christ vainqueur de la mort,
2: écoutez-nous.
4: Christ vainqueur de Satan,
2: exaucez-nous.
4: Esprit Saint le libérateur,
2: écoutez-nous.
4: Esprit Saint le consolateur,
2: exaucez-nous.
4: Dieu le Père tout-puissant,
2: écoutez-nous.
4: Dieu le Père tout-puissant,
2: délivrez-nous du mauvais.
4: Ô Marie conçue sans péché,
2: priez pour nous qui avons recours à vous.
4: Priez pour nous, Notre-Dame de la délivrance,
1: afin que nous soyons affranchis de toutes nos tribulations.
4: Prions. Nous te louons, ô notre Dieu, pour ton amour, ta miséricorde, ta puissance, pour la victoire du sang de l'agneau, de ton Fils, notre Seigneur Jésus-Christ. Nous te louons pour notre Mère, la Vierge Marie. Accorde à tous ceux qui se réfugient sous sa maternelle protection la délivrance des maux qui les affligent. Libère-les de la puissance des ténèbres, afin qu'ils vivent dans la liberté des enfants de Dieu, dans le cortège triomphal du Christ ressuscité. Amen. Amen. Amen.
1: Bien-aimé, tu vois, avec la Vierge Marie, eh bien, nous sommes conduits à Jésus. Avec la Vierge Marie, nous marchons assurément dans les pas du Christ, notre Seigneur et notre Sauveur. Et c'est elle qui, en général, ouvre la voie, hein, qui nous permet de pouvoir entrer, en fait, de plein fouet dans les moments que nous avons à partager avec son Fils Jésus. En tout cas, toute fois qu'on a, eh bien, recours à elle, elle répond présente. Et nous voulons lui dire encore merci. Je t'invite maintenant à ce temps de louange pour lui dire merci à elle, mais aussi à son Fils Jésus. Hein? De là où tu te trouves, eh bien, commence à sortir de ton lit, commence à sortir de ta chaise, commence à bouger. Hein? Voilà. Il faut que tu manifestes la joie, parce qu'un enfant de Dieu, c'est la joie. Alléluia.
5: Est-ce qu'on peut louer notre Mère du ciel?
4: Alléluia. Alléluia.

0: Amen, amen, amen.
1: Amen.
0: Merci, merci, merci. Eh bien, tu vois ce clin d'œil-là que la Vierge Marie te fait ce soir. Parce que tu viens encore une fois, eh bien, de lui dire, bienheureuse Vierge Marie es-tu. Bienheureuse es-tu, Vierge Marie. Oui, toi la mère de toute l'existence, de toute l'humanité, de tous les hommes. Oui, parce que la Vierge Marie est la mère de tous les hommes. Et bien aimé, il a fallu que notre maman Marie dise oui au projet de Dieu pour que naisse le Fils de l'homme dans ce monde. Elle a obéi à la volonté d'un père. Elle a obéi à la volonté du Créateur de toute existence. Elle a obéi à la volonté du Dieu infiniment bon, infiniment aimable, qui déteste et est vraiment le péché, mais qui aime le pécheur. Oh, qu'il aime tellement. Elle a obéi à la volonté d'un Dieu qui a pensé à ton existence avant même que tu n'existes, qui a pensé à te concevoir avant même que tu ne sois conçu, qui a pensé à t'appeler à l'existence, à t'emmener dans ce monde avant même que tu ne sois, et donc qui t'a aimé en premier, comme il a aimé la Vierge Marie et qu'il a choisi pour qu'elle puisse porter, eh bien, qu'elle soit cette porteuse, cette nouvelle arche de l'Alliance, qu'elle puisse porter l'enfant Dieu pour que ce monde soit sauvé, totalement réconcilié à lui. Je vais t'inviter maintenant à glorifier ce Dieu-là, ce Dieu qui n'a point changé, ce Dieu pour lequel, eh bien, nous nous devons, lorsque nous sommes dans sa présence, de lui rendre un culte d'action de grâce digne à la dimension de sa royauté, à la dimension, eh bien, de sa célestitude, j'allais dire, parce qu'il est le Dieu vivant trois fois saint. Il est tellement bon. Je parle du Créateur. Si tu m'écoutes, je veux que tu saches que tu n'es pas né par hasard. Tu n'es pas venu dans ce monde au hasard. Tu n'es pas descendu, tu n'as pas été conçu au hasard. Arrête de dire, je suis venu pour suivre le monde, pour suivre les autres. C'est faux. Il y a un Dieu dans le ciel qui a pensé à te façonner, qui a pensé à te concevoir, qui a pensé à t'appeler à l'existence dans ce monde, comme il l'a fait des millénaires auparavant, au moment où il créait le ciel et la terre, au moment où il faisait découvrir ce monde-là, eh bien, à tous les êtres vivants, des animaux, des plantes. Et lorsqu'il a conçu ce monde, il a donné tout ce monde-là et toute l'existence entière, tout ce qui est contenu dans ce monde, à la créature la plus parfaite pour lui à ses yeux, qui est toi et moi. C'est l'homme. Bien aimé, tu es un homme, tu es une femme. C'est que tu viens de Dieu. Alors je t'invite à adorer Dieu, à élever Dieu.

0: tes bienfaits. Dieu de gloire et de bonté.
1: Oh Seigneur.
0: Dieu de miséricorde.
1: Nous contemplons, Seigneur, le ciel et nous regardons. Nous regardons cette lune suspendue.

Béni sois-tu, Seigneur. Honneur, puissance, gloire et louange à toi. Adore ton Dieu. Adore ton Dieu, bien-aimé.

0: par les merveilles de ce monde.
1: Tu es tellement bon, oh. Tu es tellement excellent.
0: Je vois et je comprends.
1: C'est toi le Père de grâce et de bonté.
0: Que tu es le Dieu fidèle et bon, le Dieu juste,
1: béni sois-tu, Père.
0: Le Dieu saint. Béni sois-tu, ô Père.
1: Oui, Seigneur.
2: Béni sois-tu, Seigneur.
0: Merci, Seigneur Dieu.
1: Nous nous prosternons, Seigneur.
0: Béni sois-tu, Seigneur.
1: Comme ces 24 vieillards devant ton trône. Et nous proclamons gloire, honneur et puissance, Seigneur. Ô Père.
0: Merci, Seigneur.
1: Mon âme te loue.
0: Mon âme t'adore.
1: Avec mes frères, nous te célébrons. Avec tous ces auditeurs, nous te glorifions, Seigneur. Oh, Rabbi Shada, Korakin Tedesa. Toi seul es bon, Seigneur. Tu es vrai, tu es vivant. Merci, Père très saint. Oui, Père, tu as aimé ce monde à tel point que, Seigneur, tu as donné ton Fils unique, Jésus-Christ.

0: qui nous a rachetés, Seigneur, pour toi.
1: Qui nous a extirpés des griffes de la mort.
0: Oh, Jésus, nous te magnifions.
1: Béni sois-tu, Jésus.
0: Nous te célébrons, oh Dieu vivant. Comment ne pas te célébrer à cette heure?
2: Comment ne pas te célébrer, t'adorer, t'exalter?
0: Toi qui as désiré, Seigneur, descendre, Seigneur, ô Père, prendre cette condition humaine.

Je lève mes mains vers toi. Je me prosterne devant toi. Car ta puissance est incomparable. Ta gloire est incomparable. Glorieux Jésus. Puissant Jésus. Fort Jésus. Victorieux Jésus. Ton amour est si fort. Oh Jésus.

0: qui domine, Seigneur, ce monde, qui domine les ténèbres, qui domine l'existence, qui domine dans le ciel, sur la terre, sous la terre, dans les eaux. Béni soit le Dieu vivant que tu es. Élevé es-tu, Jésus.
1: Oh Jésus.
0: En impuissance.

0: Saint-Esprit, celui-là même puisse être là avec nous pour nous conduire, nous enseigner. Oh Seigneur Esprit Saint, comme il est bon d'être dans ta présence et te magnifier. Merci Saint-Esprit.
1: Merci Saint-Esprit.
0: Toi, l'agi des dieux. Toi, le Dieu tout-puissant. Nous t'élevons, Saint-Esprit. Nous te magnifions, Saint-Esprit. Oh, gloire à toi.
1: Gloire à toi, Saint-Esprit.
0: Honneur à toi, Saint-Esprit.
1: Honneur à toi, Saint-Esprit.
0: Oh, Saint-Esprit, que valons-nous si toi, tu n'agis, Saint-Esprit, au milieu de nous. Ta présence nous fait du bien. Et nous t'offrons tout, Saint-Esprit, ce soir. Nous t'élevons au-dessus de tout, Saint-Esprit. Oh Dieu vivant, merci, Saint-Esprit. Merci pour ta gloire.

0: Kababaro Soloko Rata.
1: Béni sois-tu, Saint Esprit.
0: Ida Ful Tabi Shadara Kunta Bababara.
1: Honneur.
0: Seigneur, ces ondes sont à toi, Saint-Esprit.
1: Gloire.
0: Ces auditeurs, Seigneur, tes louanges sont à toi, Saint-Esprit.
1: À toi, Saint-Esprit.
0: Oh, Saint-Esprit.
1: Merci pour
0: glorifie-toi, Père.
2: Merci, Saint-Esprit.
1: Merci, Saint-Esprit.
0: Tu es digne de louange, Saint-Esprit.
1: Oh,
0: tu
1: prends le contrôle.
0: Honneur et gloire à toi.
1: Honneur, puissance, béni gloire et louange.
2: Béni sois-tu, Seigneur Esprit.
0: Merci, Saint-Esprit.
1: Merci, Saint-Esprit.
0: Merci,
2: Seigneur Esprit.
1: Amen.
0: Amen.
1: Paix et joie.
2: Amen.
1: C'est le temps du chemin à Israël que nous allons débuter maintenant. Je t'invite à te disposer. Je pense que tu l'es déjà, hein, parce que le Saint-Esprit, eh bien, est là. Il ouvre maintenant la porte de ton cœur pour que tu reçoives cette manne spirituelle. Hein? Voilà, la connaissance véritable. Que ton nom, ô Dieu de gloire et de bonté, Saint-Esprit, soit loué.
2: Amen. Amen.
1: Écoute.

Oui, mon frère, sois béni. Que le Seigneur dispose ton cœur pour rentrer dans la bénédiction de ce partage qu'il nous permet cette nuit. Pour parler de la croix glorieuse, nous allons partager trois passages des Écritures tirés de l'Évangile de Jésus-Christ selon Saint Luc. Nous allons partager donc ce test en vous rappelant que chaque année, l'Église nous fait fêter la croix glorieuse. Et cette année, il y a une semaine, cette semaine, en début de cette semaine, nous avons célébré cette fête. Chaque paroisse a sa manière. Mais ce qui est commun à toutes les paroisses est que, en fêtant la croix glorieuse, l'Église veut nous faire prendre conscience de la réalité de la croix et de sa valeur dans la vie du chrétien. En effet, dans ces deux dimensions, dimension de souffrance, dimension de salut, la croix est réellement présente dans notre quotidien chrétien. Objet de punition et de condamnation qu'elle était, la croix est devenue objet de salut par la mort du Christ sur le bois et par sa résurrection. Ainsi, en tant que disciple du Christ, tu dois vivre les deux réalités de la croix à chaque instant de ta vie pour ta propre sanctification et pour le salut de l'humanité. Mon frère, ma sœur, c'est cette grâce d'intégration de la croix dans ta vie que nous sommes venus te communiquer à travers cette émission de ce jour. Reste avec nous donc et sois attentif pour récupérer ta part. Et pour t'aider, nous allons te proposer trois exhortations. En nous inspirant donc des Saintes Écritures, notamment en nous inspirant de l'Évangile de Jésus-Christ selon Saint Luc, nous méditerons des passages qui vont nous dire, premièrement, toute souffrance renferme une promesse de salut. Deuxièmement, on peut vivre en ennemi ou en ami de la croix. Troisièmement, enfin, la croix est un choix du disciple du Christ. Comme dirait l'autre, commençons
par le commencement, en disant que toute souffrance renferme une promesse de salut. En Luc chapitre 9, versets 44 à 45, et nous lisons. Comme tous étaient émerveillés de ce qu'il faisait, Jésus dit à ses disciples, vous, mettez-vous bien ceci dans la tête. Le Fils de l'homme va être livré aux mains des hommes. Mais ils ne comprirent pas cette déclaration. Elle restait comme voilée pour eux. Et ils n'en saisissaient pas le sens. Cependant, ils craignaient de l'interroger à ce sujet. Et notre premier point de réflexion, Jésus ne va laisser aucun doute. Dans cet extrait, nous voyons que Jésus a voulu briser les préjugés personnels de ses apôtres au sujet du Messie. Des préjugés conçus en fonction de leur intérêt propre. Votre maître va souffrir, leur dit-il. Faites entrer cela dans vos têtes. Pour leur dire que la souffrance fait partie de sa mission. Jésus savait bien combien sa crucifixion serait un scandale pour eux. Il savait bien combien il serait difficile pour ses disciples de comprendre que Jésus a choisi de sauver l'humanité par la plus grande des énigmes humaines, l'énigme de la souffrance. Ainsi, son message devait être clair, intense, aller droit au but, au cœur de ses auditeurs. Ce message, le voici. La souffrance humaine, la douleur, fait partie du plan de Dieu pour moi, leur dit-il en suspens. Or, certains parmi nous, peut-être toi-même, tu es dans ce lot, se demandent à quoi bon souffrir. Eh bien, le pape Benoît XVI répond en affirmant que même si elle semble parfois ne pas avoir de sens, la souffrance est toujours féconde aux yeux de Dieu. Il affirme ainsi que la souffrance peut être une force contre le mal, en soulignant que ce n'est pas n'importe quelle souffrance, mais la force de la souffrance offerte en union avec le Christ. Tout en rappelant qu'il faut combattre la souffrance et l'injustice. Combattre tout ce qui entraîne le mal. Combattre la souffrance gratuite. À la limite du pouvoir du mal, continue le pape, la puissance qui en définitive le vainc est la souffrance de Dieu. La souffrance du Fils de Dieu sur la croix. La souffrance de Dieu crucifié n'est pas seulement une forme de souffrance à côté des autres. En souffrant pour nous tous, le Christ a conféré. En souffrant pour nous tous, le Christ a donné un sens nouveau à la souffrance. Il l'a introduite dans une nouvelle dimension, un nouvel ordre, celui de l'amour. La passion du Christ sur la croix a donné un sens radicalement nouveau à la souffrance. Elle l'a transformée de l'intérieur. C'est la souffrance qui brûle et consume le mal par la flamme de l'amour.
En se fondant sur l'amour rédempteur, notre souffrance devient une force contre le mal dans le monde. Alors, toi mon frère, alors, toi ma sœur, est-ce que tu es intimement persuadé du mérite d'unir tes souffrances au Christ pour le salut du monde? À chacun sa réponse. Et nous poursuivons pour dire que la souffrance nous effraie toujours. Oui. Qu'elle soit physique ou morale, la souffrance nous fait peur. Et c'est normal. De plus, sa raison d'être, le pourquoi de la souffrance, semble toujours nous échapper. Nous l'avons déjà dit devant ce micro. Le Christ n'est pas venu ni expliquer la souffrance, ni la supprimer. Plutôt, il est venu la trouver. Il l'a assumée. Il l'a sublimée. C'est-à-dire, il lui a donné une autre valeur. Une valeur hautement supérieure. Une valeur

de faire réparation pour le péché et pour te sauver. Est-ce que tu cherches à accepter tes souffrances en les unissant à celles du Christ? Ou bien tu cherches à les fuir en te plaignant et même en maudissant Dieu? Mon frère, ma sœur, en l'unissant à celle du Christ, comment est précieuse la souffrance pour toi, pour moi, pour les autres. Elle est le moyen pour mesurer l'amour que tu as pour Dieu. Et pour mesurer ta foi, elle est comme le creuset où l'on mesure l'or. La croix, ou si tu préfères, la souffrance, est le moyen par lequel tu achètes ta sanctification pour le salut de ton âme. Es-tu prêt? Es-tu prête à acheter ta sanctification pour le salut du genre humain par le prix de ta souffrance? Donne ta réponse. Et on peut continuer en disant qu'on peut vivre en ennemi ou en ami de la souffrance. Jésus nous le dit dans ce passage de Luc au chapitre 9, du verset 23 au verset 24 que nous lisons. Jésus disait à tous, « Si quelqu'un veut marcher derrière moi, qu'il renonce à lui-même, qu'il prenne chaque jour sa croix et qu'il me suive. Oui, celui qui veut se sauver lui-même se perdra, mais celui qui se sacrifie pour moi se sauvera. » Mon frère, ma sœur, ce passage nous invite à la vigilance quant à ce que nous appelons les ennemis de la croix. Une personne ou une chose est déclarée ennemie quand elle présente un danger pour un individu ou une communauté. Un ennemi est une personne, une chose capable de nuire, capable de porter un préjudice physique ou moral ou spirituel. L'attitude requise face au danger, à la menace, est soit l'affrontement, soit l'éloignement pour se mettre à l'abri de toute forme de menace ou de nuisance. Aussi, vivre en ennemi de la croix de Jésus-Christ, c'est croire que le Fils de Dieu, né de Marie, complote pour le malheur de l'homme. C'est penser de concert et de plein accord avec les démons que Jésus-Christ est venu pour perdre l'homme et par conséquent, l'homme doit tout mettre en œuvre pour s'éloigner le plus loin possible de lui. Vivre en ennemi de la croix, c'est déclarer Jésus persona grata. Son message et son église, les pires dangers de l'homme. Pourquoi un tel raisonnement? Sinon, parce que ceux qui se déclarent ennemis de la croix pensent que Dieu est un obstacle, sinon l'obstacle majeur à leur bonheur, leur épanouissement et propose de se détourner de lui. Quelle erreur! Car depuis la résurrection de Jésus-Christ, la croix a acquis un statut nouveau, passant de moyen de condamnation, de torture humaine, à celui de salut de l'humanité. D'où ces mots pleins d'espérance. Ô croix dressé sur le monde, ô croix de Jésus-Christ,

0: tu nous sauveras. Cette croix, en la contemplant, transfigure la vie de tout membre du peuple de Dieu. Cette croix est une invitation permanente à la conversion à travers laquelle le Seigneur t'invite. T'appelle des ténèbres du péché, des ténèbres de l'égoïsme, des ténèbres de l'injustice à son admirable lumière. Admirable lumière de paix, de prospérité et de bonheur pour tous. Or, vivre en ami de la croix, c'est parler sous la mouvance de l'Esprit Saint. Le langage de la croix, folie pour les hommes, mais sagesse infinie de Dieu. Parler ce langage t'introduit dans la lumière du monde qui est Jésus-Christ. Lui qui te demande de lui faire confiance, de lui obéir en gardant ses commandements par amour et avec amour. Vivre en ami de la croix, c'est aimer Dieu de tout son cœur et ton prochain comme toi-même. Telle est la voie royale du bonheur que Dieu propose à l'homme en tout temps et de tout temps. Ainsi, ne vis pas en ennemi de la croix. Mieux, vis en ami de Jésus-Christ. Alors, quel est ton camp? Le camp ennemi ou le camp ami? D'où la troisième exhortation qui est le choix du disciple du Christ. Avec Luc, chapitre 14, du verset 25 au verset 26, que nous lisons. Comme une foule nombreuse faisait route avec Jésus, il se tourna vers eux pour leur dire: si quelqu'un vient à moi sans se détacher de son père, de sa mère, de sa femme, ses enfants, ses frères, ses sœurs, et même de sa propre personne, il ne peut pas être mon disciple. Celui qui ne marche pas à ma suite en portant sa croix ne peut pas être mon disciple. Voilà qui est clair. J'allais même dire, voilà qui est très clair. Vouloir être un disciple du Christ, c'est avoir choisi et avoir pris la décision de le suivre. C'est avoir choisi le Christ comme unique point de repère tout au long de notre vie. Tu le suis parce que tu l'aimes et parce que tu as fondé sur lui et uniquement sur lui ton avenir. Malgré cela, tu connais une vie faite d'infidélité, d'erreurs quotidiennes. Mais celles-ci ne sauront t'écarter de ta route si tu apprends à les accepter et à les vivre comme tes propres limites, c'est-à-dire comme des morceaux de la croix qu'il t'est demandé chaque jour de porter. C'est une croix faite de petites et de grandes souffrances, de petites et de grandes misères. Même l'adhésion à ta croix est précisément le chemin resserré par lequel tu deviens le véritable disciple du Christ. l'Église, aujourd'hui et toujours, est construite par les hommes qui ont eu le courage de s'en remettre à Dieu seul et de suivre Jésus par un acte d'abandon total, sans aucun compromis, en unissant leurs souffrances aux souffrances du Christ. Alors, toi, tu as choisi quoi? Tu as choisi la croix ou pas? Ou bien, tu n'es pas disciple du Christ? Dis ton dernier mot. Car tu ne peux aimer une chose et son contraire. Tu ne peux aimer le Christ et renier sa croix. Dis ton dernier mot. C'est dans l'attente de cette réponse que nous arrivons au terme de notre partage. Merci et que Dieu nous bénisse et bonne émission tout à l'heure pour les auditeurs.
1: Paix et joie.
2: Amen.
1: Paix et joie.
2: Amen.
1: Alléluia, paix et joie.
2: Amen, amen, amen, amen.
1: Gloire à Jésus pour ce temps d'enseignement, ce premier chemin Israël que nous venons d'entendre. Je suis sûr que tu as pris le soin certainement de marquer les grands points de cet enseignement, voilà, donné par notre berger, hein, le berger Esso, que nous remercions encore une fois. Et c'est l'heure, c'est le moment. Nous attendons que tu nous sollicites encore une fois, hein, voilà, au travers des ondes de la Radio Nationale Catholique. Nous allons donner les lignes. Hein. Vous pouvez commencer déjà à nous joindre pour donner vos intentions, pour partager avec nous également sur l'enseignement que nous venons de partager. Nous venons d'entendre. Voilà. L'enseignement qui avait pour thème la croix glorieuse de Jésus. Hein, donc, vous pouvez nous partager maintenant vos intentions au 07 59 55 54 24. Au 05 55 03 46 60. Et au 01 42 85 87 06. Voilà. Donc, bien-aimés, les ondes sont les lignes, pardon, sont ouvertes. Et bien sûr, nous sommes disposés à recevoir toutes ces intentions là que vous avez maintenant, hein. Parce que Jésus, qui a payé le prix pour chacun de nous, quand il mourra à la croix, eh bien, c'est ce même Jésus-là qui se fait présent aujourd'hui encore pour nous, pour que nous ayons la vie. Amen. Oui, allô?
3: Allô.
1: Allô, bonjour.
3: Bonjour.
1: Oui, bonjour maman. Allez-y, on vous entend très bien, hein.
3: Justine Kossa.
1: C'est la sœur?
3: Justine Kossa.
1: D'accord. La sœur Justine Kossa.
3: Oui.
1: Oui.
3: J'appelle pour mon intention, c'est de prier pour mes enfants.
1: Oui.
3: Allô?
1: Oui, allô? Nous vous entendons, hein? Allez-y. On vous entend très bien. Oui, d'accord. Ils ont entre quel âge? Et qu'est-ce qu'ils ont exactement?
3: 31 et 4 ans.
1: D'accord.
3: Elle est sortie. Même de suite, on vient de faire encore. Elle est partie.
1: Elle est partie.
3: Les deux couches.
1: Ah, d'accord, ok, je comprends mieux. Les deux couches, d'accord. C'est bien noté. D'accord, maman.
3: Maintenant,
1: Oui, allez-y.
3: allô?
1: Oui, allez-y, allez-y.
3: Elle s'appelle Ange.
1: D'accord, c'est bien
3: Elle
1: noté.
3: s'appelle Jo Ange.
1: Ok.
3: Maintenant, la deuxième. Allô?
1: Oui, allô, allez-y, hein. On vous entend très bien, allez-y.
3: Ah, d'accord. La deuxième, c'est Marie-Joëlle.
1: D'accord. La deuxième, c'est Marie-Joëlle.
3: Marie-Joëlle.
1: Marie-Joëlle. D'accord.
3: Mmh.
1: Ok. Donc, on a Ange et Marie-Joëlle. C'est bien, hein? C'est bien noté. D'accord. Nous allons prier pour Ange et Marie-Joëlle. Hein? Que Dieu vous bénisse. Restez à l'écoute. Restez avec nous. Oui, allô? Bonjour.
4: Bonjour, Berger.
1: Bonjour, mon frère.
4: Je suis Julien Lattre.
1: Oui.
4: Je vous appelle du côté de Gabour.
1: D'accord.
4: Je vous dis que je suis malade. Je suis malade du cœur et des poumons. Je ne peux pas respirer depuis un longtemps.
1: D'accord.
4: Je suis jusqu'à. Je n'ai plus de souffle.
1: D'accord.
4: Je ne peux même pas marcher. Donc, je vous appelle pour me porter en prière. Afin que Jésus-Christ me sauve cette situation.
1: D'accord. Et ça dure depuis combien de temps, mon frère?
4: Allô?
1: Oui, ça dure depuis combien de temps?
4: Ça fait 2 ans déjà. 2 ans déjà.
1: 2 ans, c'est bien noté.
4: 2 ans déjà.
1: C'est bien noté. D'accord, nous allons prier tout à l'heure.
4: Vous,
1: hein.
4: Vous On m'entendez?
1: Oui, allez-y.
4: Allô, ben, vous m'entendez?
1: Oui, nous vous entendons très bien. Hein. Allez-y.
4: D'accord, ça fait 2 ans déjà.
1: D'accord, c'est bien noté. On a bien noté cela. Merci Donc, restez avec nous, nous allons prier. Hein. Voilà. Amen.
4: Merci beaucoup.
1: Oui, allô?
3: Oui, bonjour, monsieur.
1: Bonjour, maman.
3: Je veux que vous priez pour moi.
1: Oui.
3: Priez pour ma fille.
1: D'accord.
3: Elle a commencé une fille, vraiment, je suis désespérée. Elle m'a appelé à l'église. Elle découche.
1: D'accord.
3: Elle s'habille, vraiment, qu'elle s'habille tout son corps autour. Je parle juste que je suis fatiguée. Elle vient d'avoir son temps. Il est orienté par les femmes qui sont là, elle va plein de quoi.
1: D'accord. Est-ce qu'on peut avoir son nom, maman?
3: Elle s'appelle Vanessa, son prénom. Ou bien tout son nom.
1: Oui, on peut, si on a déjà son nom, hein. Son nom, son prénom, ça nous suffit, il n'y a pas de problème.
3: Elle s'appelle Vanessa.
1: D'accord. Et elle a quel âge?
3: Elle a 19 ans.
1: 19 ans, d'accord. C'est bien.
3: 19 ans.
1: Il n'y a pas de problème. C'est bien noté, maman. On va prier. Hein. Reste avec nous. On va intercéder ensemble. D'accord. Oui, allô?
5: Bonjour, monsieur.
1: Bonjour, mon frère.
5: Bon, excusez-moi, bienvenue. Ce matin, je suis actuellement à l'écoute de votre émission.
1: D'accord.
5: Je me nomme assez à Choli. Que le Seigneur vous bénisse dans tout ce que vous faites.
1: Amen.
5: Pour tous les auditeurs et pour toute la Côte d'Ivoire.
1: Amen.
5: Voici mon intention de ce soir. Bon, actuellement, je suis réveillé, je suis en train de réviser mes cours sur le concours de cette année-là.
1: Oui.
5: Le concours de maîtresse et de protection judiciaire des enfants et de la jeunesse.
1: D'accord.
5: Bon, je vous appelle aussi pour que vous intercédez pour moi auprès de Dieu afin qu'il ouvre les portes de la réussite.
1: D'accord.
5: Et aussi, mon père est en difficulté actuellement. Il souffre d'une maladie de prostate. Mais, comme Dieu sait faire les choses, j'ai demandé à Dieu, il a rétabli. Il est allé au village actuellement. Donc, je demande à ce que Dieu met toujours sa main sur lui. Afin qu'ils se rétablissent complètement. Et toute ma famille aussi.
1: Amen. Au nom de Jésus. Il va se rétablir au nom de Jésus. On peut avoir le nom de papa?
5: Pardon?
1: On peut avoir le nom de papa?
5: Mon père, mon nom, c'est Assi Acholi. Et mon père s'appelle Ediasi Pierre.
1: D'accord. C'est bien noté. D'accord.
5: Ok, merci.
1: C'est bien noté. Restez avec nous. On va intercéder ensemble. Amen. Allô?
6: Oui, bonsoir, monsieur.
1: Oui, bonsoir. Bonsoir, monsieur. Est-ce que vous pouvez vous, on va dire, vous retirer un peu de votre poste?
3: D'accord.
1: Voilà, à cause des échos.
3: Moi, oui, c'est Mathieu.
1: D'accord.
3: Vraiment, je voulais que vous priez pour moi. Parce que je sens des blocages dans ma vie. Là, que rien avance.
1: D'accord.
3: Je suis toujours à la même place. Je n'ai pas, mais bon, ça ne va pas.
1: Des blocages de façon générale, est-ce que c'est professionnel? Est-ce que c'est au niveau de la santé? Ou alors...
3: Non, de façon générale.
1: De façon générale.
3: Mais bon, la santé, ça va.
1: D'accord, c'est bien noté.
3: C'est tout sur le côté professionnel.
1: Professionnel, d'accord.
3: Maintenant, la deuxième cas aussi.
1: Oui, allez-y.
3: Bon, je viens de recevoir mon baptême en juin là.
1: Oui.
3: Mais quand je prie, bon, souvent, je sens des choses.
1: Oui.
3: Des choses. Il y a la transe qui revient à chaque âge. Quand je me mets à prier.
1: Quelle chose que vous ressentez en particulier?
3: Bon, je sens des vibrations. Au fur et à mesure, quand je me dispose et puis j'interpelle au moins le Saint-Esprit,
1: mm-hmm.
3: Automatiquement, bon, je sens la transe, les dégagements, tout ça.
1: D'accord. Alors, pour ce deuxième cas-là, ce qu'on va faire, c'est qu'on va retenir votre contact.
3: Oui, oui.
1: Voilà, et puis on va vous recevoir, on va échanger avec vous, voilà. Hein?
3: D'accord.
1: En aparté, on va échanger avec vous pour mieux voilà, voir ensemble, mieux discerner ce que vous ressentez. Parce qu'effectivement, quand on reçoit le baptême, effectivement, il y a la manifestation du Saint-Esprit sous certaines formes. Donc on va ensemble discerner cela avec la motion, avec l'appui du Saint-Esprit forcément. Hein? Que Dieu vous bénisse. Allô? D'accord, il est pas. D'accord, on l'a perdu. Allons-y. Que Dieu nous bénisse. Allô?
7: Allô?
1: Oui, allô?
7: Bonjour, Père.
1: Bonjour, maman, paix et joie.
7: Je m'appelle Madame Papo.
1: D'accord, enchantée.
7: Bon.
1: Oui. Votre fils?
7: Non, mon fils. Il s'appelle Olivier.
1: Ah oui, d'accord. Votre fils, il s'appelle Olivier. Oui. Et Olivier, il a quoi?
7: Il va au travail là. Ça tous les jours, il va. Moi aussi, je suis malade. À cause de mes soins, ça fait deux fois que j'ai dit ça.
1: Mm-hmm. D'accord. C'est bien noté, maman. Restez avec nous, hein. Voilà, à l'écoute. Nous allons intercéder tout à l'heure, hein, ensemble. On va prier ensemble. Et je suis sûr que la croix glorieuse de Jésus, hein, qui s'est manifestée au moment où Jésus a perdu la vie et est ressuscité, eh bien, cela va s'actualiser dans notre vie, dans la vie de votre fils et puis dans votre vie à vous-même. Hein. Voilà, que Dieu vous bénisse. Allô?
8: Bonjour, monsieur.
1: Oui, bonjour. Bonjour, monsieur.
8: Je suis mon prénom, c'est Manza Marie.
1: D'accord.
8: Je vais vous confier ma relation entre moi et Yahou Esther. Que tout se passe selon la volonté de Dieu. Allô?
1: Oui, allô?
8: Oui, vous confiez ma relation entre moi et Yahou Esther.
1: Ah,
8: vous priez pour nous.
1: C'est bien noté. C'est bien noté.
8: Moi, Manza Marie et Yahou Esther.
1: D'accord.
8: Pour que vous priez pour nous, pour que ce soit la volonté de Dieu, qu'on puisse célébrer notre mariage devant lui.
1: Amen. Vous êtes en cheminement?
8: Oui, oui.
1: D'accord. J'espère que vous êtes suivi, hein, par un
8: prêtre, oui, oui.
1: Bien par... Voilà.
8: D'accord.
1: D'accord, c'est bien noté. Donc okay, nous allons porter cela en prière aussi. On va intercéder ensemble.
8: D'accord,
1: restez avec nous, on va intercéder ensemble.
8: D'accord.
1: Que Dieu vous bénisse. Les lignes sont encore ouvertes. Voilà, les lignes de la Radio Nationale Catholique. Pour les habitués, je pense que nous sommes... Oui, allô? Nous avons un appel. Allô? Allô?
9: Allô?
1: Oui, allô, bonjour. Allô, bonjour.
9: Allô, bonjour.
1: Oui, bonjour, maman. Est-ce que tu peux t'éloigner de ton poste? Hein, faut t'éloigner de la radio. Hein?
9: Je suis venu quand même.
1: D'accord. Allons-y. On va...
9: Maman Loès.
1: Oui, maman Loès.
9: Oui.
1: Ah, d'accord. Parce que j'entendais pas bien, maman. Bonjour.
9: Bonjour, oui. Mon fils. Je vais vous prier pour mon glaucome.
1: Si, si.
9: Et pour le problème de marche, pour que je puisse marcher normalement.
1: D'accord. C'est bien noté.
9: Allô?
1: Oui, c'est bien noté, maman. On a tout pris. D'accord. Donc on va intercéder pour nous. Allô?
10: Oui, plein de joie.
1: Amen. Amen, amen.
10: C'est le vieux Tragué depuis San Pedro.
1: Amen.
10: Juin,
1: amen, amen, amen.
10: J'étais à Ouassakara, oui.
1: Oui.
10: Amen. Je vous remercie parce que vous ne dormez pas.
1: Amen.
10: C'est
1: par la grâce de Dieu.
10: C'est par la prière.
1: Amen.
10: Je tiens à vous. Avec vous, je ne dors pas.
1: Amen.
10: Malgré mon âge.
1: Oui.
10: Et je voudrais vous confier l'angoisse que j'ai à mon retour. L'augmentation de la maison de 30 000 à 40 000.
1: D'accord.
10: Et des hommes, des pères de famille à la rentrée 2026-2027.
1: Oui.
10: Des maisons ont été cassées.
1: Oui.
10: Vers l'université. Les parents n'ont pas de maison.
1: Oui.
10: Plus de, beaucoup de maisons.
1: Oui.
10: C'est l'angoisse, les pleurs.
1: Wow.
10: Et pour ma fille, Crabé, Paul et Sonia, j'espère que je vous ai fait cas. Elle ne me connaît pas. Je ne la connais pas.
1: Wow.
10: Sa maman, avant de mourir, elle a laissé un message. Et j'espère qu'elle a ça.
1: D'accord.
10: Et mon œil gauche, toujours, je ne vois pas. Merci beaucoup.
1: C'est bien noté, Papa Kragbe, on a tout pris.
10: Je vous remercie.
1: Voilà.
10: Vous êtes très, très.
1: Que Dieu te bénisse. Mais il faut faire un effort pour rester encore avec nous. Hein. On va prier ensemble. Hein.
10: Non, je ne
1: On va intercéder.
10: Pourquoi vous fatiguez pour nous et puis je vais dormir jamais.
1: Amen. Que Dieu vous bénisse.
10: Amen. Je vous aime.
1: Amen. Jésus est encore d'actualité, hein. Voilà. Jésus est encore d'actualité. La puissance de Jésus est encore d'actualité. Si tu te demandais si Jésus opérait encore des miracles, si Jésus était encore capable de faire, eh bien, je te donne tout de suite la réponse, oui. Jésus est encore capable, Jésus agit. Jésus est puissant, Jésus est vivant. Et sa croix continue de triompher. Oui, nous avons fêté la croix glorieuse de Jésus parce que Jésus a triomphé de la mort et du péché. Il ne s'agit pas de le dire parce qu'il faut le dire. Mais nous croyons fermement que Jésus a opéré et va encore opérer des miracles. S'il a payé le prix, c'est pour que nous soyons sauvés. Ce n'est pas pour que nous soyons sous le joug, hein, sous le joug encore de ce qui nous accable. Voilà. Je veux que tu comprennes cela, bien-aimé. Donc, tu as appelé encore à nous faire cas, bien sûr, de toutes tes intentions. Hein, voilà. Nous allons commencer bientôt le Jéricho. Alors, tu as encore l'occasion de nous joindre. Hein, tu as encore l'occasion de nous joindre. N'hésite pas. Tu as encore l'occasion de nous joindre. Il nous reste encore du temps. Hein? Allô? Alors, je répète encore, je reprends les lignes. Hein? Voilà. Vous pouvez joindre les lignes de la RMC que sont le 07 59 55 54 24, le 05 55 03 46 60 et le dernier numéro, le 01 42 85 87 06. Il a payé le prix à la croix pour toi et pour moi. Il a tout payé.

0: Il a tout payé hein, à la croix. À la croix, il a cloué nos souffrances. À la croix, il a cloué nos iniquités. À la croix, il a cloué nos malédictions. Il a été cloué avec toutes ses malédictions. Il a été cloué avec toutes ses malédictions. Il a été cloué avec toutes nos maladies. Amen. Allô?
1: Allô?
0: Oui, allô, bonjour.
1: Bonjour, monsieur.
0: Oui, Père et Joie, bonjour, maman. Nous t'écoutons. Hein.
1: Je vais donner mon intention.
0: Oui, vas-y, il n'y a pas de problème. On t'écoute.
1: Je veux que vous priez pour moi.
0: D'accord.
1: Parce que ça fait depuis 3 ans. Mm-hmm. On dit c'est l'asthme. L'asthme, là, mes enfants ont fait radio. Ils ont fait examen. Mm. Mais c'est tout là qui va sur moi. Avant que le dimanche est passé, la faillite m'a tué. Mm-hmm. Donc je veux que vous priez pour moi, pour que Dieu, Jésus même, il a payé pour tout le monde, il n'a qu'à payer ma santé.
0: Alléluia. Et il va payer pour cela aussi. Amen. Il a payé pour cela et il va encore racheter cette santé-là.
1: Amen.
0: Que Dieu te bénisse.
1: Amen.
0: Allô?
2: Allô?
0: Oui, bonjour.
2: Bonjour, docteur.
0: Oui. On vous écoute.
2: Là.
0: C'est quel nom, s'il vous plaît?
2: Judicael.
0: D'accord. Oui, Judicael, vas-y. Nous t'écoutons.
2: Bon. Il y a ma mère qui vient en Italie.
0: Oui.
2: Elle ne regarde pas. Mm-hmm. Elle ne regarde pas. Je peux vous prier.
0: Elle ne te regarde pas.
2: Oui.
0: Elle ne te considère pas.
2: Oui. Oui.
0: D'accord. C'est bien noté.
2: Elle ne te regarde pas. Elle s'appelle Estan Kilomètre.
0: Mais vous êtes en contact actuellement ou
2: Non, on n'est pas en contact. Elle est tapée. Elle se fâche.
0: D'accord, ok. D'accord. Je pense que on aura aussi l'occasion d'échanger avec vous hein, plus tard. Mais on va prier quand même. On va intercéder aussi pour cela. Que Dieu vous bénisse. Oui, allô?
3: Oui, bonjour.
0: Oui, bonjour, ma soeur.
3: C'est la radio de RNC.
0: Oui, c'est la RNC. Vous êtes bien sur les ondes de la RNC. Allez-y. Allô?
3: Oui.
0: Oui, allez-y. Hein. Pour votre attention, est-ce que vous avez des intentions?
3: Oui, je voulais expliquer le problème.
0: Oui, allez-y.
3: Oui, allô? Depuis un certain moment, j'écoute la radio.
0: Oui.
3: Je suis arrivé de prendre le numéro. Je vous appelle aussi, je peux vous prier pour moi.
0: D'accord. Qu'est-ce que vous vivez en particulier?
3: Allô? Comme?
0: Qu'est-ce que vous vivez en particulier?
3: Bon, une situation un peu délicate.
0: C'est une histoire un peu délicate.
3: Oui.
0: D'accord. Donc, dans ce cas, on va vous prendre hors antenne hein, et puis on va échanger ensemble. C'est bon? Le nom, on peut avoir le nom?
3: C'est Ange-Marie K.
0: Ange-Marie?
3: Ange-Marie K.
0: Ange-Marie Kra.
3: Oui.
0: D'accord, c'est bien noté. Hein? Ange-Marie, on va te prendre hors antenne et puis on va échanger ensemble. Hein? Voilà.
3: D'accord.
0: Voilà, nous allons prier, nous allons suivre cela. Que Dieu te bénisse. Allô?
4: Allô?
0: Oui, allô?
4: Oui, bonjour, monsieur.
0: Bonjour, maman. Paix et joie.
4: Amen.
0: Amen. Oui.
4: Je suis la maman de la famille. Je suis d'Adini.
0: D'accord.
4: Je veux que vous priez pour moi parce que il y a très longtemps que mes bras me fait famille brûle dedans. Quand je m'en vais à l'hôpital, on dit que c'est la vieillesse. On me donne des médicaments. Hein? Je dis.
0: Oui. Vous partez à l'hôpital et on vous dit que c'est la vieillesse.
4: Oui.
0: D'accord. Mais quand vous partez à l'hôpital, c'est pourquoi exactement? Vous avez mal où?
4: Les bras me brûlent, ça me brûle.
0: Ah, d'accord, les bras. Ok.
4: C'est mes bras.
0: Ok.
4: Ça me brûle. Actuellement, même là, depuis quand je suis là, Radio Catholique, là, c'est mon papa, c'est mon tout.
0: D'accord. Et ça fait combien de temps?
4: Non, ça a duré un peu.
0: D'accord.
4: Ça a duré un peu. Mais quand vous payez toujours, des fois j'appelle, des fois aussi, je suis là, je vous dis quand je laisse.
0: Je comprends.
4: Aujourd'hui, je vous demande que vous n'avez pas prié à ma petite fille qui va rentrer boire demain avec les filles là, vous êtes pour nourrir là.
0: Oui.
4: Pour prier pour nous, pour que Dieu n'a pas lui faire arriver tranquillement pour nous.
0: D'accord.
4: Et moi aussi, c'est ce que ça dit. Avec ma déesse, priez pour moi.
0: Oui. Est-ce qu'on peut avoir. On peut avoir votre nom, s'il vous plaît?
4: Ah, mais je vais donner mon nom, tu n'as pas compris. Et lui, je m'appelle. Maman Assemblée d'Atigué.
0: Ah voilà, c'est la fin là. Que Dieu vous bénisse. Il n'y a pas de problème, maman. Que Dieu te bénisse. Voilà.
4: Merci, mon fils.
0: Ouais. On va prier ensemble. Hein? Et nous sommes convaincus, nous savons que notre Dieu va faire. Que Dieu te bénisse.
5: Allô?
0: Oui, allô?
5: Oui, bonjour, mon père.
0: Non, c'est pas mon père, c'est mon frère.
5: Oui, bonjour, mon frère.
0: Paix et joie, que Dieu te bénisse.
5: Amen.
0: Oui.
5: J'ai un problème.
0: Ah bon, hein?
5: Je m'appelle Daniel Descra.
0: Oui.
5: J'ai eu un accident.
0: D'accord.
5: Compris cassé.
0: D'accord.
5: Je voudrais que vous priez pour moi, que le Seigneur rétablisse, que j'ai la santé.
0: D'accord.
5: Merci à vous.
0: Il y a quoi encore? Que Dieu te bénisse. Nous allons prier. Alors, dans exactement 2 minutes, hein? Je pense qu'il sera le temps de mettre fin à notre première vague d'intention pour que nous puissions ensemble élever la voix vers l'agneau immolé, le seul capable eh bien, de transformer. Oui, allô?
6: Allô, bonsoir, frère.
0: Oui, bonsoir, ma soeur.
6: Oui, ben, moi, c'est Agnès.
0: Oui,
6: je suis de la chapelle Saint-Pierre et Saint-Paul, Songo Aïwaï.
0: D'accord.
6: Donc, je vous appelle pour donner d'abord l'intention pour lui. D'abord, merci pour tout ce que vous faites pour nous.
0: Merci à Dieu. Que Dieu vous bénisse.
6: Nous vous suivons nuit et jour, mais aujourd'hui, je vais vous appeler.
0: Amen.
6: Je vais le suggérer. Vous priez pour notre quartier. Je vais prendre.
0: On ne vous entend pas très bien. Est-ce que vous pouvez parler un peu plus fort? Et puis.
6: Le problème est poursuivi. Donc, vraiment, je veux que vous priez pour ce cas.
0: D'accord. Est-ce qu'on peut on peut savoir, est-ce que vous pouvez reprendre le cas? On ne vous entend pas très voilà. Allô?
6: Allô?
0: Oui, il s'agit de quoi exactement particulièrement?
6: C'est pour un des terrains, tous les terrains que les gens ont achetés.
0: Uh-huh.
6: Donc il y a d'autres projets qui est sorti, donc il ne sait pas comment ça s'est passé. Maintenant, le problème est souligné depuis avant-hier dans le quartier. Et ça va être même des conflits.
0: D'accord.
6: Donc,
0: votre quartier est menacé, en fait, c'est ça?
6: Oui, oui.
0: D'accord. Donc, votre maison aussi fait partie du quartier, donc vous êtes menacé.
6: Oui, bon, ma maison aussi. Problème financier, l'infidélité de mon homme.
0: Oui.
6: La mésentente de ma famille.
0: D'accord.
6: Donc, je sème tout dans le sang de Jésus.
0: Ok. Amen.
6: Et je demande vos soutiens.
0: D'accord. C'est bien noté. C'est bien noté.
6: Moi, c'est Nikema Agnès.
0: Nikema Agnès.
6: Oui, papa.
0: C'est bien noté. On a tout pris.
6: Merci.
0: Je pense
6: et bonne
0: que.
6: Émission.
0: Voilà, reste avec nous. Hein. On va prier ensemble tout à l'heure. Hein. Que Dieu
6: okay,
0: te bénisse.
6: On
0: oui, allô?
7: Allô? Oui, allô?
0: Allô, bonjour.
7: Oui, bonjour. C'est moi, Ange Maroka. Je voulais vous expliquer mon problème là.
0: Ah, finalement, Ange Marie, tu veux nous expliquer? Moi, je pense qu'on peut, on peut se voir après hein, pour en parler. Si c'est vraiment délicat et sérieux. Hein? Voilà, parce que là, nous sommes... Comment? Non, on va se prendre. Je préfère qu'on se prenne. Hein? On va vous rappeler. Ne vous en faites pas.
7: D'accord.
0: Voilà,
7: d'accord.
0: On va vous rappeler. On a le nom, on a le numéro. Hein? On va vous appeler et puis on va échanger. On va parler de tout
7: d'accord.
0: ça. Hein? Voilà, calmement et posément. Que Dieu vous bénisse. Que Dieu te bénisse. Il n'y a pas de problème. Alors, je pense qu'on va s'arrêter là. Hein? Pour la première vague des intentions. Nous remercions tous les auditeurs qui nous ont appelés, hein, voilà, pour donner leur intention, pour signifier en fait ce qu'ils vivent. Et effectivement, il y a beaucoup de souffrances, il y a des douleurs. Mais nous comprenons aussi que nous proclamons un Messie crucifié, un Messie qui a connu la souffrance, qui a connu la douleur, un Messie qui est bien placé pour définir le sens de la souffrance et des douleurs. Parce qu'il a enduré et porté le fardeau, le poids de nos péchés, de nos fautes. Et il s'est vu contraint même par moments à être en exil, oui. Et cela même au tout début de son existence. Il a été humilié profondément. Je parle de la croix qui symbolise en fait finalement l'humiliation parfaite, totale, qu'un homme peut recevoir. Mais ce Jésus-là, il a triomphé. Il a triomphé de toutes ses humiliations. Il a triomphé de toutes ses souffrances. Il a triomphé de toutes ses malédictions. En payant par son sacrifice le prix pour que nous soyons sauvés, il a porté ces malédictions-là pour nous. Donc, à la croix, il a été cloué avec nos maladies. Il a été cloué avec nos malédictions. J'insiste là-dessus. Il a été cloué avec tout ce que le monde nous offre de mauvais et de méchant. Il a été cloué à la croix avec nos péchés. Alléluia.

0: Rends grâce déjà à Jésus pour ce qu'il est en train déjà d'exaucer tes prières.
1: Il nous aime tant.
0: Pour ce qu'il est en train d'exaucer ton intention. Oh bien-aimé, cette victoire que Jésus nous a donnée à la croix est le partage de tout un chacun de nous. Et nous prions ce soir pour Babé, pour le cursus scolaire de son petit-fils, Babé Archange, et la vente de son terrain, afin que tout cela se passe bien. Oh Seigneur, nous te bénissons. Ce Père-là, Seigneur, qui te demande de jeter un regard favorable sur le cursus scolaire, Seigneur, de son petit-fils, Père très saint, afin que cela se déroule bien. Seigneur, nous prions à cette heure
1: maintenant même
0: pour ce petit enfant,
1: oh, Seigneur,
0: et pour tous ses élèves également, Père très saint. Oh Père, souviens-toi de Archange, Seigneur, que la puissance du Saint-Esprit soit son partage, afin que également le Saint-Esprit l'accompagne dans ses études, pour parfaire également, Seigneur, ses études. Et nous prions, Seigneur, pour cette année scolaire qui a débuté en Côte d'Ivoire, pour tous les enfants, Seigneur, de là où ils sont, dans tous les recoins du territoire de la Côte d'Ivoire, Seigneur, que les études de ces enfants se passent bien. Et nous prions, Seigneur, afin que la vente de ce terrain se passe très bien, Seigneur, et que ton nom soit glorifié.
1: Au nom de Jésus.
0: Oh Seigneur, nous prions également pour Justine, qui nous a appelés. Oh Seigneur, cette mère qui souffre en regardant sa fille qui sort, et d'ailleurs même qui est sortie déjà encore. Père, regarde cette douleur, cette souffrance dans le cœur de cette mère. Oh, maman Justine,
1: lève-toi maintenant.
0: Oui, je veux te dire une chose également. Prends ton chapelet avec la Vierge Marie. Continue de parler avec elle. Mais confie tes filles également à la Vierge Marie par le chapelet. Et ce soir, nous prions afin que par l'intercession de la Vierge Marie, le Saint-Esprit la localise. Le Saint-Esprit la localise.
1: Retrouve ta présence.
0: Et que maintenant même, Seigneur, tu touches ton cœur. Seigneur, tu touches son cœur, Seigneur. Tout ce qui l'amène à sortir, Seigneur, soit détruit, soit chassé maintenant.
1: Oh,
0: Père très saint.
1: Agis
0: puissamment.
1: Et
0: maintenant. Agis puissamment, Seigneur.
1: Dans la vie qui t'a fait,
0: Ange, agis dans la vie de Marie-Joël, Seigneur. Regarde ses filles.
1: Lorsqu'elle t'a vu,
0: oh Père très saint.
1: Que le même esprit descende.
0: Merci de les toucher. Ta main n'est pas si courte, Père. Et agis puissamment.
1: Maintenant.
0: Oh Seigneur, Père, nous te présentons Julien Latte, qui est malade du cœur et des poumons. Seigneur, depuis des années, il en souffre. Il dit même qu'il a failli encore passer, Seigneur. Il depuis hier, mais nous prions ce soir.
1: Jésus.
0: Oh mon frère Julien,
1: Jésus,
0: je veux que tu poses la main maintenant sur ton cœur.
1: Maintenant,
0: pose ta main sur ton cœur.
1: Jésus, tu as agi.
0: Parce que nous allons déclarer
1: maintenant même.
0: Car
1: tu es capable.
0: Il est dit que par ses maîtrisures nous sommes guéris.
1: Au nom de Jésus.
0: Et Jésus a souffert sur la croix. Il a porté la maladie. Je vais déclarer maintenant. Pose la main sur ton cœur. Et nous déclarons ici maintenant que au nom de Jésus, maladie, maladie de cœur et de poumon, je t'ordonne maintenant,
2: libère,
0: que tu quittes la vie de Julien.
2: Au nom de Jésus.
0: Oh, tu quittes ce corps.
2: Nous annonçons la
0: tu quittes ce poumon.
2: Jésus.
0: Et que dès maintenant même, il reçoit la guérison.
2: Reçois au nom de Jésus. La guérison au nom de Jésus.
0: Je brise
2: l'affondement de cette maladie. Je casse le jour de cette maladie. Et je déclare que l'autel sur lequel cet hôtel est fracassé. Cet hôtel est anéanti. Frappé le chemin spirituel au nom de Jésus.
0: De douleur dans le cœur et dans les poumons.
2: Brisons maintenant
0: au nom de Jésus. Merci Seigneur.
2: Et nous annonçons maintenant le règne de Yahvé dans ton cœur.
0: Gloire à toi Seigneur.
2: Reçois la vie.
0: Béni sois-tu Seigneur.
2: Béni sois-tu Jésus.
0: Reke bashata baba baba baba. Nous prions également avec cette maman qui prie pour sa fille et pour elle-même, pour sa fille Vanessa qui a 19 ans également, qui sent également, Seigneur, agit puissamment dans sa vie. Regarde Vanessa là où elle est maintenant, Seigneur, et agit puissamment. Seigneur, elle-même refuse encore, Seigneur, de continuer les études, Seigneur. Oh Père, nous t'en supplions.
2: Touche son cœur,
0: que tout esprit mauvais,
2: au nom de
0: Jésus, qui déroute ses filles, Seigneur, soit chassé de leur
2: au
0: vie.
2: Nom de Jésus.
0: Au nom de Jésus.
2: Jésus.
0: Père, je prie, au nom de Jésus.
2: Quittez la vie de
0: tout
2: Vanessa.
0: Esprit de distraction, de tout esprit d'envie,
2: dans vous
0: je brise maintenant leur pouvoir
2: de
0: sur leur vie. Au nom de Jésus. Seigneur,
2: tu libères ta vie et tu la laisses maintenant pour suivre ses études. Je déclare que ton pouvoir est anéanti. Je déclare que tes œuvres sont anéanties. Et le nom du Fils de l'homme triomphe sur toi. Tu n'as plus de prix. L'ange de la vie du Seigneur est descendu et tu es anéanti. Au nom de Jésus.
0: Au nom de Jésus. Seigneur, nous prions également pour Ashila Shaw. Seigneur, pour son concours qu'il est en train de préparer. Et nous prions, Seigneur, que par la puissance du Saint-Esprit, tu lui donnes la force, Seigneur, d'étudier, d'apprendre. Et Seigneur, de le conduire à la réussite maintenant, Seigneur, de ce concours. Que Père, ton nom soit glorifié dans ce concours qu'il veut présenter. Oh Seigneur, agis puissamment, Père, afin qu'il témoigne de toi, dans une petite comme une grande assemblée, de tes merveilles, de ce que tu agis dans sa vie, et qu'il soit exaucé, Seigneur. Père, nous prions également pour son Père qui souffre de la prostate. Seigneur, il dit qu'il a prié. Et que Père, il est confiant que ce mal prend est bon et commence à s'améliorer pour la vie de son Père, à son Pierre. Mais Seigneur, qui est allé au village, nous prions pour l'accomplissement de la guérison de ce papa. Que Seigneur, la guérison soit son partage. Qu'il soit guéri. Qu'il soit guéri. Qu'il soit guéri. Au nom de Jésus. Que Père t'amène le touche maintenant au village. Là où il est. Au nom de Jésus.

0: libération par une délivrance au nom de Jésus.
1: Seigneur, voici ton fils Matthieu qui t'appelle parce que il ne comprend pas sa vie, il pense que tout est bloqué autour de lui. Mais Seigneur, nous voulons prier là où se trouve un blocage, là où se trouve un nœud. Seigneur, que ta faveur soit maintenant. Que ta faveur soit pour lui.
0: Seigneur, ouvre les écluses.
1: Là où un blocage se situe dans sa vie.
0: Lève les tours.
1: Seigneur, nous prions que tout blocage à tout niveau de sa vie soit débloqué. Par Marie de Père, celle qui peut faire un nœud, déclarons que tout le nœud soit dénoué maintenant.

0: porte pour Mathieu. Seigneur, rétablis-le dans une dignité de fils. Rétablis-le, Seigneur. Et gloire et bénédiction. Porte de victoire. Porte de triomphe. Dans la vie de ton serviteur. Agis puissamment. Je vois que le Seigneur se prend du trône de Dieu. Le Seigneur se trouve comme pour son fils. Avec une toute œuvre du cœur. Toute œuvre du cœur. Semer de la vie de ce serviteur. Soit anéanti. Au nom de Jésus.
1: Au nom de Jésus. Et nous te rendons grâce. Merci Seigneur.

0: santé nouvellement. Mais Seigneur, nous t'en supplions. Père, donne-lui, accorde-lui la grâce d'avoir quelqu'un pour le suivre là où il est. Afin que Seigneur, il soit orienté. Nous prions, Seigneur, que tu envoies un Père spirituel, Seigneur, selon ton vouloir et selon ton cœur, pour orienter et guider ton Fils maintenant, Seigneur.
1: Seigneur, tu as guidé
0: Saul. Merci, Seigneur.
1: Tu as éclairé, Seigneur, ce Saul. Et Saul est devenu Paul. Et Paul, Seigneur, a mis ton parti.
0: Éclairé,
1: il a annoncé.
0: Merci, Seigneur.
1: Permets que ton Fils soit éclairé également. Et qu'il annonce les merveilles de ton Seigneur. On a pris son gloire et louange à toi.
0: Tu n'as point changé. Nous te bénissons. Seigneur, nous prions pour Madame Kwaku. Maintenant même, Seigneur. Père, elle prie pour son fils Olivier. Seigneur, qui l'alcool est en train de détruire, Seigneur. Nous voyons la souffrance de cette maman. Parce que même quand il doit aller au travail, ça devient difficile, Seigneur. Père, je veux prier avec mes frères, avec tous ces auditeurs pour notre frère Olivier. Afin que, Seigneur, par la puissance de ton esprit, Père, tu es capable de l'en sortir de cet alcoolisme, Seigneur. Père, je prie avec mes frères. Père, en union avec tous les frères. Tous les bergers, Seigneur, nous unissons nos prières afin que, Seigneur, il soit délivré, Seigneur, de l'alcoolisme, Seigneur. Oh, Père, très cher, agis dans sa vie. Que l'alcool, maintenant, Seigneur, soit pour lui quelque chose de dégoûtant, Seigneur. Enlève cela dans son cœur, au nom de Jésus. Père, agis. Et glorifie ton nom en lui, Seigneur. Oh, Rade Kenta.
1: Jésus,
0: oh, qui procède de la lumière.
1: Tu as promis de
0: puissance, Seigneur,
1: de l'Esprit Saint,
0: pour agir maintenant. Qui est malade de cette arthrose maintenant, Seigneur. Nous localisons maintenant, Seigneur, ce mal à la racine, Seigneur. Et nous invoquons ton sang précieux, ce sang qui a coulé à la croix, ce sang de gloire. Que ton sang restaure sa santé, que ton sang restaure sa santé, que ton sang restaure maintenant, Seigneur, au nom de Jésus. Kinda Sadakura Baba Baba Baba Baba. Oh Seigneur, nous te bénissons. Nous te bénissons pour Marius qui confie sa relation avec Esther, Seigneur. Père très saint, ils sont dans ce cheminement et ils veulent aller devant toi, Seigneur, devant ton autel pour s'unir. Oh Père, Seigneur, ils te présentent cette union. Ils te présentent, Seigneur, ce qu'ils vivent. Ils attendent de toi, Seigneur, que tu les aides, Seigneur. Oh Père très saint, c'est toi le Dieu de gloire. C'est toi le Dieu de gloire. Seigneur, nous voulons que tu agisses maintenant pour eux. Père, accorde le discernement. Accorde le discernement à chacun de leurs personnes. Oh Père Saint, tu sais cela, Seigneur, qui doit être le partage. Que Seigneur, tu le conduis jusqu'au trône de gloire, devant le trône de gloire. Et que Seigneur, il s'unisse avec toi. Oh Père Saint, sois glorifié dans la vie. Nous te bénissons. Gloire à toi. Merci Seigneur. Oh Père, nous prions pour Maman Loès. Nous prions pour Maman Loès.
1: Oui, Seigneur. Nous te bénissons pour la vie de Maman Loès. Seigneur, tu la connais mieux qu'elle-même et mieux que nous, ses frères et sœurs.
0: Alléluia.
1: C'est toi, Seigneur, qui l'a appelée à l'existence.
0: Oh Seigneur,
1: c'est toi qui permets qu'elle soit ce qu'elle soit aujourd'hui. Mais Seigneur, sa santé est défaillante. Son glaucome, Seigneur, est là. Et il persiste.

0: Seigneur, ses yeux. C'est tout comme Seigneur doit te restreindre maintenant. Seigneur, que ce blocage commence à s'amenuiser dans les yeux de tes enfants. Réduis l'impact de ce blocage. Anéanti au fur et à mesure, Seigneur. Oui, la couche de glaucome, Seigneur.
1: Merci, Seigneur, d'agir.
0: Seigneur, guéris ta servante intégralement, totalement.

0: toi.
1: Par la puissance de ton
0: honneur à toi.
1: Toutes ces
0: puissance membres. À toi.
1: Seigneur,
0: nous te bénissons, Seigneur, nous te rendons
1: restons
0: grâce.
1: Sa santé.
0: Merci,
1: restons
0: Seigneur. Sa santé. Merci d'agir pour notre papa Kragbe. Nous bénissons ton nom pour sa vie. Nous te rendons grâce, Seigneur, pour ce que tu es et ce que tu fais pour lui. Glorifie ton saint nom, Seigneur.
1: Glorifie ton saint nom.
0: Père, il dit qu'il a sa fille Sonia, Seigneur, qu'il ne connaît pas. Et Seigneur, nous voulons prier, Seigneur. Oh, tu es le Dieu d'amour. C'est le Dieu, Seigneur, d'union, Seigneur. Et Seigneur, tu es capable, Seigneur, de créer, Seigneur, cela. Père très saint, Père, oh, nous prions pour cette famille. Nous prions afin que, Seigneur, tu souffles un vent nouveau, un vent d'unité, un vent d'amour, Seigneur. Touche ces cœurs dispersés.
1: Maintenant.
0: Et donne-les de marcher, Seigneur, dans le pardon,
1: Seigneur,
0: dans l'amour fraternel. Et Seigneur, que tu agisses puissamment, afin que, Seigneur, oh Jésus, quelque chose se passe dans leur vie. Seigneur, agis puissamment et glorifie ton nom, Seigneur. Père, il a une difficulté également à l'œil gauche, Seigneur. Père, je prie. Maintenant, que tu agisses sur cet œil. Qu'il voit maintenant au nom de Jésus. Qu'il voit maintenant au nom de Jésus. Qu'il voit maintenant au nom de Jésus. Et Seigneur, nous prions afin que Père, tu exauces toutes les prières de son cœur maintenant pour la gloire de ton Saint-Nom.
1: Amen.
0: Oh Seigneur, nous te bénissons. Sois glorifié, sois magnifié. Père, voici cette maman qui depuis 3 ans elle a tout. Et Seigneur, les hommes déclarent que c'est de l'asthme, Seigneur.
2: Oh, Seigneur,
0: elle tousse en un point fini.
1: Oh, Jésus.
2: Alléluia.
0: Maman, à toi également, je veux te demander de mettre la main sur ta tête.
1: J'appelle maintenant le Saint-Esprit.
0: Parce que cette toux va te quitter maintenant. Oh, Sabra Dende Kandolobo Satanabababa. Oh, Seigneur Esprit Saint, je prie au nom de Jésus.
1: Au nom de Jésus.
0: Que Père,
1: Seigneur,
0: maintenant même,
1: attaque le mal à la racine.
0: Que ce mal quitte maintenant son corps.
1: Au nom de Jésus.
0: Au nom de Jésus. Que la puissance, Seigneur, la force, Seigneur, qui sort de toi, traverse son corps, traverse son âme. Seigneur, que ce mal en elle se dissipe maintenant, au nom de Jésus.
1: Tout, quelle que soit ton origine,
0: tu es guéri maintenant, mais
1: brisé au nom de Jésus.
0: Au nom de Jésus. Au nom du Dieu vivant que nous proclamons, tu es guéri. Plus de tout dans ta vie. Au nom de Jésus.
1: Tu auras comme l'impression de
0: voir moi.
1: Je déclare maintenant que
0: le mal
1: est attaqué à la racine.
0: Et nous prions en toi, Seigneur.
1: Que l'esprit, l'ange généreux, auprès du trône de Yahvé, est descendu. Et maintenant l'esprit mauvais qui a soucié cette toute, qui brise le jour de cette. Au nom de Jésus, au nom de Jésus,
0: amen.
1: Au nom de Jésus.
0: Et nous prions pour Wilfried, qui a sa mère en Italie.

0: Frida, nous prions avec toi. Tu dis ta mère ne te regarde pas. Je ne sais pourquoi elle ne te regarde pas. Si c'est peut-être de ton fait, peut-être elle veut que tu changes peut-être ton attitude. Je ne sais. Mais nous allons prier. Que le Saint-Esprit te donne la force également. Si c'est un changement qu'elle attend, que le Saint-Esprit ouvre ton cœur et te dispose, Seigneur, au changement, Wilfried. Et que lui-même touche son cœur afin qu'elle te regarde maintenant. Seigneur, nous prions pour l'union de cette famille, de cette mère et de son fils. Seigneur, agis puissamment et glorifie ton Saint-Nom, Père. Ô Père très saint, agis dans la vie de Wilfried, agis dans la vie de sa mère. Ô Seigneur, manifeste-toi, ô Père très saint, maintenant même. Que Seigneur, tout ce qui était au ténébreux entre eux se dissipe maintenant, soit chassé au nom de Jésus. Que la paix et l'amour, que ta lumière tombe dans leur vie au nom de Jésus. Gloire à toi, Jésus. Merci, Jésus. Béni sois-tu, Père très cher. Oh, gloire à toi. Merci, Seigneur. Oh, Père, nous prions pour notre sœur Ange Marie Guessant, celle qui voulait donner sa situation. Certainement, le berger l'a eu tout à l'heure au téléphone. Mais nous prions afin que Seigneur, Père, que l'intention pour laquelle elle a appelé, pour la situation pour laquelle elle a appelé, Seigneur, nous prions que tu localises cette situation, Seigneur, et que ta volonté se manifeste dans sa vie. Que ta volonté, Seigneur, soit faite, Père très saint. Oh, sois glorifié, Dieu vivant, dans sa vie. Merci d'agir. Merci d'accorder, Seigneur, ta faveur. Afin que, Seigneur, cette situation soit réglée comme le souhaite, Père très saint. Nous te bénissons, Seigneur, pour Daniel Écran. Oh Seigneur, agis puissamment pour son pied cassé dans lors d'un accident. Seigneur, il attend, Seigneur, et Père, je crois que c'est toi qui guéris. Je crois que tu guéris. Je crois que tu localises maintenant, Seigneur, cette jambe cassée. Le Dieu, oh Seigneur Dieu, tu localises cette jambe cassée. Et Seigneur, tu souffles, tu guéris. Tu guéris maintenant cette jambe. Seigneur, elle reçoit la vigueur. Elle reçoit.
1: Au moment où
0: elle est en train de se créer.
1: Le Saint-Esprit. Le Saint-Esprit est le Saint-Esprit est béni sois-tu, Seigneur.
0: Béni sois-tu.
1: Ta chair présente dans ton pied.
0: Gloire à toi.
1: Je vois les nerfs qui sont en train d'être repositionnés, replacés. Je vois la lumière de ce

0: Cette jambe refroidit au nom de Jésus. Je brise les fondements des malédictions.
1: Alléluia.
0: Cet accident est advenu dans ta vie.
1: Alléluia.
0: Et je déclare que l'Esprit Saint triomphe sur toute malédiction, sur tous les sorts qui t'ont été lancés. Au nom de Jésus.
1: Merci Seigneur. Nous prions également, Seigneur, pour cette maman qui a les brûlures dans les bras. Seigneur, elle est allée à l'hôpital, ils lui ont dit que c'est l'âge. Mais Seigneur, oui, avec l'âge, beaucoup de situations, de douleurs, de maladies se dresse pour ses parents du troisième âge. Mais Seigneur, tu es capable d'apaiser ces brûlures. Tu es capable de les guérir. Et Seigneur, nous prions que tu te souviennes d'elle. Et que Seigneur, ces brûlures cessent dans son corps. Ces brûlures cessent dans ses bras. Pour la gloire de ton Saint-Nom. Seigneur, elle dit que sa petite fille part, retourne à Boaké et elle lui présente. Elle veut t'offrir ce trajet-là afin que ce voyage se passe bien. Nous prions que ton sang soit au devant d'elle, que ton sang la précède, que ton sang soit maître de toutes choses. Oh, Rakabababababababa, Rekebe Shakana Babababababa. Merci. Merci Jésus. Gloire à toi. Gloire à toi. Honneur à toi. Puissance à toi. Merci Seigneur. Nous prions Père très saint avec Agnès. Agnès qui prie pour son quartier menacé, pour l'infidélité de son mari et beaucoup de choses ainsi. Seigneur, nous prions que Père très saint tu agisses dans la vie de notre sœur Agnès. Seigneur,
2: nous t'en supplions, Seigneur.
1: Que Père, les conflits se taisent dans ce quartier.
2: Au nom de Jésus.
1: Souviens-toi de tous ces gens.
2: Seigneur,
1: agis. Que Père, ta justice se met à l'œuvre. Ta paix se met à l'œuvre dans ce quartier. Et pour le foyer de notre sœur également, agis puissamment et glorifie ton nom. Seigneur, nous prions également pour toutes ces personnes qui ont voulu nous appeler, mais qui n'ont pas pu. Et Père très saint, nous te présentons toutes ces intentions. Père, rejoins-les. Rejoins-les. Et nous prions pour tous les malades dans les hôpitaux, dans les maisons. Que tu souffres, Seigneur, un vent de guérison. Merci. Et que ton nom soit glorifié. Amen. Amen. Amen. Oh, est-ce que tu peux dire merci au Seigneur? Dis merci au Seigneur pour ce qu'il est en train de faire, pour ce qu'il fait pour toi. Merci, Seigneur. Nous te bénissons et nous te rendons grâce. Gloire à toi. Honneur à toi.

0: louange à toi, Seigneur Jésus.
1: Amen, amen, amen, amen.
0: Jésus n'est pas mort en vain sur la croix. Je crois que Jésus, à la croix, n'a pas seulement fait que donner sa vie. Eh bien, à la croix, il a donné de toute sa personne. Il a donné de toute son existence. Il a tout donné. Il a donné bien plus que sa vie. Il a tout sacrifié à la croix. Il s'est offert lui-même librement.
1: Oh Jésus, tu l'as fait.
0: Pour que toute malédiction, pour que toute déchéance de l'homme,
1: oh, tu l'as fait, Jésus.
0: Eh bien,

0: Béni sois-tu, Seigneur.
1: Oui, bien-aimé. Après ce premier temps de Jéricho, nous allons encore demander au Saint-Esprit de nous disposer. De nous disposer afin que nous puissions entrer de plein fouet. Hein? Voilà. Dans le deuxième temps d'enseignement, le deuxième Shema Israël, dont le thème s'intitule « La croix glorieuse, signe de victoire et de notre appartenance à Dieu ». Je vais t'inviter maintenant à demander encore au Saint-Esprit de te faire entrer dans cette dimension particulière des élus de Dieu pour recevoir encore une fois, eh bien, la connaissance qui vient de lui. Oui. C'est lui la source de toute révélation.

0: Oui, bien-aimés, chers frères et sœurs, paix et joie dans vos familles, dans vos maisons, dans nos quartiers, dans nos rues, dans nos villes et villages, dans notre pays tout entier, la Côte d'Ivoire. Bien, chers frères et sœurs, eh bien, j'ai la lourde tâche de pouvoir nous exhorter aujourd'hui sur le thème « La croix glorieuse, signe de victoire et l'appartenance à Dieu ». Alléluia. D'emblée, j'ai envie de dire comme ça que si tu as bien suivi le premier enseignement donné par notre berger émérite Pierre Issot, normalement, eh bien, tu as dû te rendre compte que parler de la croix glorieuse, en fait, ce n'est pas faire la gloire de la souffrance. Ce n'est pas seulement à ça que renvoie la croix. Parce que cette souffrance-là, en fait, Jésus l'a transformée de souffrance physique en souffrance d'amour. Donc tu vas comprendre avec moi que par le sacrifice de Jésus à la croix, et c'est là le paradoxe, Dieu a transformé en fait l'instrument qui servait à faire mourir, l'instrument de souffrance en instrument de vie. Donc l'humiliation que renvoyait la croix, eh bien, est devenue gloire. La défaite est devenue victoire. Alléluia. Voilà en fait le message que je viens te porter en ce jour. Donc, comment voir en première partie, pourquoi est-ce que nous disons que la croix est glorieuse? On va évoquer le fait que la croix soit effectivement pour nous un signe de victoire. Et sur ce point, nous allons nous appuyer sur un passage de Colossiens. Voilà, Saint Paul qui dit aux Colossiens 2, des versets 14 à 15, eh bien que Jésus a cloué à la croix, eh bien, toutes les forces du mal. Alléluia. Nous allons comprendre cela ensemble. Et en troisième point, nous allons simplement revendiquer notre appartenance. Parce qu'effectivement, par la croix, nous savons que nous appartenons à Dieu. Et nous allons le découvrir. Nous allons voir ensemble, en quelques points, pourquoi est-ce que c'est aussi un signe d'appartenance à Dieu. Et enfin, nous allons donner quelques pistes de ce que le chrétien, eh bien, doit faire. Parce qu'effectivement, le chrétien est appelé à aller en mission pour proclamer cette croix. Pour proclamer que la croix là, elle est réelle, elle est vivante et elle agit. Amen. Bien-aimés, Jésus à la croix a révélé son amour jusqu'au bout. Et nous le comprenons fort bien. Il a donné sa vie de façon libre. Et il a donné tout à la croix, comme je le disais tantôt. Il a donné sa vie, il a donné son corps, il a donné son sang. C'est bien pour la raison pour laquelle nous avons une prière eucharistique où il dit « Ceci est mon corps livré pour vous, ceci est la coupe de mon sang, le sang de l'Alliance Nouvelle, versé pour la multitude en rémission des péchés. » En fait, la croix, comme je le disais tantôt, ne fait pas seulement référence à la souffrance. La croix est d'abord un signe d'amour, le signe d'amour de Dieu. Le signe que, par cette souffrance-là, Dieu vient nous sauver. Alléluia. Amen. Donc la raison pour laquelle nous disons que la croix est glorieuse, c'est parce que Jésus a accompli ce qu'aucun homme ne pouvait accomplir par ses propres forces. Il s'est sacrifié afin de réconcilier l'humanité pécheresse à Dieu. Alléluia. Amen. C'est la raison pour laquelle la croix est glorieuse. Parce qu'en réalité, ce pourquoi Jésus est mort sur la croix, le sens de sa mort donne en fait à la croix son caractère glorieux. Jésus est mort parce que l'humanité devait être sauvée. Il fallait un sacrifice ultime. Et Jésus s'est porté garant devant son papa pour dire, moi, j'accepte en tant que ton fils de porter ce fardeau, de mourir, afin que plus personne, eh bien, ne soit soumis à la déchéance éternelle. Plus personne ne soit sous le joug de la malédiction infinie. Plus personne ne ploie sous le poids de son fardeau. Je prends sur moi de régner, mais au prix de mon sacrifice. Je prends sur moi de réconcilier l'humanité à toi, papa. Voilà ce que Jésus a accompli. C'est un signe fort pour nous montrer que le sacrifice, eh bien, représente en fait l'autel. Oui, le sacrifice que Jésus a accompli à la croix représente cet autel-là sacrificiel que nous voyons les dimanches, où il s'offre chaque jour. Bien-aimé, la croix est glorieuse et elle prend tout son sens parce que Jésus est ressuscité 3 jours après, comme il l'avait promis. Il n'a pas changé. Il a manifesté sa royauté en triomphant du péché par le pardon. Il a apporté l'amour là où il y avait la haine. Il montre que le don de soi est préférable à la violence. Et là où il y avait la mort, sa résurrection a dominé. Sa résurrection est venue pour démontrer que la fin, la mort n'est pas la fin. Donc le symbole de sa croix est un symbole fort pour nous les chrétiens. Paix et joie. Oui. Car dans le Christ, même la souffrance et la mort peuvent être traversées par l'amour et transformées par la grâce. Oui. Nous sommes convaincus de cela. La croix est d'abord le signe de l'amour. Et la gloire de cette croix est matérialisée par la résurrection de Jésus. C'est bien la raison pour laquelle Saint Paul peut dire en 1 Corinthiens 15, « Mes frères, si le Christ n'est pas mort et ressuscité, notre foi n'a plus sa raison d'être. Notre foi est vaine. Notre foi n'a plus de sens. Or, nous savons que le Christ est ressuscité. Et c'est là le kérigme que nous avons à annoncer. La passion, la mort et la résurrection. Mais on termine par la gloire. Parce que quand Jésus a quitté la croix, son corps était inerte. Après son passage, 3 jours après, le dimanche de Pâques, il est ressuscité. Son corps a été glorifié. Voilà pourquoi le symbole de la croix devient une croix glorieuse. Et jamais on ne peut dissocier la croix de la résurrection du Fils de l'homme. Alléluia. En deuxième point, nous verrons que la croix est réellement le signe de la victoire de Jésus. Et le signe de notre victoire également, bien-aimé. Oui. Mais quand on parle de victoire, de quoi est-ce que nous parlons exactement? Parce qu'il faut faire attention. Il ne faut pas penser que c'est une victoire simplement physique. Oui. La victoire est physique, c'est vrai. Mais il ne faut pas interpréter cette victoire-là comme un porte-bonheur. Il ne faut pas interpréter cette croix-là comme si c'était la résolution de tous nos problèmes. Ce n'est pas de ça qu'il s'agit. Je veux que tu matérialises un peu la victoire dont on parle. Ce n'est pas d'abord une victoire au plan militaire ou bien sur le plan, sur un plan économique. Non. En fait, la croix, la victoire que nous offre la croix de Jésus est plus profonde. Bien-aimé. Par sa croix et sa résurrection, le Christ remporte la victoire sur plusieurs choses. Première chose, sur le péché. Oui. Il dit à la croix, eh bien, j'ai tout payé. J'ai payé le prix de toute iniquité. À la croix, eh bien, j'ai remporté la victoire sur la désunion, la séparation d'avec Dieu. Ce qui était à la base de notre séparation avec Dieu, Jésus, eh bien, l'a détruite à la croix. Voilà pourquoi la croix est le symbole de notre réconciliation avec Dieu. Il a brisé la puissance du mal. Il n'y a plus aucune condamnation, nous dit la parole de Dieu. Parce que à la croix, eh bien, Jésus a cloué toute condamnation. Alléluia. Il a également vaincu la mort. Et Jésus a triomphé du désespoir. C'est la raison pour laquelle, à la Pâque, on déclare que celui qui était cloué à la croix est vivant. Celui qui semblait vaincu est le Seigneur. Celui qui est descendu dans la mort est ressorti victorieux. Et Saint Jean-Paul II, le pape Saint Jean-Paul II, va explicitement le dire. Il l'appelle le signe de notre salut et étendard de la victoire définitive. Voilà ce que représente la croix glorieuse, bien-aimé. Le signe de notre victoire. En Colossiens 2, 14 à 15, on peut se rendre compte en fait que quand Saint Paul évoque le triomphe de cette croix de Jésus, elle est semblable à un triomphe militaire. Parce qu'il dit, il a dépouillé les dominations et les autorités. Je pense que pour ceux qui sont assez adeptes de l'histoire de l'Église, savent que les Romains, dans le temps, avaient pour habitude d'exposer leurs trophées en public. Dans les rues, ils sillonnaient pour montrer que voilà, on a des esclaves et tout ça. Donc, Saint Paul caricature en fait cela. Mais en réalité, les dominations et les autorités dont parle Saint Paul ici, eh bien, ce sont les forces du mal. Satan et ses démons, ses puissances occultes. Tout ce qui rend l'être humain, en fait, complètement sous le joug, esclave de son péché, complètement sous la domination de son péché, eh bien, voilà ce que Dieu, Jésus, a cloué à la croix. Il les a livrés publiquement en spectacle. En d'autres termes, Jésus, par sa croix, a humilié mis la honte sur ceux-là même qui ont voulu faire de lui la risée de ce monde. Il a humilié en public les œuvres du diable. Elle est là, bien-aimée, la réalité. C'est qu'au lieu que nous ayons la défaite, aux yeux du monde, c'était la défaite. Mais au lieu de cela, Jésus, 3 jours après, par sa résurrection, a transformé, il a renversé tout. Il a transformé en fait la honte, la défaite là, en victoire. Et elle est devenue en fait signe de sa gloire. Et c'est cela qui lui donne et lui confère l'autorité nécessaire pour être aujourd'hui le roi des rois, le roi de l'univers, le roi de notre humanité. Alléluia. Et à la croix, cette troisième dimension est que Jésus a payé toutes les dettes. C'est la raison pour laquelle, bien-aimé, lorsque nous sommes confrontés à un combat spirituel et qu'il faille que nous soyons libérés, nous n'avons qu'à invoquer la puissance de la croix. Oui, nous n'avons qu'à invoquer l'autorité de Jésus par sa croix, parce que Jésus a payé le prix. Il a payé au prix de son sang versé à la croix. Et ce prix-là, cette dette-là, eh bien, elle a été définitivement payée. Donc toute condamnation contre nous n'a plus sa raison d'être. Et quand bien même il y a le combat spirituel, remarque, lorsque tout est brisé, il faut continuer à prier. On demande toujours de prier. Pourquoi? Parce que justement, il y a les attachements, les liens, les retours de ces liens-là qui continuent de persister. Mais comme il est vainqueur, Jésus, à chaque fois que nous intercédons et que nous prions la croix de Jésus, il nous envoie ses anges pour détruire en fait tous ses fondements. Bien-aimé, quand Saint Paul en Colossiens évoque cela, la croix, il évoque simplement la victoire totale de Jésus sur l'ennemi de nos vies, l'ennemi de nos âmes, l'ennemi de nos cœurs. Il démontre ici que toutes les forces du mal sont définitivement déchues. Paix et joie. Paix et joie. Alléluia. C'est bien la raison pour laquelle on peut parler de la croix comme une arme spirituelle. Parce que quand on a la croix, bien aimé, on sait qu'on ne combat plus seul. On sait qu'on a Jésus avec nous. On sait que nous, on appartient au Christ. Parce que la croix est le signe effectivement de notre appartenance à Dieu. Et nous allons le voir. Je le disais tantôt, Saint Paul a dit en 1 Corinthiens 15 que notre foi n'a plus sa raison d'être si Jésus n'est pas mort et ressuscité. Mais c'est cela en fait qui est le fondement de notre foi. Parce qu'en réalité, la croix ne signifie plus seulement un simple bois. C'est le signe que j'appartiens à celui qui a triomphé dans le monde, bien-aimé. C'est le signe que nous avons été rachetés et que nous appartenons au Christ. Parce que en ayant été baptisé au nom du Père, du Fils et du Saint-Esprit, le sceau royal, le sceau divin de Dieu est posé sur nous à vie et fait de nous des élus de Dieu. Alléluia. Donc c'est le signe que le péché ne peut plus avoir raison de nous. Le péché ne peut plus avoir le dernier mot. La mort ne peut plus être notre fin dernière. La souffrance devient normale. Mais comme nous appartenons au Christ, comme notre foi n'est plus vaine, comme Jésus est mort et ressuscité, eh bien Jésus devient le garant de notre foi, la base de notre foi. La croix devient le fondement de cette foi que nous manifestons en Christ. Et en tant que baptisés, nous sommes intégrés, nous sommes comme intégrés, incorporés en fait à Jésus lui-même. Voilà pourquoi on appelle les baptisés en fait les membres du corps de Jésus. C'est-à-dire que nous faisons corps, nous appartenons à une même famille, nous faisons corps dans l'église, oui, parce que nous partageons désormais une même mission, celle d'annoncer le kérigme, celle de montrer que Jésus a réellement triomphé de la mort et du péché. Paix et joie.
1: Amen.
0: Alléluia. Bien-aimés, voici en quelque temps ce que nous avions voulu partager avec vous. Et juste pour ne pas tellement nous étaler, en tant que chrétiens, nous avons la lourde charge, comme je l'ai dit, eh bien, de ne plus cacher notre foi et de ne plus cacher en fait la croix, le signe de cette croix-là. Parce que c'est une dimension, elle révèle un caractère de mission. Nous devenons missionnaires parce que la croix nous permet de certifier que notre foi est la vérité, notre foi est vraie, notre foi est authentique. Et notre foi est agissante. Et la meilleure façon de proclamer que la croix est tout cela, eh bien nous devons nous-mêmes devenir ce que Jésus a été, serviteur, proche des pauvres, défenseur de la dignité humaine. Paix et joie.
1: Amen.
0: Paix et joie.
1: Amen.
0: Paix et joie.
1: Amen.
0: Que Dieu te bénisse en tant que fidèle de l'évangile et témoin de l'espérance. Porte ta croix avec fierté. Et surtout, vis par le pouvoir de cette croix-là. Parce que le pouvoir de la croix de Jésus est réel. Nous sommes désormais ouverts pour recevoir encore les intentions de chacun et chacune de nous, bien-aimés. Voilà, si tu as pris le soin de nous entendre, de nous écouter durant ce deuxième temps d'enseignement, cette exhortation, hein, tu peux nous joindre pour tes différentes intentions au 07 59 55 54 24, au 05 55 03 46 60 et au 01 42 85 87 06. Que Dieu nous bénisse.

0: N'hésite pas à nous appeler. Les lignes sont ouvertes. Allô? Allô?
1: Allô?
0: Paix et joie.
1: Oui, amen.
0: Bonjour.
1: Bonjour, mon père.
0: Oui. Nous t'écoutons, ma soeur.
1: Oui. Oui, pour moi, je veux mon intention. Pour moi, c'est prier pour ma attitude de faire les choses, mon comportement, ma manière de faire les choses.
0: Votre manière de faire les choses.
1: Oui, oui.
0: D'accord. Et quelle est...
1: Je trouve que encore parler, c'est comme le fait que pour moi que j'ai dit là, c'est comme c'est tout ça, ça n'a qu'à rester. Et puis mon cœur aussi, je veux trouver mon cœur qui est fermé de la haine et la détresse.
0: D'accord.
1: Je veux trouver aussi pour mon fils Steven qui se trouve actuellement au village.
0: D'accord.
1: Et Saint-Michel Archange, que maman Marie veille aussi le protège de jour et de nuit. Moi aussi, mon comportement, ma manière d'être soit changée.
0: D'accord. Est-ce qu'on peut avoir votre nom, s'il vous plaît?
1: Moi, c'est Yvonne. Merci, Yvonne.
0: Ah, si, Yvonne.
1: Oui, oui.
0: D'accord.
1: Mon fils, c'est quoi? Je suis Yvonne. Rien.
0: Votre fils, c'est Yvonne.
1: Oui, oui, c'est Steven, mon fils.
0: D'accord, Steven. C'est bien noté.
1: Là, actuellement.
0: Que Dieu vous bénisse. Nous allons prier tout à l'heure. Hein. On va intercéder ensemble. Allô? Allô?
2: Allô?
0: Oui, bonjour. Nous vous écoutons. Oui, allô? Bonjour.
2: Allô?
0: Oui, nous vous écoutons. Allons-y. Allô? Allô? Paix et joie. Je pense qu'on a perdu l'auditeur. Est-ce qu'il est encore en ligne? Non. Allô?
1: Allô?
0: Oui.
1: J'ai dit quand quelque chose va m'arriver, je vois ça en songe, mais je ne mets pas ça trop en place.
0: D'accord, c'est assis Yvonne, c'est cela?
1: Oui, c'est Yvonne. D'accord. Toujours.
0: C'est bien noté. Nous allons prier ensemble. Hein?
1: Uh-huh.
0: Restez avec nous, on va intercéder tout à l'heure. Hein? Que Dieu vous
1: d'accord.
0: bénisse.
1: D'accord.
0: Paix et joie. Nous sommes dans la dernière ligne droite. Oui, allô?
2: Allô?
0: Oui, bonjour.
2: Oui, BG.
0: Oui, bonjour. Paix et joie.
2: Amen, amen, amen.
0: Nous vous écoutons, hein.
2: Ça va.
0: Oui. On peut avoir le nom?
2: Vous êtes en malin.
0: On peut avoir le nom, s'il vous plaît?
3: Bonjour. Paix et joie. Amen, amen, amen.
0: Allô? Allô?
4: Bonjour, monsieur.
0: Oui, bonjour, monsieur.
4: Moi, c'est le nom Joseph.
0: Joseph?
4: Oui.
0: D'accord.
4: Je voulais confier la santé de mon grand frère.
0: Oui.
4: Et le nom Gilbert Louge. Il y a un problème au niveau de ses poumons.
0: D'accord.
4: Et puis, ma maman qui a un problème de Dieu depuis le village, oui, avec ma grande soeur maternelle.
0: D'accord.
4: Maman, je voulais de porter sur la croix glorieuse du Christ afin qu'il y ait leur santé.
0: Amen. Jésus va triompher par sa gloire, par sa croix glorieuse sur tous ces événements. Au nom de Jésus,
4: amen,
0: tout cela sera résolu. Au nom de Jésus. Que Dieu vous bénisse. Allô? D'accord, je pense que oui. C'est bien noté. Hein? Alors, n'hésitez pas. Il est encore temps. Hein? Nous sommes dans la dernière ligne droite de notre émission. Voilà, nous allons débuter en fait le temps du Jéricho dans très peu de temps. Allô?
4: Allô?
0: Oui? Bonjour. Bonjour,
4: monsieur.
0: Paix et joie.
4: Amen.
0: Oui.
4: C'est le moment de l'agir.
0: Ah, d'accord, moment de l'agir.
4: Oui,
5: et demain essayer de venir mon commerce.
0: Oui.
5: Et m'appeler des clients.
0: D'accord. C'est bien noté, hein. Voilà.
5: Allô?
0: Oui, allô?
5: Et demain essayer de venir mon commerce.
0: Oui.
5: Et m'appeler des clients.
0: Ça marche. C'est bien noté, maman Pélagie. Il n'y a pas de problème.
5: Amen.
0: Il faut rester avec nous, hein. On va intercéder tout à l'heure, hein. On va prier ensemble. Que Dieu te bénisse. Allô?
2: Allô?
0: Oui, bonjour.
2: Allô?
0: Oui, allô, bonjour. Paix et joie. Paix et joie.
2: Amen.
0: D'accord. On vous écoute. On vous écoute.
2: Allô?
0: Oui, allô, on vous écoute. On vous écoute très bien. On vous entend très bien.
2: Allez. Bonjour.
0: Bonjour.
2: Oui.
0: Allez-y.
2: Je suis maman, pour vous, Marie-Claire.
0: Oui.
2: Il y a une maladie incurable.
0: D'accord.
2: Je suis ma maladie, elle ne s'appelle pas. Je vais à l'hôpital, je fais un chauffeur. Évidemment, je prends toujours. Mais ça fait des années, je suis dedans. Mm-hmm. Donc, vraiment. Dieu.
0: D'accord.
2: En tout cas, vraiment, Dieu me guérit.
0: C'est bien noté, hein, maman Marie-Claire.
2: Bah, c'est vous, maman, je vais aller à l'hôpital encore pour faire les examens, tout ça.
0: D'accord.
2: En tout cas, Dieu est pitié de moi pour me guérir.
0: Jésus est capable, maman.
2: J'ai un fils aussi.
0: Oui.
2: Je m'appelle Bébé Marie-Claire.
0: Oui.
2: Et mon fils là aussi qui s'appelle Jodaï.
0: D'accord.
2: Il cherche un appartement.
0: D'accord.
2: Il est sa femme, quoi.
0: Oui, oui.
2: Cherche un appartement.
0: Il y a pas de problème.
2: Dieu ouvre la porte pour faire les enfants.
0: C'est bien noté, hein, voilà. En tout cas,
2: il
0: n'y a pas de problème. Hein, maman, faut rester avec nous, hein, on va prier tout à l'heure, on va intercéder ensemble.
2: D'accord.
0: Que Dieu te bénisse.
2: D'accord.
0: Allô?
6: Allô? Allô? Allô? Allô? Allô?
0: Bonjour.
6: Bonjour.
0: Amen.
6: Père de joie.
0: Amen, amen.
6: C'est monsieur Papa Nyango.
0: Ah oui, Papa Nyango.
6: Ouais. Bon, je vous appelle à propos de ma fille, ma grande fille, ma fille aînée.
0: Oui.
6: Alors, celle-là, vraiment, elle me fatigue. Elle me fatigue beaucoup. Je vous ai dit qu'elle a un comportement, je ne sais pas. Sa maman est fatiguée, je suis fatigué. Mais comme un père n'est jamais fatigué, on est toujours derrière. Elle travaille, mais quand elle se comporte en dehors, le comportement de quelqu'un qui n'a rien dans la tête.
0: Waouh.
6: Vraiment, nous sommes tous fatigués. On dirait qu'il y a quelque chose qui ne va pas dans la tête. Mm-hmm. Alors, je vous appelle juste pour que vous essayiez de voir si on peut vraiment retoucher son cœur. Elle a jusqu'à 5 petits soeurs derrière.
0: D'accord.
6: Elle a 40 ans. Hein.
0: Mm-hmm.
6: Donc, vraiment, ça nous étouffe beaucoup. C'est pourquoi je vous appelle.
0: D'accord, papa. Mm-hmm. Mais dites-moi, est-ce que vous faites beaucoup le rosaire avec maman? Concernant ces cas.
6: Non, sa maman fait beaucoup de rosaire. Sa maman, elle, ce moment-là, c'est une championne de rosaire.
0: Je pense que la Vierge Marie va pouvoir gérer ça. Parce que elle sait mieux que quiconque comment attendrir le cœur de son fils concernant ce genre de cas. Mais nous allons prier aussi pour ça. Hein? On va intercéder ensemble. Hein? Voilà. On va présenter ce cas-là à Dieu. Que Dieu vous bénisse.
6: D'accord. Elle s'appelle Ange Christelle.
0: Ange Christelle, c'est bien noté.
6: Voilà.
0: C'est bien noté, papa. Oui, allô? Oui, bonjour. Paix et joie. Oui, allons-y, nous vous écoutons. Hein.
7: Bonjour, Moussa.
0: Bonjour. Allô? Oui?
7: Oui?
0: Est-ce que vous avez une intention? Allô?
7: Allô?
0: Oui, nous vous écoutons. Hein.
7: Paix et joie.
0: Amen.
2: Et maman a tout en jeu. Je suis malade.
0: D'accord.
2: Et je voudrais que vous priez pour moi.
0: D'accord, maman. Maman a quoi particulièrement, s'il vous plaît?
2: J'ai mal à la hanche, ça rentre dans mes pieds.
0: Et c'est depuis quand?
2: Et ça fait longtemps que je suis malade, depuis 13 ans.
0: Mm-hmm. D'accord. D'accord, maman. Ça, c'est bien noté. Nous allons prier également. Hmm? Est-ce que maman a déjà fait des examens à l'hôpital? Ils ont
2: oui, dit... j'ai fait les analyses.
0: Uh-huh. Et puis, ils disent
2: quoi? C'est
0: le médecin.
2: Oui, discal.
0: Ok. Ok. Je pense...
2: J'ai fait... m'a demandé de faire IRM.
0: Mm-hmm.
2: Allô?
0: Oui, oui, je t'écoute, hein, maman. Vas-y, nous t'écoutons.
2: On m'a dit de faire IRM, j'ai fait.
0: Mm-hmm.
2: J'ai fait IRM là. Maintenant, on dit que les nerfs là sont rentrés dans mes os au niveau de ma hanche là.
0: Oui.
2: D'aller faire une intervention.
0: D'accord.
2: 1 500 000. Oh, je n'ai même pas l'argent.
0: D'accord, je vois.
2: Je souffre depuis, je souffre pour marcher, c'est difficile. Je marche à l'aide d'une canne.
0: Yako, maman.
2: En bas de mes pieds, là, mais on dirait, quand je marche en verre, je ne sens pas les nez en bas de mes pieds. Là.
0: Mm-hmm.
2: Wow. Je souffre, je souffre.
0: Yako, maman. C'est bien noté, hein, maman. Nous allons prier tout à l'heure. Hein? On va prier, on va intercéder. On va demander à Dieu un signe pour que, voilà, tu sois rétabli au nom de Jésus. Que Dieu te bénisse. Allô?
8: Allô?
0: Oui, allô?
8: Allô?
0: Oui, nous vous écoutons. Hein? Allons-y.
8: Allô?
0: Allô, nous vous écoutons?
8: Oui, allô? Allô?
0: Oui, allô, bonjour.
8: Oui, bonjour.
0: Oui, bonjour, pa. Allez-y.
8: Allô?
0: Oui, allô, c'est quel nom, s'il vous plaît?
8: Ah, c'est une chose, Hervé.
0: Très bien. Hervé, vas-y. On t'écoute pour ton intention.
8: Ah. Bon, moi, monsieur, j'étais... Bon, je ne sais pas. Je peux voir, je veux bien, là. Mais dans là, ça va dans qui, dans ma main. Je ne sais pas ma vie, quoi. Je sais l'argent, mais là, reste dans ma main. La main est bien l'argent, c'est bien sûr, c'est normal, ça s'en va. Voilà, il fait bien l'argent, puis il fait les prix, il met tout le point.
0: Oui. D'accord.
8: Allô?
0: C'est bien noté. Et ça dure depuis quand?
8: Allô?
0: Allô, c'est depuis quand?
8: Oui. Allô?
0: Allô?
8: Oui.
0: C'est depuis quand?
8: Bon, depuis je cherche sur l'argent.
0: D'accord.
8: Ça veut quelque chose, 6 ans, 5 ans comme ça.
0: D'accord, c'est bien noté. On va prier tout à l'heure, reste avec nous, hein. On va intercéder, que Dieu te bénisse. Allô?
9: Allô?
0: Oui, bonjour.
9: Bonjour, monsieur Benji.
0: Oui, maman, que Dieu te bénisse.
9: Allô?
0: Oui, allô, paix et joie.
9: Allons-y. Bonjour, Berger.
0: Bonjour, maman.
9: C'est maman Claudine.
0: D'accord, c'est bien noté. Uh-huh. Oui, maman, dis-moi.
9: Oui, je voulais que vous priez pour mes enfants qui sont à l'étranger.
0: Uh-huh.
9: Bon, que tu, maman Marie et son fils, interviennent dans leur vie.
0: Oui.
9: Pour leur donner au moins. Uh-huh. La joie de vivre, et j'ai la grande fille aussi qui attend l'enfantement aussi.
0: D'accord. D'accord, maman. C'est bien noté. On va prier tout à l'heure, on va intercéder ensemble. Hein? Ne quitte pas. Hein? Voilà. Que Dieu te bénisse. Alors, il nous reste, je pense qu'il est l'heure, hein, pour qu'on puisse commencer le Jéricho. Le temps d'intercession. Est-ce qu'il y a un dernier appel? Sinon, nous allons débuter notre temps. Voilà. Nous tenons encore une fois à remercier tous nos auditeurs. Tous les auditeurs de la Radio Nationale Catholique. Oui, allô, un dernier appel. Allô.
10: Oui, allô.
0: Oui, bonjour.
10: Oui, bonjour. Oui, c'est moi encore, Yvonne, qui vous avait appelé là.
0: Oui, oui.
10: Je voulais que vous priez aussi pour votre relation. Et ma relation, c'est un peu tout. Ça tourne un peu bizarre.
0: D'accord. Mais, de côté relation, est-ce que vous êtes avec quelqu'un ou vous êtes seul, enfin? Vous recherchez l'âme sœur?
10: Je suis avec quelqu'un, mais il n'y a pas trop d'entente. Il existe trop les choses, non?
0: D'accord.
10: Ça fait que c'est un peu milaï.
0: D'accord, c'est bien noté. Il n'y a pas de problème. Donc on va prier et puis certainement, voilà, on va échanger encore. Que Dieu vous bénisse.
10: D'accord. Amen.
0: D'accord. Alors, je pense que c'est le dernier, hein, c'était le dernier appel. Eh bien, nous allons laisser maintenant toute la place à celui qui est mort et qui est ressuscité et qui vit à jamais, hein, afin qu'il dispose de ce temps d'intercession-là, ce temps-là. Ce moment de prière-là lui est entièrement dédié. Il vient pour prendre la place qui lui est due. Hein, la place qui lui revient de droit, celle du Dieu puissant et agissant, pour que toutes les intentions de nos vies, celles qui ont été émises,

bien-aimé, toi qui as donné tes intentions, comme toi qui n'as pas pu les donner, je t'invite à élever la voix avec nous pour prier. Pour ce dernier temps, ce dernier chemin, ce dernier Jéricho, ce dernier temps d'intercession, je veux que tu te disposes intérieurement et que tu te laisses remplir par le Saint-Esprit, conduit par l'Esprit Saint de Dieu. Et je t'invite à prendre autorité sur ce qui mine ta vie. Il ne s'agit plus de cette terre. Alléluia.

0: temps de grâce, d'intercession. Et tu vois, ce nom qui nous est donné est au-dessus de tout nom. Ce nom qui nous est donné, lorsque nous le proclamons en vérité et avec foi, quelque chose se passe automatiquement.
1: Alléluia.
0: Parce qu'il est Seigneur des seigneurs, il est Roi des rois, il est vivant et agissant. Oh Seigneur, nous te bénissons. Et nous te rendons grâce, Seigneur, pour Yvonne. Yvonne Assis qui nous a appelés. Et Seigneur, elle nous a donné des cas. Elle veut que, Seigneur, tu te penches sur son cœur. Oh Père, que toi-même tu agisses à son cœur.

0: elle puisse tenir ferme dans ce qu'elle décide. Seigneur, elle prie. Elle te supplie et nous supplions, Seigneur, ta grâce avec elle. Pour son fils, Evan, qui est au village, Seigneur. Oh Seigneur, souviens-toi également de sa relation qu'elle nous présente maintenant encore. Oh Seigneur, agis pour elle, agis pour elle. Oh Père,
1: lève-toi dans la vie.
0: C'est ton nom qu'on évoque sur les voies, Jésus. Seigneur, agis puissamment. Oh Seigneur, je te bénis pour Yvonne. Et je te rends grâce, Seigneur, avec tous mes frères. Alors Yvonne, je vais t'inviter également pour ces songes que tu fais, que tu n'arrives pas à comprendre. Et oh, je vais t'inviter. Nous avons des pères sur des paroisses. Alors si tu fais des songes que tu n'arrives pas à comprendre, va vers nos pères. Ils pourront t'orienter.

0: Prête à mener par coûte, Seigneur. Seigneur. Oh, Père. Je prie pour le grand frère de Joseph maintenant.
1: Le grand frère de Joseph a besoin de toi, Jésus. Tu le vois de là où il est. Commence à le

0: Agis maintenant, Seigneur, dans sa vie.
1: Saint-Esprit sur sa vie.
0: J'appelle la guérison. Seigneur, que ce poumon soit comme un enfant.
1: Que tout ce qui
0: ressemble à la guérison.
1: Qui
0: ressemble à la guérison.
1: Au nom de Jésus.

0: guéris les yeux de sa mère.
1: De Jésus.
0: Au village.
1: Au nom de Jésus.
0: Agis puissamment.
1: Agis puissamment, Jésus.
0: Oh Jésus, nous prions.

Père, elle vient te présenter cela, Seigneur. C'est toi, Seigneur, qui appelle la clientèle. Oui. C'est toi qui donne à une activité de prospérer, Seigneur. Père, elle croit et elle sait que tu es capable, Seigneur, de faire croître, Seigneur, son activité.

cette activité. Oh Seigneur, que toi es ton seul Seigneur. Tu es fort, la puissance. Tu es fort, Seigneur. Tu as dit, Seigneur,

Oh Seigneur, nous te bénissons, Jésus. Gloire à toi, Jésus. Seigneur, tu dis que l'homme mangera la sueur de son front. Et elle te présente cette activité, Seigneur. Père, glorifie ton nom, Seigneur, dans cette activité. Merci pour ce que tu es. Et que ton nom soit glorifié. Nous te bénissons. Oh, maman Pélagie, je vais t'inviter également à faire quelque chose. Quand tu feras ton commerce, alors je vais t'inviter à faire juste une offrande. Une offrande pour ton activité. Tu vas présenter cette offrande et tu iras me présenter au Seigneur et tu iras donner à quelqu'un, cette personne. Tu vas prier pour que le Seigneur te présente là où tu dois offrir cette offrande, une offrande quelconque. Mais ce qui provient de ton activité, quand tu vas faire le commerce, tu enlèves quelque chose dedans et tu vas, tu pries et tu vas faire une offrande. Le Seigneur va t'orienter. Oh, sois béni, Seigneur, nous te bénissons. Seigneur, nous prions pour également notre maman Marie-Claire. Seigneur, elle dit qu'elle a une maladie incurable. Seigneur, tu es le Dieu de l'impossible.

0: Et Seigneur, je prie. Maman Marie-Claire, tu vas mettre ta main sur ta tête. Nous allons demander à Jésus d'agir dans ta vie, de te guérir. Nous allons demander à Jésus de regarder ce mal. Maman Marie-Claire, il y avait un homme qui était couché depuis 32 ans devant cette piscine. Il ne savait pas comment faire. Il dit que lorsque l'ange descend dans l'eau, il n'y a personne pour le mettre dedans. Donc il devait rester là couché toute sa vie. Mais je veux t'annoncer aussi à toi. Tel Jésus est venu le regarder et lui dit: lève-toi, tu es guéri. Prends tes affaires et rentre chez toi. Je veux t'annoncer à toi aussi, maman, qu'au nom de Jésus, cette maladie dite incurable quitte ton corps. Je chasse la maladie au nom de Jésus. Maman, dis avec moi: maladie incurable, je t'ordonne de quitter ma vie. Au nom de Jésus que j'invoque à cette heure, tu quittes ma vie maintenant. Dis-le. Au nom de Jésus. Et dis: je suis guéri maintenant au nom de Jésus. Et tu reçois ta guérison, Mère. Et nous prions pour ton fils également, Zoba. Que le Seigneur rejoigne ton fils Yves et son épouse pour la grâce de l'enfantement. Nous prions également qu'ils reçoivent maintenant leur part, qu'ils reçoivent cette grâce de guérison. Au nom de Jésus,
1: Seigneur, délie, j'apporte maintenant la vie, la fécondation dans, Seigneur, les entrailles de tes enfants. Au nom de Jésus, que le témoignage de cet enfantement parvienne jusqu'à nous. Parce que tu es le Seigneur de vérité, de gloire, de puissance. Oh Jésus, manifeste-toi. Touche
0: tes enfants de la rue.
1: Touche-les.
0: Agis puissamment, Lord.
1: Agis puissamment, Seigneur.
0: Seigneur. Oui, Père, avec Papa Yambo, nous venons crier vers toi pour sa fille. Oui, Seigneur, il dit qu'elle est fatiguée, Seigneur. Il ne comprend pas, Seigneur. Mais Seigneur, nous voulons te la présenter là où elle est maintenant. Là où elle se présente maintenant à cette heure.
1: Nom de Jésus.
0: Là où elle se trouve, là, Seigneur,
1: maintenant même,
0: que tu la localises, Père.
1: Au nom de Jésus.
0: Nous prions au nom de Jésus.
1: Jésus,
0: que Seigneur, que ton esprit la touche maintenant.
1: Au nom de Jésus.
0: Que l'équilibre soit ce partage, Seigneur. Au nom de Jésus. Le Seigneur, si c'est un esprit qui vient la délivrer, qui vient, Père, la déséquilibrer. Mentalement, spirituellement, Seigneur, nous prions maintenant
1: au nom de Jésus.
0: Que cet esprit soit chassé.
1: Au nom de Jésus.
0: Que cet esprit soit chassé. Que cet esprit soit chassé
1: au pied de la croix de Jésus.
0: Au nom de Jésus.
1: Que
0: ne plus jamais.

0: de rejoindre Ange Christelle. Nous te bénissons. Merci pour ce que tu es et ses frères et sœurs derrière elle. Nous t'en supplions, jette un regard favorable sur eux et que Père, tu apportes cette paix véritable, Seigneur, dans la vie de leurs parents. Merci. Merci pour tout. Sois glorifié. Nous te bénissons. Et Seigneur, nous prions pour Angèle, cette maman, Seigneur, qui est malade, qui a cette maladie à la hanche, Seigneur, depuis 13 ans, parle de hernie discale. Seigneur, oh Père, Seigneur, on a demandé qu'elle fasse, Seigneur, une intervention chirurgicale. Seigneur, tu l'as entendu. Elle n'a pas les moyens, Seigneur, 1 500 000 francs pour cette opération. Oh Seigneur, oh Père, que ta victoire et ta gloire, Seigneur, parlent en sa faveur. Seigneur, nous allons prier pour cette maman, pour que tu agisses. Seigneur, si elle doit passer par cette intervention chirurgicale, nous prions également que Seigneur, toi qui appartiens l'or et l'argent, Seigneur, tu disposes cela également. Père, je prie, toi qui es le médecin par excellence, Seigneur, que tu opères le miracle dans sa vie. Que tu opères le miracle dans sa vie. Père, que toi-même, tu opères maintenant, Seigneur. Tu fais cette chirurgie. Tu fais cette chirurgie. Qu'elle soit guérie. Que sa gloire du Seigneur disparaisse.
1: Le miracle de la guérison.
0: Et que Père, oh Jésus, Père, ouvre les esprits des cieux. Dieu va passer par cette chirurgie
1: au nom de Jésus.
0: Je prie que ta faveur soit sur elle. Pour qu'elle reçoive les moyens. Et qu'elle passe par cette salle chirurgicale
1: maintenant.
0: Pour recevoir la guérison. Je bénis ton nom, Seigneur. Et je te rends grâce.
1: Agis maintenant dans sa vie.
0: Merci.
1: Agis, Seigneur.
0: Oh Seigneur.
1: Seigneur.
0: Nous te bénissons pour ce frère. Hervé. Seigneur. Il dit, il sait chercher de l'argent, il sait travailler de ses mains pour en gagner. Mais lorsqu'il perçoit, Seigneur, l'argent, il ne comprend pas. Mais l'argent l'a fini, papa. Mais je veux localiser, Seigneur, parce qu'il ne comprend pas. Mais tout ce que nous appelons main trouée, Seigneur, nous invoquons ton sang
1: maintenant.
0: Pour faire ces mains trouées.

0: boule porte de malédiction.
1: La sagesse et l'intelligence
0: par lesquelles l'ennemi venait dérober maintenant, c'est bien dérober sans avoir acquis. Dérober là, le fruit de ces moyens financiers, que tout cela soit fermé, que toutes ces portes soient fermées à l'ennemi, et que l'ennemi soit déchu de sa vie, et que toute forme de méprise, tout esprit rongeur, tout esprit dévoreur soit anéanti.

0: Merci Seigneur. Alors, Eve, à toi également, quand tu vas travailler et que tu vas percevoir de l'argent de ton travail, le fruit de ton travail, pense à donner également la part du Seigneur. Juste quelque chose, une offrande simple. Simple. Seigneur, voici ce que je t'offre. Et je te dis merci pour l'argent que tu me donnes. Et tu fais une simple offrande. Simplement. Tu vois, il y a des prêtres, il y a des personnes, il y a des sœurs. Fais une simple offrande. Et laisse le Seigneur agir et prie pour tout ça. Seigneur, nous te bénissons et nous te rendons grâce. Nous prions avec maman Claudine pour ses enfants à l'étranger. Seigneur, elle demande la joie de vivre, Seigneur. Et elle demande l'enfantement pour sa grande fille également. Et Seigneur, nous prions ce matin. Seigneur, agis puissamment pour notre maman elle-même. Pour sa santé, pour sa vie, pour ses prières. Et nous prions pour ses enfants à l'étranger, là où ils sont. Seigneur, répands ta faveur, répands ta grâce. Seigneur, agis pour eux.
1: Père, Seigneur,
0: que ce soit toi.
1: Lève-toi dans sa vie.
0: Père,
1: agis puissamment.
0: Seigneur, que cette joie de vie soit le partage maintenant. Oh Seigneur, nous prions.
1: La parole est véritable.
0: Père, ta grâce va tous. Que l'ennemi soit chassé loin d'eux.
1: L'ennemi ne peut pas voir
0: aller. Soit chassé loin d'eux.
1: Toi, Jésus,
0: Père, tu as triomphé. Oh là-bas,
1: lève-toi dans sa vie.
0: Merci Seigneur,
1: béni sois-tu,
0: d'agir
1: en
0: accordant ces louanges de l'enfantement.
1: Merci Seigneur,
0: à sa fille également.
1: Béni sois-tu,
0: merci
1: Seigneur,
0: pour ce que tu es en train de faire dans la vie.
1: Que tu
0: nous te bénissons Seigneur,
1: te bénissons,
0: sois glorifié, magnifié,
1: sois élevé.
0: Et nous prions Seigneur pour tous ceux-là qui ont essayé de nous joindre ce soir,
1: au nom de Jésus,
0: qui n'ont pas pu nous joindre. Nous prions Seigneur, que Seigneur tu exauces leurs prières. Tu exauces leurs demandes.

0: Seigneur.
1: Oui, bien-aimés, nous sommes au terme de notre mission et je suis convaincu, en tout cas nous sommes tous ici convaincus, moi et mes frères dans le studio,
0: alléluia,
1: avec le berger Pierre, que véritablement le Seigneur s'est glorifié et s'est manifesté, que sa croix a triomphé à nouveau dans la vie de chacun d'entre nous, quelles que soient nos intentions, quelles que soient nos supplications. La croix de Jésus s'est manifestée.
0: Amen.
1: Et cette croix glorieuse continuera encore de se manifester.
0: Alléluia.
1: Quelles que soient les intentions que vous avez. Continuons à prier la croix de Jésus. Continuons à exposer cette croix. Continuons à brandir cette croix partout où nous sommes. Que Dieu nous bénisse.
0: Amen.
1: C'est l'heure de signer notre émission. Et nous allons commencer avec les anges. Nous allons terminer avec eux. Dieu saint, Dieu fort, Dieu amour, Dieu immortel. Dans ta bonté, tu ordonnes admirablement le ministère des anges et des hommes. Fais que notre vie sur terre, après cette émission, soit protégée par ceux qui, dans le ciel, sans cesse t'assistent et te servent jour et nuit. Pour ta gloire, fais qu'à l'exemple des saints anges et archanges, et par l'intercession de Marie, reine des anges, nous jouissions pleinement des grâces de restauration, d'édification, de guérison, de consolation, de sanctification et de protection de tout notre être, corps, âme et esprit reçus dans cette émission. C'est pourquoi, pour leur exaucement, nous déposons devant ta sainte face toutes les intentions que nous ont exprimées nos auditeurs, leurs intentions et celles de tous les autres qui n'ont pu être joints, qui n'ont pu nous joindre. Dieu Père, nous t'avons prié au nom de notre Seigneur et Sauveur Jésus-Christ, ton Fils unique, dans la communion de l'Esprit Saint Consolateur, pour les siècles et des siècles. Amen.
0: Amen.
1: Amen.
0: Amen.
1: Amen.
0: Amen.
1: Amen. Et fasse que, par l'intercession de Marie, reine des anges, nous nous retrouvions encore plus nombreux le vendredi prochain pour cette même émission, Christ au cœur de la nuit, au nom du Père, du Fils et du Saint-Esprit.
0: Amen.
1: Amen.
0: Amen.
1: Que Dieu vous bénisse.
0: Amen.
1: Et que la croix glorieuse, la croix de notre Seigneur Jésus-Christ reste plantée à jamais dans nos maisons, dans nos familles, pour l'édification de nos vies, pour la restauration de chacun de nos vies, de nos foyers.

0: vie de notre Seigneur à travers le chapelet.
1: Je vous propose aujourd'hui de méditer les mystères joyeux du rosaire en retrouvant le Père Jean Lafrance et notamment le chapelet, ce chemin vers la prière incessante.
2: Au nom du Père et du Fils et du Saint-Esprit. Amen. Je crois en Dieu, le Père Tout-Puissant, Créateur du ciel et de la terre, et en Jésus-Christ, son Fils unique, notre Seigneur, qui a été conçu du Saint-Esprit, est né de la Vierge Marie, a souffert sous Ponce Pilate, a été crucifié, est mort et a été enseveli, est descendu aux enfers, est ressuscité des morts le troisième jour, est monté aux cieux, est assis à la droite de Dieu le Père Tout-Puissant, d'où il viendra juger les vivants et les morts. Je crois en l'Esprit Saint, à la Sainte Église catholique, à la communion des saints, à la rémission des péchés, à la résurrection de la chair, à la vie éternelle. Amen. Amen. Notre Père, qui es aux cieux, que ton nom soit sanctifié, que ton règne vienne, que ta volonté

0: volonté soit faite sur la terre comme au ciel.
1: Donne-nous aujourd'hui notre pain de ce jour. Pardonne-nous nos offenses, comme nous pardonnons aussi à ceux qui nous ont offensés. Et ne nous laisse pas entrer en tentation, mais délivre-nous du mal. Amen.
0: Je vous salue, Marie, pleine de grâce. Le Seigneur est avec vous. Vous êtes bénie entre toutes les femmes, et Jésus, le fruit de vos entrailles, est béni.
2: Sainte Marie, Mère de Dieu, priez pour nous pauvres pécheurs, maintenant et à l'heure de notre mort. Amen. Amen.
0: Je vous salue, Marie, pleine de grâce. Le Seigneur est avec vous. Vous êtes bénie entre toutes les femmes, et Jésus, le fruit de vos entrailles, est béni.
2: Sainte Marie, Mère de Dieu, priez pour nous pauvres pécheurs, maintenant et à l'heure de notre mort. Amen. Amen.
0: Je vous salue, Marie, pleine de grâce. Le Seigneur est avec vous. Vous êtes bénie entre toutes les femmes, et Jésus, le fruit de vos entrailles, est béni.
2: Sainte Marie, Mère de Dieu, priez pour nous pauvres pécheurs, maintenant et à l'heure de notre mort. Amen. Amen.
0: Gloire au Père, et au Fils, et au Saint-Esprit.
2: Comme il était au commencement, maintenant et toujours, et pour les siècles des siècles. Amen. Amen.

0: premier des mystères joyeux, c'est l'Annonciation et le fruit du mystère, l'humble obéissance dans la foi. Dans la parole de l'ange, Dieu révèle à Marie son dessein d'amour miséricordieux pour tous les hommes. Et elle se découvre en même temps la comblée de grâce, la bien-aimée de Dieu. Si elle consent, elle deviendra la mère de Jésus et de tous ses frères. Jésus, le sauveur des pauvres, des malades et des pécheurs. Pour l'instant, elle n'a pas l'intelligence totale du mystère. Elle demande à l'ange, dans l'humilité et l'adoration, comment cela se fera-t-il? Il lui suffit de savoir que l'Esprit Saint, le maître de l'impossible, la prendra sous son ombre pour qu'elle acquiesce totalement à la puissance de la parole de Dieu, dans une disponibilité absolue. Marie, apprends-nous l'obéissance de la foi, dans l'humilité du cœur, enseigne-nous à faire la volonté du Père dans l'abandon et la confiance pour que nous devenions mères et frères du Sauveur en participant à ton mystère de compassion pour l'humanité entière. Marie, fais-nous grâce de la supplication pour que nous sachions nous livrer comme toi.
1: Notre Père qui es aux cieux, que ton nom soit sanctifié, que ton règne vienne. Que ta volonté soit faite sur la terre comme au ciel.
2: Donne-nous aujourd'hui notre pain de ce jour. Pardonne-nous nos offenses, comme nous pardonnons aussi à ceux qui nous ont offensés. Et ne nous laisse pas entrer en tentation, mais délivre-nous du mal. Amen.
1: Je vous salue, Marie, pleine de grâce. Le Seigneur est avec vous. Vous êtes bénie entre toutes les femmes, et Jésus, le fruit de vos entrailles, est béni.
3: Sainte Marie, Mère de Dieu, priez pour nous pauvres pécheurs, maintenant et à l'heure de notre mort.
1: Amen. Je vous salue, Marie, pleine de grâce. Le Seigneur est avec vous. Vous êtes bénie entre toutes les femmes, et Jésus, le fruit de vos entrailles, est béni.
3: Sainte Marie, Mère de Dieu, priez pour nous pauvres pécheurs, maintenant et à l'heure de notre mort.
1: Amen. Je vous salue, Marie, pleine de grâce. Le Seigneur est avec vous. Vous êtes bénie entre toutes les femmes, et Jésus, le fruit de vos entrailles, est béni.
3: Sainte Marie, Mère de Dieu, priez pour nous pauvres pécheurs, maintenant et à l'heure de notre mort.
1: Amen. Je vous salue, Marie, pleine de grâce. Le Seigneur est avec vous. Vous êtes bénie entre toutes les femmes, et Jésus, le fruit de vos entrailles, est béni.
3: Sainte Marie, Mère de Dieu, priez pour nous pauvres pécheurs, maintenant et à l'heure de notre mort.
1: Amen. Je vous salue, Marie, pleine de grâce. Le Seigneur est avec vous. Vous êtes bénie entre toutes les femmes, et Jésus, le fruit de vos entrailles, est béni.
3: Sainte Marie, Mère de Dieu, priez pour nous pauvres pécheurs, maintenant et à l'heure de notre mort.
1: Amen. Je vous salue, Marie, pleine de grâce. Le Seigneur est avec vous. Vous êtes bénie entre toutes les femmes, et Jésus, le fruit de vos entrailles, est béni.
3: Sainte Marie, Mère de Dieu, priez pour nous pauvres pécheurs, maintenant et à l'heure de notre mort.
1: Amen. Je vous salue, Marie, pleine de grâce. Le Seigneur est avec vous. Vous êtes bénie entre toutes les femmes, et Jésus, le fruit de vos entrailles, est béni.
3: Sainte Marie, Mère de Dieu, priez pour nous pauvres pécheurs, maintenant et à l'heure de notre mort.
1: Amen. Je vous salue, Marie, pleine de grâce. Le Seigneur est avec vous. Vous êtes bénie entre toutes les femmes, et Jésus, le fruit de vos entrailles, est béni.
3: Sainte Marie, Mère de Dieu, priez pour nous pauvres pécheurs, maintenant et à l'heure de notre mort.
1: Amen. Je vous salue, Marie, pleine de grâce. Le Seigneur est avec vous. Vous êtes bénie entre toutes les femmes, et Jésus, le fruit de vos entrailles, est béni.
3: Sainte Marie, Mère de Dieu, priez pour nous pauvres pécheurs, maintenant et à l'heure de notre mort.
1: Amen. Je vous salue, Marie, pleine de grâce. Le Seigneur est avec vous. Vous êtes bénie entre toutes les femmes, et Jésus, le fruit de vos entrailles, est béni.
3: Sainte Marie, Mère de Dieu, priez pour nous, pauvres pécheurs, maintenant et à l'heure de notre mort.
1: Amen. Gloire au Père, et au Fils, et au Saint-Esprit.
3: Comme il était au commencement, maintenant et toujours, et pour les siècles des siècles.
1: Amen.

0: Deuxième mystère joyeux, la visitation, le fruit de ce mystère, l'humble service des frères dans la louange. Dès que Marie a dit oui, elle part en toute hâte dire oui à sa cousine Élisabeth qui lui demande discrètement son aide. Et le premier service qu'elle rend à sa cousine, c'est de prier avec elle, en chantant les merveilles de Dieu pour son humble servante. Elle traduira ensuite son amour pour Dieu dans l'humble service du travail quotidien. Bienheureuse es-tu, Marie, parce que tu as cru à la parole de Dieu. Tu as pu alors confesser ta foi en rendant grâce au Seigneur qui a jeté les yeux sur toi. Aide-nous à prier dans la supplication et l'action de grâce avec ceux que nous servons chaque jour.
1: Notre Père qui es aux cieux, que ton nom soit sanctifié, que ton règne vienne, que ta volonté soit faite sur la terre comme au ciel.
2: Donne-nous aujourd'hui notre pain de ce jour, pardonne-nous nos offenses, comme nous pardonnons aussi à ceux qui nous ont offensés, et ne nous laisse pas entrer en tentation, mais délivre-nous du mal. Amen.
1: Je vous salue Marie, pleine de grâce, le Seigneur est avec vous. Vous êtes bénie entre toutes les femmes, et Jésus, le fruit de vos entrailles, est béni.
3: Sainte Marie, Mère de Dieu, priez pour nous, pauvres pécheurs, maintenant et à l'heure de notre mort.
1: Amen. Je vous salue, Marie, pleine de grâce. Le Seigneur est avec vous. Vous êtes bénie entre toutes les femmes, et Jésus, le fruit de vos entrailles, est béni.
3: Sainte Marie, Mère de Dieu, priez pour nous, pauvres pécheurs, maintenant et à l'heure de notre mort.
1: Amen. Je vous salue, Marie, pleine de grâce. Le Seigneur est avec vous. Vous êtes bénie entre toutes les femmes, et Jésus, le fruit de vos entrailles, est béni.
3: Sainte Marie, Mère de Dieu, priez pour nous, pauvres pécheurs, maintenant et à l'heure de notre mort.
1: Amen. Je vous salue, Marie, pleine de grâce. Le Seigneur est avec vous. Vous êtes bénie entre toutes les femmes, et Jésus, le fruit de vos entrailles, est béni.
3: Sainte Marie, Mère de Dieu, priez pour nous, pauvres pécheurs, maintenant et à l'heure de notre mort.
1: Amen. Je vous salue, Marie, pleine de grâce. Le Seigneur est avec vous. Vous êtes bénie entre toutes les femmes, et Jésus, le fruit de vos entrailles, est béni.
3: Sainte Marie, Mère de Dieu, priez pour nous, pauvres pécheurs, maintenant et à l'heure de notre mort.
1: Amen. Je vous salue, Marie, pleine de grâce. Le Seigneur est avec vous. Vous êtes bénie entre toutes les femmes, et Jésus, le fruit de vos entrailles, est béni.
3: Sainte Marie, Mère de Dieu, priez pour nous, pauvres pécheurs, maintenant et à l'heure de notre mort.
1: Amen. Je vous salue, Marie, pleine de grâce. Le Seigneur est avec vous. Vous êtes bénie entre toutes les femmes, et Jésus, le fruit de vos entrailles, est béni.
3: Sainte Marie, Mère de Dieu, priez pour nous, pauvres pécheurs, maintenant et à l'heure de notre mort.
1: Amen. Je vous salue, Marie, pleine de grâce. Le Seigneur est avec vous. Vous êtes bénie entre toutes les femmes, et Jésus, le fruit de vos entrailles, est béni.
3: Sainte Marie, Mère de Dieu, priez pour nous pauvres pécheurs, maintenant et à l'heure de notre mort. Amen.
1: Amen. Je vous salue Marie, pleine de grâce. Le Seigneur est avec vous. Vous êtes bénie entre toutes les femmes, et Jésus, le fruit de vos entrailles, est béni.
3: Sainte Marie, Mère de Dieu, priez pour nous pauvres pécheurs, maintenant et à l'heure de notre mort.
1: Amen. Amen. Je vous salue Marie, pleine de grâce. Le Seigneur est avec vous. Vous êtes bénie entre toutes les femmes, et Jésus, le fruit de vos entrailles, est béni.
3: Sainte Marie, Mère de Dieu, priez pour nous pauvres pécheurs, maintenant et à l'heure de notre mort.
1: Amen. Amen. Gloire au Père, et au Fils, et au Saint-Esprit.
3: Comme il était au commencement, maintenant et toujours, et pour les siècles des siècles.
1: Amen. Amen.

0: Troisième mystère joyeux, la naissance du Sauveur. Le fruit du mystère, la pauvreté du cœur. En entrant dans le monde, le Christ dit « De sacrifices et d'offrandes, tu n'as pas voulu, mais tu m'as façonné un corps. » Alors j'ai dit « Je suis venu, ô Dieu, pour faire ta volonté, en offrant dans son cœur et dans son corps un espace de liberté pour que le Verbe de Dieu puisse prendre chair. » Marie a uni son fiat au « oui » du Christ qui entre dans le monde. Par sa pauvreté et sa foi, elle collabore ainsi activement à l'œuvre de rédemption de son Fils et elle devient pour nous tous Mère de la Miséricorde. Ô Marie, enseigne-nous à nous livrer totalement au Christ dans l'Eucharistie de chaque jour et à collaborer ainsi au salut du monde et plus spécialement de ceux que nous servons afin que nous témoignions de la miséricorde du Père.
1: Notre Père qui es aux cieux, que ton nom soit sanctifié, que ton règne vienne, que ta volonté soit faite sur la terre comme au ciel.
2: Donne-nous aujourd'hui notre pain de ce jour, pardonne-nous nos offenses, comme nous pardonnons aussi à ceux qui nous ont offensés, et ne nous laisse pas entrer en tentation, mais délivre-nous du mal. Amen.
1: Je vous salue Marie, pleine de grâce, le Seigneur est avec vous. Vous êtes bénie entre toutes les femmes, et Jésus, le fruit de vos entrailles, est béni.
3: Sainte Marie, Mère de Dieu, priez pour nous pauvres pécheurs, maintenant et à l'heure de notre mort.
1: Amen. Je vous salue Marie, pleine de grâce, le Seigneur est avec vous. Vous êtes bénie entre toutes les femmes, et Jésus, le fruit de vos entrailles, est béni.
3: Sainte Marie, Mère de Dieu, priez pour nous pauvres pécheurs, maintenant et à l'heure de notre mort.
1: Amen. Je vous salue Marie, pleine de grâce. Le Seigneur est avec vous. Vous êtes bénie entre toutes les femmes, et Jésus, le fruit de vos entrailles, est béni.
3: Sainte Marie, Mère de Dieu, priez pour nous pauvres pécheurs, maintenant et à l'heure de notre mort.
1: Amen. Je vous salue Marie, pleine de grâce. Le Seigneur est avec vous. Vous êtes bénie entre toutes les femmes, et Jésus, le fruit de vos entrailles, est béni.
3: Sainte Marie, Mère de Dieu, priez pour nous pauvres pécheurs, maintenant et à l'heure de notre mort.
1: Amen. Je vous salue Marie, pleine de grâce. Le Seigneur est avec vous. Vous êtes bénie entre toutes les femmes, et Jésus, le fruit de vos entrailles, est béni.
3: Sainte Marie, Mère de Dieu, priez pour nous pauvres pécheurs, maintenant et à l'heure de notre mort.
1: Amen. Je vous salue Marie, pleine de grâce. Le Seigneur est avec vous. Vous êtes bénie entre toutes les femmes, et Jésus, le fruit de vos entrailles, est béni.
3: Sainte Marie, Mère de Dieu, priez pour nous pauvres pécheurs, maintenant et à l'heure de notre mort.
1: Amen. Je vous salue Marie, pleine de grâce. Le Seigneur est avec vous. Vous êtes bénie entre toutes les femmes, et Jésus, le fruit de vos entrailles, est béni.
3: Sainte Marie, Mère de Dieu, priez pour nous pauvres pécheurs, maintenant et à l'heure de notre mort.
1: Amen. Je vous salue Marie, pleine de grâce. Le Seigneur est avec vous. Vous êtes bénie entre toutes les femmes, et Jésus, le fruit de vos entrailles, est béni.
3: Sainte Marie, Mère de Dieu, priez pour nous pauvres pécheurs, maintenant et à l'heure de notre mort.
1: Amen. Je vous salue Marie, pleine de grâce. Le Seigneur est avec vous. Vous êtes bénie entre toutes les femmes, et Jésus, le fruit de vos entrailles, est béni.
3: Sainte Marie, Mère de Dieu, priez pour nous pauvres pécheurs, maintenant et à l'heure de notre mort.
1: Amen. Je vous salue Marie, pleine de grâce. Le Seigneur est avec vous. Vous êtes bénie entre toutes les femmes, et Jésus, le fruit de vos entrailles, est béni.
3: Sainte Marie, Mère de Dieu, priez pour nous pauvres pécheurs, maintenant et à l'heure de notre mort.
1: Amen. Gloire au Père, et au Fils, et au Saint-Esprit.
3: Comme il était au commencement, maintenant et toujours, et pour les siècles des siècles. Amen.

0: Quatrième mystère, joyeux, la présentation de Jésus au temple et la purification de la Vierge. Le fruit du mystère, c'est la pureté du cœur. Le fiat de la Vierge à l'Annonciation l'a introduite dans le mystère de son Fils. Leurs destinées se sont inextricablement liées, aussi bien dans leur vie que dans leur mort. En venant s'offrir avec lui au temple, le vieillard Siméon lève pour Marie un coin du voile et lui révèle qu'un glaive lui transpercera le cœur. Ainsi, dit-il, seront dévoilés les débats de bien des cœurs. Marie ne répond rien, mais elle garde ses paroles dans son cœur pour les méditer dans la prière. Ô Marie, dans ton cœur transpercé, nous contemplons déjà le côté ouvert de ton Fils sur la croix qui nous fait entrevoir la grande blessure du cœur de Dieu face à ceux qui se perdent. Fais-nous la grâce d'adorer ton Fils crucifié dans ses membres souffrants.
1: Notre Père qui es aux cieux, que ton nom soit sanctifié, que ton règne vienne, que ta volonté soit faite sur la terre comme au ciel.
2: Donne-nous aujourd'hui notre pain de ce jour. Pardonne-nous nos offenses, comme nous pardonnons aussi à ceux qui nous ont offensés. Et ne nous laisse pas entrer en tentation, mais délivre-nous du mal. Amen.
1: Je vous salue, Marie, pleine de grâce. Le Seigneur est avec vous. Vous êtes bénie entre toutes les femmes, et Jésus, le fruit de vos entrailles, est béni.
3: Sainte Marie, Mère de Dieu, priez pour nous, pauvres pécheurs, maintenant et à l'heure de notre mort.
1: Amen. Je vous salue, Marie, pleine de grâce. Le Seigneur est avec vous. Vous êtes bénie entre toutes les femmes, et Jésus, le fruit de vos entrailles, est béni.
3: Sainte Marie, Mère de Dieu, priez pour nous, pauvres pécheurs, maintenant et à l'heure de notre mort.
1: Amen. Je vous salue, Marie, pleine de grâce. Le Seigneur est avec vous. Vous êtes bénie entre toutes les femmes, et Jésus, le fruit de vos entrailles, est béni.
3: Sainte Marie, Mère de Dieu, priez pour nous, pauvres pécheurs, maintenant et à l'heure de notre mort.
1: Amen. Je vous salue, Marie, pleine de grâce. Le Seigneur est avec vous. Vous êtes bénie entre toutes les femmes, et Jésus, le fruit de vos entrailles, est béni.
3: Sainte Marie, Mère de Dieu, priez pour nous, pauvres pécheurs, maintenant et à l'heure de notre mort.
1: Amen. Je vous salue, Marie, pleine de grâce. Le Seigneur est avec vous. Vous êtes bénie entre toutes les femmes, et Jésus, le fruit de vos entrailles, est béni.
3: Sainte Marie, Mère de Dieu, priez pour nous, pauvres pécheurs, maintenant et à l'heure de notre mort.
1: Amen. Je vous salue, Marie, pleine de grâce. Le Seigneur est avec vous. Vous êtes bénie entre toutes les femmes, et Jésus, le fruit de vos entrailles, est béni.
3: Sainte Marie, Mère de Dieu, priez pour nous, pauvres pécheurs, maintenant et à l'heure de notre mort.
1: Amen. Je vous salue, Marie, pleine de grâce. Le Seigneur est avec vous. Vous êtes bénie entre toutes les femmes, et Jésus, le fruit de vos entrailles, est béni.
3: Sainte Marie, Mère de Dieu, priez pour nous, pauvres pécheurs, maintenant et à l'heure de notre mort.
1: Amen. Je vous salue, Marie, pleine de grâce. Le Seigneur est avec vous. Vous êtes bénie entre toutes les femmes, et Jésus, le fruit de vos entrailles, est béni.
3: Sainte Marie, Mère de Dieu, priez pour nous, pauvres pécheurs, maintenant et à l'heure de notre mort.
1: Amen. Je vous salue, Marie, pleine de grâce. Le Seigneur est avec vous. Vous êtes bénie entre toutes les femmes, et Jésus, le fruit de vos entrailles, est béni.
3: Sainte Marie, Mère de Dieu, priez pour nous, pauvres pécheurs, maintenant et à l'heure de notre mort.
1: Amen. Je vous salue, Marie, pleine de grâce. Le Seigneur est avec vous. Vous êtes bénie entre toutes les femmes, et Jésus, le fruit de vos entrailles, est béni.
3: Sainte Marie, Mère de Dieu, priez pour nous, pauvres pécheurs, maintenant et à l'heure de notre mort.
1: Amen. Gloire au Père, et au Fils, et au Saint-Esprit.
3: Comme il était au commencement, maintenant et toujours, et pour les siècles des siècles.
1: Amen.

cinquième mystère joyeux, Jésus est retrouvé au temple. Ses parents se rendaient chaque année à Jérusalem pour la fête de la Pâque, et lorsque Jésus eut 12 ans, ils y montèrent comme c'était la coutume pour la fête. Une fois les jours écoulés, alors qu'ils s'en retournaient, l'enfant Jésus resta à Jérusalem à l'insu de ses parents. Le croyant dans la caravane, ils firent une journée de chemin, puis ils se mirent à le rechercher parmi leurs parents et leurs connaissances. Ne l'ayant pas trouvé, ils revinrent toujours à sa recherche à Jérusalem. Et il advint, au bout de 3 jours, qu'ils le trouvèrent dans le temple, assis au milieu des docteurs, les écoutant et les interrogeant. Et tous ceux qui l'entendaient étaient stupéfaits de son intelligence et de ses réponses. À sa vue, ils furent saisis d'émotion et sa mère lui dit « Mon enfant, pourquoi nous as-tu fait cela ? Vois, ton père et moi, nous te cherchions, angoissés. » Et il leur dit « Pourquoi donc me cherchiez-vous ? Ne saviez-vous pas que je dois être dans la maison de mon père ?» Mais ils ne comprirent pas la parole qu'il venait de leur dire. Il redescendit alors avec eux, il revint à Nazareth et il leur était sous.

0: Notre Père, qui es aux cieux, que ton nom soit sanctifié, que ton règne vienne, que ta volonté soit faite sur la terre comme au ciel.
1: Donne-nous aujourd'hui notre pain de ce jour. Pardonne-nous nos offenses, comme nous pardonnons aussi à ceux qui nous ont offensés. Et ne nous laisse pas entrer en tentation, mais délivre-nous du mal. Amen.
0: Je vous salue, Marie, pleine de grâce. Le Seigneur est avec vous. Vous êtes bénie entre toutes les femmes, et Jésus, le fruit de vos entrailles, est béni.
2: Sainte Marie, Mère de Dieu, priez pour nous pauvres pécheurs, maintenant et à l'heure de notre mort. Amen.
0: Je vous salue, Marie, pleine de grâce. Le Seigneur est avec vous. Vous êtes bénie entre toutes les femmes, et Jésus, le fruit de vos entrailles, est béni.
2: Sainte Marie, Mère de Dieu, priez pour nous pauvres pécheurs, maintenant et à l'heure de notre mort. Amen.
0: Je vous salue, Marie, pleine de grâce. Le Seigneur est avec vous. Vous êtes bénie entre toutes les femmes, et Jésus, le fruit de vos entrailles, est béni.
2: Sainte Marie, Mère de Dieu, priez pour nous pauvres pécheurs, maintenant et à l'heure de notre mort. Amen.
0: Je vous salue, Marie, pleine de grâce. Le Seigneur est avec vous. Vous êtes bénie entre toutes les femmes, et Jésus, le fruit de vos entrailles, est béni.
2: Sainte Marie, Mère de Dieu, priez pour nous pauvres pécheurs, maintenant et à l'heure de notre mort. Amen.
0: Je vous salue, Marie, pleine de grâce. Le Seigneur est avec vous. Vous êtes bénie entre toutes les femmes, et Jésus, le fruit de vos entrailles, est béni.
2: Sainte Marie, Mère de Dieu, priez pour nous pauvres pécheurs, maintenant et à l'heure de notre mort. Amen.
0: Je vous salue, Marie, pleine de grâce. Le Seigneur est avec vous. Vous êtes bénie entre toutes les femmes, et Jésus, le fruit de vos entrailles, est béni.
2: Sainte Marie, Mère de Dieu, priez pour nous pauvres pécheurs, maintenant et à l'heure de notre mort. Amen.
0: Je vous salue, Marie, pleine de grâce. Le Seigneur est avec vous. Vous êtes bénie entre toutes les femmes, et Jésus, le fruit de vos entrailles, est béni.
2: Sainte Marie, Mère de Dieu, priez pour nous pauvres pécheurs, maintenant et à l'heure de notre mort. Amen.
0: Je vous salue, Marie, pleine de grâce. Le Seigneur est avec vous. Vous êtes bénie entre toutes les femmes, et Jésus, le fruit de vos entrailles, est béni.
2: Sainte Marie, Mère de Dieu, priez pour nous pauvres pécheurs, maintenant et à l'heure de notre mort. Amen.
0: Je vous salue, Marie, pleine de grâce. Le Seigneur est avec vous. Vous êtes bénie entre toutes les femmes, et Jésus, le fruit de vos entrailles, est béni.
2: Sainte Marie, Mère de Dieu, priez pour nous pauvres pécheurs, maintenant et à l'heure de notre mort. Amen.
0: Je vous salue, Marie, pleine de grâce. Le Seigneur est avec vous. Vous êtes bénie entre toutes les femmes, et Jésus, le fruit de vos entrailles, est béni.
2: Sainte Marie, Mère de Dieu, priez pour nous pauvres pécheurs, maintenant et à l'heure de notre mort. Amen.
0: Gloire au Père, et au Fils, et au Saint-Esprit.
2: Comme il était au commencement, maintenant et toujours, et pour les siècles des siècles.

0: et benedictio Dei omnipotentis, Patris et Filii et Spiritus Sancti, descenda super vos et maniat semper.
1: Amen. 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
1: Chers frères et sœurs, auditeurs et auditrices, la RNC, je vous salue de la part de notre Seigneur Jésus-Christ, lui qui est venu pour que nous ayons la vie et la vie en abondance. Aujourd'hui, nous parlerons des blessures de l'âme et comment en sortir ou comment en guérir. Et nous voulons nous appuyer sur la parole de Dieu, nourriture et guérison de notre âme. Ainsi dit, qu'entendons-nous par les blessures de l'âme? Les blessures de l'âme sont celles qui sont profondément ancrées en nous, celles qui sont gravées dans notre subconscient et forment notre manière de réagir, d'interagir avec les autres. Elles conditionnent nos pensées, notre attitude face au monde et nous emprisonnent parfois, nous empêchent de pleinement nous épanouir. Ces blessures d'âme nous conditionnent jusqu'à nous étouffer parfois, s'en libérer ou du moins les apprivoiser. Et les reconnaître nous donne la formidable opportunité de vraiment déployer nos ailes, d'aller plus loin, de connaître davantage, d'épanouissement, de s'accomplir avec notre Seigneur Jésus-Christ. Car il n'est pas rare de constater qu'une blessure d'âme empêche la personne de trouver sa voie, d'accomplir sa mission sur la terre. Connaître ses blessures permet de mieux se comprendre, de porter un regard différent sur ses parents, sur son passé, sur ses choix et ses blocages. Ce cheminement permet ainsi de développer davantage de compassion pour soi et pour les autres. C'est quand on ne comprend pas ce qu'on vit et ce qu'on ressent qu'on a peur, qu'on est malheureux. Une fois que les blessures sont mises en lumière, on se sent soulagé, car la compréhension amène l'apaisement et ouvre la porte à la recherche des choses à mettre en œuvre pour être heureux, se sentir bien, pour guérir, surtout avec la parole de Dieu qui est une lumière pour nous. Il est essentiel de savoir que nous naissons tous avec nos blessures, d'assimiler pour nous permettre de faire preuve davantage de compassion, à la fois vis-à-vis de nous et vis-à-vis des autres. Parvenir à s'accepter demande, dans un premier temps, de s'observer, de regarder nos comportements et réactions émotionnelles le plus honnêtement possible, afin de les analyser et de prendre conscience des masques que nous portons. Et nous voulons d'ores et déjà nous plonger dans la parole de Dieu et nous partons avec la première épître de Saint-Pierre en son chapitre 1, le verset 18 qui nous dit « Vous avez été rachetés de la vaine manière de vivre que vous aviez hérité de vos pères. Nous avons tous reçu de nos ancêtres un ensemble de caractéristiques qui sont inscrites dans nos gemmes. Ces caractères particuliers se retrouvent dans notre aspect physique comme dans notre âme. Ils constituent notre personnalité, laquelle se connaît aussi bien sur le plan personnel, physique, que sur le plan psychologique. C'est ce que l'apôtre Pierre exprime dans ce texte. Il dit « De l'héritage psychologique, culturel, éducatif, émotionnel que nos pères nous ont laissé. » Il y a un proverbe qui véhicule que « tel père, tel fils » Et en regardant le passage de Saint-Pierre, nous nous rendons compte qu'il y a une similitude. Notre âme présente les points forts ou les points faibles que nous avons hérités de nos parents. Il y a dans le texte grec la notion d'atavisme. Notre âme est marquée par des traits de caractère de nos parents, grands-parents, arrière-grands-parents. Toute cette hérédité peut avoir une influence plus ou moins forte que ce que nous sommes psychologiquement. Cependant, tous les maux de l'âme ne se réduisent pas à cet héritage, comme nous le verrons. Comment triompher de cet atavisme qui participe pour une part à nos blessures intérieures? La réponse se trouve dans le contexte de ce que Pierre dit. Vous avez été rachetés de la vaine manière de vivre héritée de vos pères par le sang précieux de Jésus-Christ, ayant purifié vos âmes en obéissant à la vérité. Cet héritage négatif qui fait que nos âmes sont plus ou moins blessées a été racheté par le sang de Christ. Nos âmes malades et blessées sont lavées, nettoyées, purifiées par le sang de Jésus. Il y a donc une réelle possibilité spirituelle de triompher de nos blessures provenant de notre hérédité par l'œuvre de la croix. Nous ne sommes pas condamnés à traîner un héritage psychologique qui entraîne les blessures de l'âme. Nous pouvons en être libérés par notre foi dans la grâce qui est en Jésus-Christ. Si notre père ou notre mère a été amer, était coléreux, dépressif, traînant derrière eux une multitude de blessures, nous ne sommes pas obligés de reproduire les mêmes schémas de vie. Nous avons la possibilité d'être régénérés. Et Pierre, toujours dans le chapitre 1, dans le verset 23, nous dit: vous avez été régénérés par la parole vivante et permanente de Dieu. Cela dit, si nous croyons que Christ est mort à la croix pour nous, qu'il a chargé tous nos péchés, qu'est-ce qui pourrait encore troubler notre âme? Parce qu'il nous donne la victoire sur tous ces aspects négatifs de notre héritage. C'est lui qui guérit notre âme de toute crainte, de nos angoisses, de nos frayeurs, de toute dévalorisation de nous-mêmes. Il faut comprendre que nous sommes souvent traumatisés dans notre enfance par certaines attitudes. Et Matthieu chapitre 18, le verset 6 nous dit: si quelqu'un scandalisait un de ses petits, il vaudrait mieux qu'on le jetât au fond de la mer. Jésus n'est pas du tout tendre avec ceux qui scandalisent les enfants. Le dictionnaire Larousse donne la définition suivante du verbe scandaliser: c'est susciter l'indignation par un comportement, un caractère contraire à la morale. Il arrive que certaines personnes aient subi divers traumatismes, agressions ou même de la maltraitance pendant leur enfance. Et cela a complètement bouleversé leur âme. Ils gardent de profondes blessures consécutives à ces drames. Qu'ils aient subi un abus de confiance, un abus physique, un abus psychologique, un abus émotionnel, un abus de pouvoir ou même un abus spirituel, les enfants peuvent en garder de douloureux souvenirs. Parfois, ces blessures se produisent dans le cadre familial, un lieu où l'enfant devrait normalement être en sécurité, ou dans des communautés fermées aux pratiques déstructurantes. Il faut aussi mentionner les blessures nues à la négligence des parents, privant l'enfant d'affection, de chaleur, de soins, de tendresse. Selon de récentes statistiques, un enfant sur quatre aurait subi l'une ou l'autre de ces formes d'abus. Sans entrer dans le détail de chacune de ces blessures, il existe de nombreuses revues spécialisées à ce sujet. Considérons à la lumière de la parole de Dieu, quelle est la ressource que Dieu nous offre pour guérir de ces blessures? Peut-être seriez-vous surpris que j'écrive ressources au singulier. N'y aurait-il qu'une seule et unique ressource? Certes, il peut y avoir diverses aides psychologiques, mais si nous nous plaçons sur le terrain de l'expérience chrétienne, il ne peut y avoir de guérison intérieure de l'âme sans une rencontre surnaturelle et personnelle avec Jésus-Christ. Jésus disait dans la parole de Dieu, tirée de Marc chapitre 10, le verset 14: laissez venir à moi les petits enfants, car le royaume de Dieu est pour ceux qui leur ressemblent. Il nous rappelle que cette rencontre avec lui est le premier pas vers la guérison. Les blessures de l'âme d'un enfant maltraité, abusé, violenté sont génératrices de sentiments de colère, de mépris, de repli sur soi, de culpabilité, de rejet, d'amertume, de peur, etc. Ces blessures conduisent à l'apitoiement sur soi, à la dépression, à l'angoisse, à la violence, à la défavorisation de sa propre personne ou mépris des autres. Et à ce niveau, un conseil s'impose. Si bien qu'étant adulte, vous traînez de telles blessures, entendez Jésus qui vous dit: venez à moi, vous tous qui êtes fatigués et chargés, et je vous donnerai le repos. Matthieu chapitre 11, verset 28. Il est temps pour vous de lui dire: Seigneur, viens me guérir de toutes ces maltraitances, ces blessures qui m'ont brisé émotionnellement et qui m'ont même fait douter de toi. Nous voyons maintenant les blessures dues à la jalousie. Et nous avons un passage des Actes des Apôtres, en son chapitre 7, verset 9, qui dit que les patriarches jaloux de Joseph le vendit pour être emmené en Égypte. Il nous est rapporté dans le livre de Samuel une histoire de rivalité entre deux épouses d'Elkana. Cet homme donnait à Anne une double portion lorsqu'il montait à Silo pour offrir des sacrifices. Il voulait ainsi lui manifester d'une manière concrète qu'il aimait bien qu'elle soit stérile. Peninnah, sa rivale, était jalouse et cherchait à blesser Anne. Sa rivale lui prodiguait les mortifications pour la porter à s'irriter de ce que le Seigneur l'avait rendu stérile. Et toutes les années, il en était ainsi. Chaque fois qu'Anne montait à la maison du Seigneur, Peninnah la mortifiait de la même manière. Alors, Anne pleurait. Elle ne mangeait pas. Elle restait dans les douleurs. Nous pouvons voir ce passage en 1 Samuel chapitre 1, des versets 6 à 7. La stérilité d'Anne provoquait en son âme une terrible frustration. Et cette frustration était aggravée par les mortifications de Peninnah, sa co-épouse. Nous retrouvons ce scénario de la frustration chez Caïn. Il était jaloux de voir que le sacrifice d'Abel a été agréé alors que Dieu n'a pas porté de regard favorable sur son sacrifice à lui. La tension provoquée par cette jalousie atteindra son paroxysme lorsque Caïn se jettera sur son frère Abel pour le tuer. Dans ce cas, Abel va mourir. Mais il y a de nombreux cas où la jalousie ronge l'âme petit à petit. Il n'y a pas mort d'homme, mais il y a souvent mortification de l'âme. Nous retrouvons la jalousie à l'œuvre dans la vie de Jacob et Ésaü. Il se peut que vous portiez en votre âme les blessures dues à la jalousie, que ce soit la jalousie que vous cultivez ou celle que vous subissez. Dans les deux cas, il a besoin de guérison. La parole de Dieu nous rapporte l'histoire de la haine des frères de Joseph provoquée par la jalousie en Genèse chapitre 37. Cette jalousie va conduire Joseph à devenir esclave, ensuite prisonnier. Il aurait pu développer des sentiments négatifs à l'égard de ses frères. Il aurait pu ressasser sans fin ses souffrances et définitivement se laisser enfermer dans la haine, l'apitoiement sur soi, le repli. Mais n'en sera pas ainsi. Il triomphera de ses blessures en considérant que tout ce chemin de douleur est un chemin providentiel. Il se peut que vous soyez blessé, car la jalousie a fait des ravages dans votre âme, comme Joseph apprenait à voir. Au-delà de ces terribles souffrances, la grâce de Dieu peut changer le mal en bien. Joseph voit que la main de Dieu a été à l'œuvre au travers de la jalousie de ses frères. La guérison des blessures subies est devenue possible parce que Joseph a su mettre Dieu au centre de sa vie. Et le conseil qui se pose à ce niveau, c'est que nous ne devions pas avoir envie de porter atteinte au bonheur, au succès des autres. Et si nous avons été victimes de la jalousie des autres, nous devons totalement faire confiance à Dieu qui est capable de nous en délivrer. Chers frères et sœurs, il nous faut impérativement sortir de la tristesse. Car la deuxième lettre aux Corinthiens de Saint Paul, en ce chapitre 7, verset 10, nous dit: en effet, la tristesse, selon Dieu, produit une repentance au salut, dont on ne se repent jamais. Tandis que la tristesse du monde produit la mort. La tristesse affecte notre âme. Voici une définition de la tristesse dans Wikipédia. La tristesse est une émotion caractérisée par des sentiments de désavantage, de peine, d'impuissance, de chagrin et de rage. Cependant, toutes les tristesses ne sont pas identiques, comme le rappelle le verset de ce jour. La parole de Dieu nous parle de deux sortes de tristesse que nous venons de voir en 2 Corinthiens chapitre 7, le verset 10. Elle rappelle qu'il y a une tristesse salutaire et une tristesse mortifère. Accablé par une profonde conviction de péché, le roi David dit: mes iniquités s'élèvent au-dessus de ma tête comme un lourd fardeau. Elles sont trop pesantes pour moi. Je suis courbé, abattu au dernier point. Tout le jour, je marche dans la tristesse. Je suis sans force, entièrement brisé. Le trouble de mon cœur m'arrache des gémissements. Mon cœur est agité. Ma force m'abandonne, confère. Psaume 38, versets 5 à 11. Nous retrouvons dans ce passage la description de diverses souffrances intérieures qui agitent l'homme. Le souvenir de ses fautes produit dépression, trouble, angoisse, agitation, lassitude. Le remords agite notre âme, devoir s'offre à lui. Il peut soit enfuir ses souvenirs dérangeants, soit s'en repentir. Il a essayé pendant un temps de les enfuir, de les occulter, comme le dit le psaume 32, verset 3. Tant que je me suis tu, mes os se consumèrent. Je gémissais toute la journée, mais il le reconnaît. Un tel comportement ne faisait que l'enfoncer de plus en plus dans la dépression. Alors David s'est ressaisi. Il a décidé de se repentir, comme nous le voyons au psaume 51. Je reconnais mes transgressions. Cette attitude de repentance a apporté la délivrance. Et tous ses maux intérieurs se sont volatilisés. Il a expérimenté la joie du pardon. Psaume 32, verset 1. Les évangiles nous parlent d'une forme particulière de tristesse, celle que Jésus a éprouvée à Gethsémani. Mon âme est triste jusqu'à la mort. Marc chapitre 14, le verset 34. Il éprouve des angoisses à cause de la coupe d'iniquité qu'il doit accepter. Il va devoir prendre sur lui toute l'iniquité des hommes. Sa passion pour l'humanité qu'il veut sauver produit cette angoisse profonde. C'est l'altruisme absolu, salvateur et libérateur, opposé à l'apitoiement sur soi, lequel est destructeur. C'est cette tristesse qu'éprouvait l'apôtre Paul lorsqu'il écrit aux Galates: mes enfants, pour qui j'éprouve de nouveau les douleurs de l'enfantement, car je suis dans l'inquiétude à votre sujet. Galates chapitre 4, versets 19 à 20. Un autre conseil: si à cause de votre passé chargé de fautes, votre âme est accablée, vous pouvez trouver la guérison au travers de la repentance. Venez à Jésus avec tout ce passé difficile à porter. Souvenez-vous qu'il a été triste jusqu'à la mort en prenant sur lui ce passé. Il y a aussi des blessures qui sont causées par des amitiés. Et Job nous éclaire à ce sujet. En ce chapitre 19, verset 2. Jusqu'à quand affligerez-vous mon âme? Alors que Job passe par de terribles épreuves, ses amis viennent pour lui apporter consolation et réconfort. Seulement, leur discours moraliste et culpabilisant ne font qu'aggraver sa souffrance. La vie n'est pas tendre. Et certains le ressentent avec plus d'acuité. Les coups qui leur sont portés par diverses situations dramatiques blessent leur âme. Abandon ou sentiment d'abandon. Échec sentimental, divorce, deuil, perte de travail, violence, harcèlement, oppression, injustice affectent leur être intérieur. Et lorsque, sur de telles blessures, un ami vient leur asséner quelques paroles culpabilisantes, ils se sentent encore plus affectés, alors qu'ils auraient besoin d'être simplement écoutés. Les voilà renvoyés à leur tourment et surtout à leur éventuelle responsabilité. Ces moralisateurs fâcheux se drapent d'un test biblique pour accomplir leur triste besogne. Les blessures d'un ami prouvent sa fidélité. Proverbe 27, verset 6. Certains attribuent à Martin Luther ces paroles: mon Dieu, gardez-moi de mes amis. Quant à mes ennemis, je m'en charge. Il devait certainement penser à ses amis, au discours culpabilisant qui ne font qu'enfoncer le cou dans la plaie. Le pire encore, c'est lorsque ses amis vous assènent ces coups dans votre dos. Quant à moi, je préfère ce tout test de l'écriture: l'ami aime en tout temps, et dans le malheur, il se montre un frère. Proverbe 17, 17. Ce test me semble plus proche du caractère de Christ, tel que nous le voyons lorsqu'il est face à la femme surprise en flagrant délit d'adultère, ou face à la Samaritaine. Dans ces situations dramatiques, Jésus ne va pas se mettre du côté des religieux bien pensants, mais du côté des personnes ayant besoin d'être aimées pour sortir de leur drame. Dans certains milieux, la tendance naturelle est d'accueillir avec compassion les pécheurs incroyants. Mais une fois devenus croyants, malheur à eux s'ils commettent le moindre faux pas. Quelqu'un a dit avec un certain humour, l'Église est la seule armée au monde qui achève ses blessés. Bien souvent, ceux qui en sont en difficulté, au lieu d'être entourés de prières et d'affection, les voilà mis au banc des accusés. Les voilà pointés du doigt. Les voilà mis au piqué. Ce qui ne fait qu'accentuer leurs blessures. J'en ai mémoire ce terrible conseil donné par un prêtre à une maman dont la fille avait divorcé. Ne la recevez plus chez vous. Je préfère dire à cette maman, faites comme le père du fils prodigue. Accueillez votre fille. Vous êtes la mieux placée pour l'aider à retrouver la paix et la guérison de ses blessures. Là, un autre conseil que je voudrais donner. Apprenons à devenir des amis qui aiment en tout temps, qui aident sans culpabiliser les autres. Ceux qui portent de profondes blessures. Priez pour nos frères et sœurs qui sont en difficulté. Soyons pour eux de véritables soutiens. Et très souvent, ceux qui ne sont pas aidés se retrouvent dans une certaine solitude. Malheur à celui qui est seul et qui tombe, nous dit Ecclésiaste chapitre 4, verset 10. Dans cette sentence, Salomon souligne le drame de celui qui est seul dans son problème. Lorsque l'âme est blessée, la tendance naturelle est de connaître la personne ainsi affectée à se replier sur elle-même, à s'isoler. Dans le psaume 107, il est fait mention de diverses souffrances. Et il est dit au sujet de certains qu'ils avaient une âme languissante. Le verset 7 du psaume 107. Et à cause de cela, ils marchaient dans le désert et la solitude. Ils marchaient dans la solitude. Le psaume 102 décrit la situation d'un cœur blessé. Il est malheureux, il est abattu, il gémit, son cœur est desséché, il a perdu le sommeil, il pleure et il est solitaire. Je suis comme l'oiseau solitaire sur un toit. Le verset 8. Décrivant la condition de celui qui est souffrant et blessé, Job dit, c'est pour lui seul qu'il ressent de la tristesse en son âme. Job 14, verset 22. Tous ces textes nous rappellent que celui qui porte des blessures en son âme recherche la solitude. Il se replie sur lui-même, il s'enferme dans le silence. Cette attitude lui procure tel du repos, peut-être un repos passager, mais pas de guérison. Lorsqu'un enfant subit des stress à répétition, lorsque ses propres parents ou son entourage immédiat sont responsables de ce stress, il aura le réflexe de se replier sur lui-même pour chercher à se protéger. Considérons l'image de cet escargot. Lorsqu'on le touche, il rentre dans sa coquille. De même, le repli sur soi est la réaction naturelle lorsqu'on se sent agressé. Plus l'agression aura eu lieu tôt dans l'enfance, plus le repli sur soi sera profondément enraciné. Si le repli sur soi est une forme de protection, il ne peut en aucun cas être un remède à la blessure qu'il a provoquée. Au contraire, le repli sur soi ne fait qu'enfuir la blessure sans la traiter. Comment sortir cette attitude morbide et destructrice? 7. On peut recourir à diverses aides psychologiques, mais il existe aussi un moyen testé par des milliers de croyants, chercher le secours de Dieu. David rend témoignage dans le psaume 34 lorsqu'il dit « J'ai cherché le Seigneur et il m'a délivré de toutes mes frayeurs. Quand un malheureux crie, le Seigneur entend et le délivre de toutes ses détresses. » Psaume 34, versets 5 à 7. Il a lieu que nous puissions nous encourager. Notre Dieu est un Dieu passant et puissant pour redonner cette espérance perdue. Le repli sur soi ne peut pas nous guérir de nos blessures. Par contre, ouvrir notre cœur à Jésus et il nous donnera le repos, comme nous l'avons vu en Matthieu chapitre 11, verset 28 à 29. Une bonne nouvelle s'offre à nous. C'est que 2 Corinthiens chapitre 1, verset 1 à 4 nous dit « Béni soit Dieu, le Père de notre Seigneur Jésus-Christ, le Père des miséricordes et le Dieu de toute consolation qui console toutes nos afflictions. » L'un des buts que poursuit le Saint-Esprit dans la vie de ceux qui sont blessés, c'est de leur apporter la consolation. Jésus a promis à ses disciples de leur envoyer ce divin consolateur. Jean chapitre 14, verset 15 et Jean chapitre 15, verset 26. Le mot consolateur signifie celui qui rend entier. Cela fait penser à un vase brisé en mille morceaux et qu'un habile artisan repart totalement. Ainsi le Saint-Esprit, il ne vient pas seulement nous taper sur l'épaule en nous disant « Bon courage, ça va aller !» Il vient en nous pour réparer nos blessures. Pour prendre une image, nous dirons que ce n'est pas simplement un visiteur de prison qui vient nous dire « Bon courage, on ne t'oublie pas !» mais c'est celui qui entre avec nous dans la prison et qui ensuite fait sauter les verrous qui nous tiennent enfermés dans nos blessures. Quelles que soient vos blessures, quelles que soient les souffrances qui nous ont provoquées, la parole de Dieu vous rappelle que le désir du Seigneur, c'est de vous consoler. Remarquez comment l'apôtre insiste sur la profondeur et l'étendue de cette consolation donnée par Dieu. Toute consolation

0: Affliction dont nous sommes l'objet de la part de Dieu, nous puissions consoler ceux qui se trouvent dans l'affliction. 2 Corinthiens chapitre 1, verset 4. Le consolateur cherche des collaborateurs. Où va-t-il les trouver? Il va les trouver parmi ceux qu'il a puissamment consolés alors qu'ils étaient profondément blessés. Non seulement le Saint-Esprit veut guérir vos cœurs blessés, mais il veut aussi faire participer à son ministère de consolation. Il désire changer le mal en bien en faisant que vos blessures guéries deviennent un tremplin pour aider les autres.
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1: Mon Seigneur et mon Dieu, je crois fermement que tu es ici, que tu me vois et que tu m'entends. Je t'adore avec profonde révérence. Je te demande le pardon de mes péchés et la grâce de faire avec profit ce moment de prière. Ma Mère Immaculée, Saint Joseph, mon Père et Seigneur, mon ange gardien, intercédez pour moi. Nous connaissons tous cette magnifique parabole par laquelle Jésus nous fait comprendre des réalités spirituelles profondes. Le semeur sortit pour semer la semence. Et chacun d'entre nous pourrait continuer la métaphore, la parabole, car nous l'avons à l'oreille, nous l'avons tant de fois écouté, tant de fois entendu. Et il n'est pas mauvais aujourd'hui, de nouveau, de méditer sur ce semeur. Je te vois, Seigneur Jésus, à Nazareth, jeune enfant, en train de voir au petit matin partir le semeur, et en bandoulière, eh bien la quantité de grains qu'il allait envoyer, eh bien sur la terre. Mais c'est une terre capricieuse. Il n'y a pas d'angle droit dans le désert. C'est à la montagne. Et il y a parfois des dénivelés de terre à l'intérieur desquels la semence tombe. Il y a des pierres, il y a des ronces. Même s'il a le geste adéquat et qu'il cible le sillon dans lequel il va mettre la semence, il arrive. Il arrive que la semence aille ailleurs. Et Jésus donne plusieurs métaphores de ton âme et de la mienne, de la culture ambiante et des différentes générations, qui, selon le cœur de l'homme, répondent plus ou moins à l'action de la parole de Dieu. Il y a plusieurs métaphores. La première, certaines paroles de Dieu ne produisent aucun fruit, parce que elles tombent sur le chemin, les passants la piétinent, et les oiseaux du ciel la mangent. Et cela représente assez facilement tous ces moments où, effectivement, nous n'avons pas écouté la parole de Dieu. Nous n'avons pas accueilli ce qu'il voulait nous dire. Nous l'avons piétiné. Nous n'avons pas tenu compte de ses appels répétés, de ses commandements, de ses réitérations par l'entremise de l'Église qui nous dit « fais ceci, ne fais pas cela ». Va à la messe le dimanche, ne commets pas l'adultère, qui nous dit sans cesse la parole de Jésus. Mais nous la piétinons sans en tenir compte. Et puis il y a les oiseaux qui la mangent. Dans une autre des versions des évangiles, les corbeaux sont, Jésus nous donne une interprétation qui évoque le diable. C'est le diable qui nous enlève la parole de Dieu. Littéralement, une puissance spirituelle qui intervient pour remplacer une pensée par une autre, aussi subtilement que l'esprit de l'homme peut être subtil. Et puis, la métaphore est filée. Jésus continue à donner des images. Il en est d'autres qui tombent dans les pierres. Et sur la pierre, et bien évidemment, un peu d'eau suffit pour que la graine monte. Mais à un moment donné, les racines ne trouvent plus la terre à laquelle s'accrocher, à laquelle se nourrir. Et un coup de chaud, et elle sèche tout de suite. Pour la parole de Dieu, ce peut être pareil. Nous la recevons, elle va pousser en nous. Nous allons être admiratifs de la tige qu'elle donne. Oui, le Seigneur nous a dit, tu ne mentiras point. Et un jour, nous sommes fiers de dire la vérité, et parce qu'elle est simple. Vienne le soleil, c'est-à-dire vienne une vérité à dire qui nous incommode. Est-ce que le professeur nous a vu en classe en train de copier? Est-ce qu'il nous demande « mais est-ce que tu as copié ?» Et nous répondons par un mensonge ou au contraire courageusement nous assumons notre faute, notre responsabilité, notre peur éventuelle qui a motivé le fait que nous copions. Et dans ce cas-là, la parole de Dieu, elle ne produit pas de fruits. Il nous a bien dit de ne pas mentir, mais nous avons menti. Nous n'avons pas menti quand c'était facile, et nous avons menti quand c'était plus difficile. Quand le soleil arrive, quand l'épreuve arrive, la parole de Dieu s'assèche. Elle n'a pas d'effet. C'est comme ces chrétiens qui viennent à la messe le dimanche, mais le reste de la semaine, à aucun moment, ils ne se tournent vers Dieu. À aucun moment, la parole de Dieu a un effet sur leur travail, sur la relation avec leurs collaborateurs professionnels, sur l'attention qu'ils portent à leur épouse et à leurs enfants, que sais-je. La parole de Dieu a bien été entendue, mais ne produit aucun fruit. Elle sèche dès que la difficulté devient un peu plus grande. Aujourd'hui, en monde occidental, c'est plutôt cette troisième métaphore que Jésus utilise qui emporte la mise. Il en tomba, effectivement, au milieu des ronces. Et les ronces, en poussant avec elles, l'étouffèrent. Les ronces, ce sont les gens qui sont étourdis par les soucis, la richesse, les plaisirs de la vie. Combien de fois nous n'avons pas écouté la parole de Dieu pour qu'elle produise du fruit, et nous avons préféré notre loisir. Oh, je sais, en Matthieu 25, que Jésus nous a demandé de visiter la malade. Mais aujourd'hui, je préfère regarder un film dans ma plateforme préférée. Et ainsi, eh bien, je passe à côté de du fruit que la parole de Dieu aurait pu produire en moi. Je sais bien que le Seigneur m'a demandé de donner à manger à ceux qui ont faim. Mais aujourd'hui, je préfère prendre ma troisième bière, même si elle me coûte un peu plus cher, parce que c'est mon plaisir. Et un chrétien qui ne fait jamais de sacrifice, d'effort, pour venir en aide à ceux qui ont moins, eh bien, ressemble à cette semence qui est étouffée par les ronces. Oh, le plus commun, c'est que notre désir de richesse prenne tout le pas, et que le travail et les soucis de la vie pour l'acquérir, eh bien, ne nous empêchent de méditer la parole de Dieu, de prendre le temps de prier, d'aller à la messe. Et donc, on ne se rend plus compte, mais la parole de Dieu a été étouffée en nous par les ronces, par les soucis, par le travail. Oh, je veux bien reconnaître que lorsqu'on est pauvre et que l'on craint la misère, eh bien, ce soit une vraie difficulté. Mais je sais très bien, pour l'avoir vu mille fois, que ceux qui ont peur du lendemain ont toujours peur, que ceux qui ne vivent pas le présent pleinement, eh bien, vivent toujours dans l'avenir, dans le futur, et par conséquent, il leur manque toujours quelque chose de l'argent. Ils n'ont jamais assez de sécurité. Ils n'ont jamais assez dans le compte en banque qui puisse les protéger de toutes les peurs qu'ils peuvent agiter. Il y a un équilibre à avoir, une juste confiance à avoir en la Providence, une vraie responsabilité à exercer à l'égard de nos talents et de nos biens, cela est vrai. Mais pour cela, pour bien le vivre, encore faut-il entendre et recevoir la parole de Dieu, qui nous invite à cette confiance en la Providence. Regardez les oiseaux du ciel, ils ont de quoi manger. Regardez les lys dans les champs, ils ont de quoi s'habiller plus beau que les habits de Salomon lui-même. C'est Jésus qui nous dit ces paroles. Il nous invite à l'abandon entre les mains de Dieu, ou plutôt à l'exercice adéquat de notre vraie responsabilité et à ne pas remplir notre vie de toutes les peurs que notre monde contemporain aime à agiter, la peur du lendemain, la nécessité d'assurance, les protections, de toutes sortes, et on finit par être étouffé par les différentes sirènes de l'aujourd'hui qui nous empêchent de vivre l'abandon et la grande liberté intérieure des enfants de Dieu. La dernière image que Jésus utilise, c'est celle de la bonne terre. La bonne terre. Qu'est-ce qu'un cœur qui écoute et qui va porter du fruit en recevant la parole de Dieu par sa persévérance? Je crois qu'il nous faut mesurer la longueur du temps dans le travail agricole. Et effectivement, lorsque nous semons au début de saison, il faut attendre la fin de la saison pour voir le fruit. Il y a des terres qui peuvent produire deux fois par an, trois fois par an. Mais il y a des produits qui ne produisent qu'une fois par an. Et donc il faut des mois avant qu'une terre produise. C'est peut-être cela aussi qu'il nous faut retenir. Pour produire du fruit, en écoutant la parole de Dieu, il faut de la persévérance. Il faut durer dans l'amour que nous portons à Dieu et à sa parole. Il nous faut nourrir cet amour avec des connaissances adéquates. On peut lire des très beaux livres qui expliquent le monde de la Bible, le monde de Jésus à son époque, pour que petit à petit, eh bien effectivement, cette parole que nous avons entendue, se déploie au sein de notre cœur de bonne terre et se déploie de telle façon qu'il produise le fruit espéré, bien sûr. C'est-à-dire que si nous avons entendu vraiment que Dieu nous appelait à être un peu plus attentifs aux pauvres, eh bien que nous le mettions vraiment en pratique. N'est-ce pas, Seigneur Jésus, que c'est ce que tu veux pour chacun d'entre nous? Que nous puissions t'écouter comme celui que tu es, émissaire de Dieu, envoyé pour nous donner la parole qui satisfasse notre esprit, qui console notre âme, qui redresse nos erreurs, qui fortifie nos faiblesses. Oui, cette parole qui va nous aider à avancer sur le chemin, comme celle d'un entraîneur permet à un footballeur de mener le bon jeu, selon ses talents bien sûr, mais avec des indications subtiles qui vont nous aider justement à mieux jouer, à mieux marquer. Oui, le Seigneur Jésus nous a laissé une bonne parole. Encore faut-il que nous travaillions à avoir une bonne terre et que ton cœur comme le mien, nous le travaillons avec l'intelligence, avec l'exercice répété de la vertu, pour que nous soyons constants et persévérants, afin qu'un jour cette parole produise du fruit. Et la 16, ça peut être bien évidemment arrêter certains loisirs, pour les consacrer par exemple à pratiquer les œuvres de miséricorde que Jésus nous a données en Matthieu 25. Laisse ton cœur être saisi par la parole de Dieu, car le fruit de cette parole sera la joie et la paix qui vient seulement de Dieu. Seigneur, je te remercie pour tous les actes d'amour, les inspirations et les résolutions que tu m'as données pendant ce temps de prière. Ma Mère Immaculée, Saint Joseph, mon Père et Seigneur, priez pour moi.
0: La méditation du jour vous a été proposée par le Père Xavier Michaud depuis la France. 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
7: Il est 6 heures.
8: Dans quelques instants, nous rendons les honneurs à notre Mère du Ciel, la très sainte Vierge Marie, à travers l'Angélus.
9: L'ange du Seigneur apporta l'annonce à Marie.
10: Et elle conçut du Saint-Esprit.
11: Je vous salue, Marie, pleine de grâce, le Seigneur est avec vous. Vous êtes bénie entre toutes les femmes, et Jésus, le fruit de vos entrailles, est béni.
12: Sainte Marie, Mère de Dieu, priez pour nous, pauvres pécheurs, maintenant et à l'heure de notre mort. Amen.
9: Voici la servante du Seigneur.
10: Qu'il me soit fait selon votre parole.
11: Je vous salue, Marie, pleine de grâce, le Seigneur est avec vous. Vous êtes bénie entre toutes les femmes, et Jésus, le fruit de vos entrailles, est béni.
12: Sainte Marie, Mère de Dieu, priez pour nous, pauvres pécheurs, maintenant et à l'heure de notre mort. Amen.
9: Et le Verbe s'est fait chair,
10: et il a habité parmi nous.
11: Je vous salue, Marie, pleine de grâce, le Seigneur est avec vous. Vous êtes bénie entre toutes les femmes, et Jésus, le fruit de vos entrailles, est béni.
12: Sainte Marie, Mère de Dieu, priez pour nous, pauvres pécheurs, maintenant et à l'heure de notre mort. Amen.
9: Priez pour nous, Sainte Mère de Dieu,
10: afin que nous soyons rendus dignes des promesses du Christ.
9: Daigne, Seigneur, répandre ta grâce dans nos âmes, afin qu'ayant connu par le message de l'ange l'incarnation du Christ, ton Fils, nous arrivions par sa passion et par sa croix à la gloire de sa résurrection. Par le Christ, notre Seigneur.

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0: Père, du Fils et du Saint-Esprit.
1: Amen.
0: Le Seigneur soit avec vous.
1: Et avec votre esprit.
0: Frères et sœurs, préparons-nous à célébrer le mystère de l'Eucharistie. En ce jour, nous honorons la bienheureuse Vierge Marie et implorons sur nous sa miséricorde à travers la récitation des psaumes.

0: À nous qui te servons, Seigneur Dieu, donne la joie d'avoir toujours la santé de l'esprit et du corps. Et par la glorieuse intercession de la bienheureuse Marie toujours vierge, libère-nous des tristesses du temps présent et fais-nous goûter le bonheur éternel. Par Jésus-Christ, ton Fils, notre Seigneur, qui vit et règne avec toi dans l'unité du Saint-Esprit, Dieu, pour les siècles des siècles.
1: Amen.

0: Ce n'est pas le corps de la plante qui va pousser, mais c'est une simple graine. Du blé, par exemple, ou autre chose. Ainsi, en est-il de la résurrection des morts? Ce qui est semé périssable ressuscite impérissable. Ce qui est semé sans honneur ressuscite dans la gloire. Ce qui est semé faible ressuscite dans la puissance. Ce qui est semé corps physique ressuscite corps spirituel. Car s'il existe un corps physique, il existe aussi un corps spirituel. L'Écriture dit, le premier homme d'Adam devint un être vivant. Le dernier Adam, le Christ, est devenu l'être spirituel qui donne la vie. Ce qui vient d'abord, ce n'est pas le spirituel, mais le physique. Ensuite, seulement vient le spirituel. Pétri d'argile, le premier homme vient de la terre. Le deuxième homme, lui, vient du ciel. Comme Adam est fait d'argile, ainsi les hommes sont faits d'argile. Comme le Christ est du ciel, ainsi, les hommes seront du ciel. Et de même que nous aurons été à l'image de celui qui est fait d'argile, de même nous serons à l'image de celui qui vient du ciel. Parole du Seigneur.
1: Rendons grâce à Dieu.
0: Je marcherai à la face de Dieu dans la lumière des vivants.
1: Je marcherai à la face de Dieu dans la lumière des vivants.
0: Le jour où j'ai peur, je prends appui sur toi. Sur Dieu, je prends appui. Le jour où j'appellerai, mes ennemis reculeront. Je le sais, Dieu est pour moi.
1: Je marcherai à la face de Dieu dans la lumière des vivants.
0: Sur Dieu, dont j'exalte la parole, sur Dieu, je prends appui. Plus rien ne me fait peur. Que peuvent sur moi des humains.
1: Je marcherai à la face de Dieu dans la lumière des vivants.
0: Mon Dieu, je tiendrai ma promesse. Je t'offrirai des sacrifices d'action de grâce. Car tu m'as délivré de la mort et tu préserves mes pieds de la chute.
1: Je marcherai à la face de Dieu dans la lumière des vivants.

et ont entendu la parole d'un cœur bon et généreux, qui la retiennent et portent du fruit par leur persévérance.

0: Le Seigneur soit avec vous.
1: Et avec votre esprit.
0: Évangile de Jésus-Christ selon saint Luc.
1: Gloire à toi, Seigneur.
0: Veuillez vous asseoir. En ce temps-là, comme une grande foule se rassemblait et que de chaque ville on venait vers Jésus, il dit dans une parabole: le semeur sortit pour semer la semence, et comme il semait, il en tomba au bord du chemin. Les passants la piétinèrent, et les oiseaux du ciel mangèrent tout. Il en tomba aussi dans les pierres. Elle poussa, elle sécha parce qu'elle n'avait pas d'humidité. Il en tomba aussi au milieu des ronces. Et les ronces, en poussant avec elles, l'étouffèrent. Il en tomba enfin dans la bonne terre. Elle poussa et elle donna du fruit au centuple. Disant cela, il éleva la voix. Celui qui a des oreilles pour entendre, qui entende. Ses disciples lui demandaient ce que signifiait cette parabole. Il leur déclara: à vous, il est donné de connaître les mystères du royaume de Dieu, mais les autres n'ont que les paraboles. Ainsi, comme il est écrit, ils regardent sans regarder, ils entendent sans comprendre. Voici ce que signifie la parabole. La semence, c'est la parole de Dieu. Il y a ici ceux qui sont au bord du chemin. Ceux-là ont entendu, puis le diable survient et il enlève de leur cœur la parole pour les empêcher de croire et d'être sauvés. Il y a ceux qui sont dans les pierres. Lorsqu'ils entendent, ils accueillent la parole avec joie, mais ils n'ont pas de racines. Ils croient pour un moment, et au moment de l'épreuve, ils abandonnent. Ce qui est tombé dans les ronces, ce sont les gens qui ont entendu, mais qui sont étouffés chemin faisant par les soucis, la richesse et les plaisirs de la vie, et ne parviennent pas à maturité. Et ce qui est tombé dans la bonne terre, ce sont les gens qui ont entendu la parole dans un cœur bon et généreux, qui la retiennent et portent du fruit par leur persévérance. Veuillez vous lever. Acclamons la parole de Dieu.

frères et sœurs, Jésus nous parle aujourd'hui d'une chose que nous connaissons tous, la semence. Un semeur sort pour semer. La graine tombe à plusieurs endroits, au bord du chemin, sur les pierres, parmi les ronces et enfin dans la bonne terre. La graine, c'est la parole de Dieu et la terre, c'est notre cœur. Le semeur ne fait pas de favoritisme, il sème partout. Dieu donne sa parole à chacun d'entre nous. Le résultat dépend de la qualité du terrain. La première terre, c'est le bord du chemin. On entend la parole, mais elle ne reste pas. C'est un peu comme certaines informations ici à Abidjan. Tu viens à peine d'entendre que déjà quelqu'un te dit, « Mon frère, laisse ça, j'ai déjà oublié. » La deuxième terre est pierreuse. La parole est accueillie avec joie, mais elle ne prend pas racine. Tant que tout va bien, notre foi est solide. Mais dès qu'un problème arrive, on commence à négocier avec Dieu. « Seigneur, cette affaire-là, pardon, arrange pour moi rapidement. » Il y a ensuite les ronces. Jésus parle des soucis, des richesses, des plaisirs qui étouffent la parole. Et nous connaissons bien cela. Le téléphone sonne, les messages arrivent, les préoccupations s'accumulent. Parfois même, pendant la prière, nous avons le téléphone qui semble nous donner une certaine information. Mais sonner, il sonne à un mauvais moment, au moment le plus sacré. Soit quand nous sommes à la messe, où nous sommes en train de pouvoir vivre le temps eucharistique, où Jésus est en train de descendre, pouvoir faire son œuvre dans notre vie. C'est à ce moment-là que notre téléphone va sonner et nous serons en train d'être occupés à pouvoir décrocher et à prendre cet appel. Mais Jésus nous présente également enfin la bonne terre, celle qui écoute la parole, la garde et que cette parole porte du fruit avec persévérance. La première lecture nous rappelle également l'image de la graine. C'est Paul explique que ce qui est semé ne ressemble pas encore à ce qui va naître. Dieu travaille souvent dans le petit et dans le secret. Une petite prière, un petit effort, un pardon donné, une mauvaise habitude abandonnée, une parole de paix. Cela peut sembler peu, mais entre les mains de Dieu, une petite graine peut devenir un grand arbre. Alors, ne disons jamais, « Moi, je suis petit, je ne peux rien faire. » Mais regardez l'image du maïs. Avant qu'il ne devienne le maïs, ou le bon maïs que nous avons, il était d'abord une graine. Frères et sœurs, Dieu sème. À nous de préparer la terre. Enlevons les pierres de la rancune. Arrachons les ronces de la jalousie et les préoccupations de cette vie. Et surtout, ne laissons pas la parole de Dieu entrer par une oreille et sortir par l'autre. Demandons, chers frères et sœurs, au cours de cette célébration eucharistique, un cœur disponible, humble et persévérant, car la bonne terre ne fait pas beaucoup de bruit. Elle reçoit la semence, elle la laisse travailler, et au moment voulu, elle porte beaucoup de fruits. Que la parole de Dieu entendue aujourd'hui ne reste donc pas seulement dans nos oreilles, mais qu'elle descende dans nos cœurs et transforme concrètement notre vie. Seigneur, fais de nous une bonne terre. Amen.

0: et sœurs, mettons-nous debout. En union avec Marie, Mère de Dieu et tous les saints, nous supplions le Seigneur.
1: Délivre-nous, Seigneur.
2: Par le mystère de ta sainte incarnation,
1: délivre-nous, Seigneur.
2: Par

0: ensemble, chers frères et sœurs, au moment d'offrir le sacrifice de toute l'Église.
1: La gloire de Dieu, le salut du monde.
0: Nous t'en prions, Seigneur, accueille les supplications de ton peuple quand il te présente ce sacrifice. Fais qu'à l'intercession de la bienheureuse Marie, mère de ton Fils, nulle attente ne soit déçue, nulle demande ne reste sans réponse par le Christ notre Seigneur.
1: Amen.
0: Le Seigneur soit avec vous.
1: Et avec votre esprit.
0: Élevons notre cœur.
1: Nous le tournons vers le Seigneur.
0: Rendons grâce au Seigneur, notre Dieu.
1: Cela est juste et bon.
0: Vraiment, Père très saint, il est juste et bon, pour ta gloire et notre salut, de te proclamer admirable dans le triomphe de tous les saints, et plus encore de dire la grandeur de ta bonté, pour fêter la bienheureuse Vierge Marie, en reprenant son cantique d'action de grâce. Oui, tu as fait des merveilles pour la terre entière, et tu as étendu ta miséricorde à tous les âges, en choisissant ton humble servante pour donner au monde le Sauveur, ton Fils, le Seigneur Jésus-Christ. Par lui, les anges adorent ta majesté et se réjouissent de ta présence à jamais. À leur hymne de louange, laisse-nous joindre nos voix pour chanter et proclamer. Saint, Saint, Saint, le Seigneur, Dieu de l'univers,

Toi qui es vraiment saint, toi qui es la source de toute sainteté, Seigneur, nous te prions. Sanctifie ces offrandes en répandant sur elles ton esprit, qu'elles deviennent pour nous le corps et le sang de Jésus, le Christ, notre Seigneur. Au moment d'être livré et d'entrer librement dans sa passion, il prit le pain. Il rendit grâce, il le rompit et le donna à ses disciples en disant, « Prenez et mangez-en tous. Ceci est mon corps livré pour vous. »

De même, après le repas, il prit la coupe. De nouveau, il rendit grâce et la donna à ses disciples en disant, « Prenez et buvez-en tous, car ceci est la coupe de mon sang, le sang de l'alliance nouvelle et éternelle, qui sera versé pour vous et pour la multitude en rémission des péchés. Vous ferez cela en mémoire de moi. »

0: Il est grand le mystère de la foi.
1: Annonçons ta mort, Seigneur Jésus. Nous proclamons ta résurrection. Nous attendons ta venue dans la gloire.
0: En faisant ainsi mémoire de la mort et de la résurrection de ton Fils, nous t'offrons, Seigneur, le pain de la vie et la coupe du salut, et nous te rendons grâce car tu nous as estimés dignes de nous tenir devant toi pour te servir. Humblement, nous te demandons qu'en ayant part au corps et au sang du Christ, nous soyons rassemblés par l'Esprit Saint en un seul corps. Souviens-toi, Seigneur, de ton Église répandue à travers le monde. Fais-la grandir dans ta charité en union avec notre pape Léon, notre évêque Ignace, ses auxiliaires Gaspard et Jean-Martial Arnaud, et tous les évêques, les prêtres et les diacres. Souviens-toi aussi de nos frères et sœurs qui se sont endormis dans l'espérance de la résurrection et souviens-toi dans ta miséricorde de tous les défunts. Pour ceux dont les noms ont été cités en début de cette Eucharistie, pour ceux dont les noms sont tombés dans l'oubli, plus particulièrement pour Boifo Adjoa-Pauline à l'occasion de son 4e anniversaire de décès. Accueille-les dans la lumière de ton visage. Sur nous tous, enfin, nous implorons ta bonté. Sur ton peuple rassemblé pour t'offrir le saint sacrifice. Sur toutes les personnes qui nous ont demandé une intercession. Et pour toutes les personnes pour lesquelles nous avons promis de prier. Pour nos bienfaiteurs d'ici et d'ailleurs. Pour tous ceux qui se réjouissent en ce jour à l'occasion d'un événement heureux dont tu es l'auteur. Nous te rendons grâce et nous te bénissons pour ta servante Prisca, pour Kwao Elianar. Digne Seigneur, lui accorder le secours de ta grâce. Garde-les dans le creux de tes mains. Fais de leur vie la prunelle de tes yeux et que jamais elles ne manquent de ton secours ici-bas. Et permets qu'avec la Vierge Marie, la bienheureuse Mère de Dieu, avec Saint Joseph son époux, les apôtres et tous les saints qui ont fait ta joie au long des âges, nous ayons part à la vie éternelle et que nous chantions ta louange et ta gloire par ton Fils Jésus le Christ. Amen.

0: comme nous l'avons appris du Sauveur, et selon son commandement, osons dire ensemble.
1: Notre Père, qui es aux cieux, que ton nom soit sanctifié, que ton règne vienne, que ta volonté soit faite sur la terre comme

0: tomber en tentation, mais délivre-nous du mal.
1: Car c'est à toi qu'appartiennent
0: le règne, la puissance et la gloire pour les siècles des siècles.
1: Seigneur Jésus-Christ, tu as dit à tes apôtres, je vous laisse la paix, je vous donne ma paix. Ne regarde pas nos péchés, mais la foi de ton Église. Pour que ta volonté s'accomplisse, donne-lui toujours cette paix et conduis-la vers l'unité parfaite, toi qui vis et règnes pour les siècles et des siècles.
0: Amen.
1: Que la paix du Seigneur soit toujours avec vous.
0: Et avec votre esprit.
1: Frères et sœurs, dans la charité du Christ, donnez-vous la paix.

0: Voici l'agneau de Dieu, voici celui qui enlève les péchés du monde. Heureux les invités au repas des noces de l'agneau.
1: Seigneur,
0: je ne suis pas digne
1: de te recevoir,
0: mais dis
1: seulement une parole, je serai guéri.

0: En communion au sacrement du ciel, nous implorons ta bonté, Seigneur, puisque nous avons la joie de faire mémoire de la bienheureuse Vierge Marie, rends-nous capables de nous mettre à son imitation au service du mystère de notre rédemption par le Christ notre Seigneur.
1: Amen.
0: Veuillez vous asseoir. Nous bénissons à présent l'eau et les objets de piété. Notre secours est dans le nom du Seigneur.
2: Qui a fait le ciel et la terre.
0: Dieu, toi qui fais descendre sur les hommes ta bénédiction, toi avec qui montent toutes nos prières en ta bonté, daigne bénir l'eau. Et ces objets de piété que tes fidèles te présentent, qui les aident à bien te prier, à obtenir de toi toutes les faveurs dont ils ont besoin, et à vivre sous ta constante protection par le Christ notre Seigneur.
2: Amen.
0: Nous bénissons à présent toutes les personnes qui aujourd'hui célèbrent un événement heureux et nous appelons devant l'autel Madame Quadio et Dame Prisca. Notre secours est dans le nom du Seigneur.
1: Qui a fait le ciel et la terre.
0: Père Tout-Puissant, toi qui ne cesses de prodiguer tous les biens, nous te rendons grâce pour tous les bienfaits reçus de toi et nous te prions humblement pour tes servantes et serviteurs à l'occasion de cet événement heureux qu'ils célèbrent en ce jour. Tu les as soutenus dans ta bonté, protège-les et garde-les toujours à l'ombre de tes ailes par le Christ notre Seigneur.
1: Amen.

0: Veuillez vous asseoir pour quelques communications. C'est ici à la tendresse, on voit que quand on est en joie, on a toujours un fan club. Donc, maintenant, nos anniversaires de naissance, d'ordination, on va demander également à notre fan club de nous accompagner également pour la bénédiction. Quelques informations. À partir du 25 jusqu'au 27, le cardinal Ignace Bessidobo nous convoque à une série de rencontres pour débuter notre année pastorale. Il est important pour nous, en tant que chrétiens catholiques, de pouvoir aller écouter, de pouvoir discuter et de pouvoir maintenant étendre le chemin qui va nous permettre de pouvoir marcher résolument sur la route du salut pour cette année pastorale. Et donc, chers frères et sœurs, ne nous faisons pas compter ces événements. Soyons là et participons à ces assises pour que cette année pastorale soit encore plus merveilleuse que celle que nous avons vécue. Le 27 septembre à 15h, ce sera certes la messe de clôture ou bien la messe d'ouverture de l'année pastorale, mais pour nous, en tant que paroisse Notre-Dame de la Tendresse, nous avons une très bonne nouvelle. Dis à ton voisin bonne nouvelle.
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0: samedi 19 septembre 2026. Vous êtes sur la Radio Nationale Catholique de Côte d'Ivoire et vous suivez le journal magazine. La partie magazine, justement, sera consacrée à nos rubriques habituelles, le point de la semaine, le dossier du samedi et enfin, l'invité de la rédaction. Marcel Ariston Blé changera dans les dernières minutes de ce journal avec le père Franck Yapi, le responsable national de la délégation de la jeunesse ivoirienne aux premières journées ouest-africaines de la jeunesse, JOAJ 2026 à Accra au Ghana, dressera le bilan de cette participation et évoquera les perspectives qui se dessinent pour la pastorale des jeunes. Mais avant un journal dont voici le sommaire. 12e édition du Fonds national catholique de Côte d'Ivoire, le cardinal Ignace de Gobessi, président du conseil d'administration, appelle tous les fidèles du Christ à un sursaut de générosité pour combler le gap de 41 millions de francs CFA d'ici décembre afin d'atteindre la barre historique du milliard. Cathédrale Saint-André de Yopougon, la couverture de l'édifice annoncée pour fin octobre. L'assurance a été donnée par le père Donatien Guessalilo, vicaire général du diocèse de Yopougon. Enfin, les travaux de conservation de la coupole de la chapelle Clémentine située dans la basilique Saint-Pierre touchent à leur fin. Lancée en 2025, l'intervention a porté sur 371 mètres carrés de mosaïque ainsi que sur les décors en stuc redonnant lisibilité et unité à l'un des plus importants ensembles décoratifs au début du XVIIe siècle romain.
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0: Mesdames et messieurs, bonjour. Merci de nous suivre dans ce tour de l'actualité nationale et internationale. Pour la première fois de l'histoire, la collecte du Fonds national catholique de Côte d'Ivoire n'a été aussi proche du milliard. La 12e édition montre un progrès significatif de cet outil de communion pour tracer durablement l'autonomie financière de l'Église en Côte d'Ivoire et monter établi cette année à plus de 958 millions de francs CFA. Le cardinal Ignace de Gobessi, l'archevêque métropolitain d'Abidjan, président du conseil d'administration, un entretien accordé à la rédaction de la Radio Nationale Catholique a traduit toute la reconnaissance de l'Église aux fidèles pour leur mobilisation et engagement. Il se prononce sur cette 12e édition du Fonds National Catholique.
2: Alors, le premier commentaire, c'est que nous n'avons pas pu atteindre l'objectif du milliard. Nous n'avons pas pu l'atteindre. Ça, c'est la première réaction. Et il y a encore beaucoup à faire pour que nous y arrivions. Et nous sommes à la 12e édition et le chemin se fait assez lent, assez calme. Il faut être dans la patience. Mais en même temps, on peut se réjouir parce que ça a toujours été un bond en avant par rapport aux années précédentes, par rapport à l'année dernière où nous étions à plus de 800 millions. Nous sommes passés à 958 millions. Comme vous l'avez dit, il reste 41 millions pour atteindre l'objectif et les dépasser. Et donc, on peut se réjouir que le peuple de Dieu progresse d'année en année. Mais en même temps, si on fait les statistiques ou les projections, on peut se dire, est-ce qu'on progresse en réalité? Puisque normalement, un budget d'une année à une autre, elle progresse toujours d'au moins 5%. Donc, si on applique les 5% et qu'on est dans les 900 et quelques millions, ça peut vouloir dire qu'en réalité, on n'a pas bougé. Je peux dire que c'est un bon en avant, mais il faut que nous fassions l'effort nécessaire pour arriver au milliard parce que des objectifs ont été fixés au diocèse. Et dans certains diocèses, des objectifs ont été fixés aux paroisses. Si chacun fait l'effort d'atteindre son objectif particulier, on passe le cap sans problème. Et c'est l'occasion pour moi de remercier tous les diocèses qui ont fait l'effort d'atteindre ou même de dépasser les objectifs et de remercier les paroisses qui ont fait l'effort d'atteindre et même de dépasser les objectifs au niveau de leurs différents diocèses.
0: On l'a dit, il ne reste plus que 41 millions de fonds CFA pour que le Fonds national catholique de Côte d'Ivoire franchisse pour la première fois cette année la barre symbolique du milliard. Le cardinal Ignace de Gobessi, l'archevêque métropolitain d'Abidjan et président du conseil d'administration du Fonds national catholique, lance un appel pressant, un sursaut de générosité aux paroisses diocèses n'ayant pas atteint leur objectif à se réarmer de courage pour poursuivre la marche vers l'atteinte de l'objectif global qui tient à cœur à tous.
2: Je me lance un appel à moi en tant que responsable d'un diocèse qui a reçu mon objectif financier. J'ai reçu mon objectif financier. Et donc, si je ne l'ai pas atteint, je dois l'atteindre. Et donc, pour l'atteindre, c'est à moi de sensibiliser mes prêtres et mes laïcs pour qu'on puisse combler le gap et qu'on arrive à l'objectif déterminé. Donc moi, je lance un appel à nous-mêmes, à nous les évêques et aux prêtres, et c'est à eux de faire le relais pour que le peuple chrétien donne et que cela arrive là où ça doit arriver, permettre d'atteindre, même de dépasser les objectifs. Au niveau de la Guyane, bien évidemment, nous avons atteint et dépassé notre objectif, même si c'est de 200 francs, on a quand même dépassé un peu. Voilà.
0: Cardinal Ignace de Bobéfi, l'archevêque métropolitain d'Abidjan, président du conseil d'administration du Fonds national catholique de Côte d'Ivoire, notant que les fidèles du Christ n'ont que 3 mois pour ce sursaut de générosité élargi à toutes les personnes de bonne volonté, ainsi que les catholiques ivoiriens de la diaspora. Cela fait plusieurs mois que les fidèles catholiques de Yopougon attendent de voir leur cathédrale franchir une nouvelle étape dans sa construction. Cette attente pourrait bientôt prendre fin. La couverture de la cathédrale Saint-André est annoncée pour la fin du mois d'octobre ou le début du mois de novembre 2026. L'assurance a été donnée hier vendredi 18 septembre par le père Donatien Guissalilo, le curé de la cathédrale. Par ailleurs, vicaire général de l'église particulière de Yopougon a confirmé la poursuite des travaux engagés depuis plusieurs mois.
3: Les travaux continuent, hein. C'est des travaux de grande envergure et c'est des travaux qui doivent se faire en hauteur. Donc il y a toute la délicatesse du travail en hauteur. Donc il y a les dispositions qu'il fallait prendre pour question de sécurité. Donc il fallait faire le traitement des dartiers, les faits qui avaient été exposés des années durant. Donc le bureau de contrôle a demandé que ces faits-là soient traités. Donc, il fallait faire un travail à ce niveau-là. Le travail a été fait. Et puis maintenant, les platines, toutes les platines ont été posées. Le montage des fermes au sol, avec le poutre au sol qui s'est fait. Et puis, bientôt, il y aura l'élévation de ces fermes pour les poser sur... voilà. Et puis... après, maintenant, on va couvrir la cathédrale. Si la fin du mois, on devrait avoir fini de couvrir, mais avec les éléments que je viens d'évoquer, les travaux qui ont été réalisés, qui initialement, n'est-ce pas, n'avaient pas été pris en compte, mais qui ont été recommandés par le bureau de contrôle. Donc, il y a un petit retard que nous allons accuser à ce niveau-là. Donc, on va dire, espérer couvrir la cathédrale fin octobre, début novembre.
0: Le vicaire général de Yopougon appelle par ailleurs les fidèles à ne pas céder au découragement. Il rappelle que cette œuvre est avant tout un projet porté dans la foi et invite chacun à la soutenir par la prière. Sur les questions liées à la sécurité et au confort des fidèles, le diocèse entend prendre toutes les dispositions nécessaires afin de garantir de bonnes conditions d'accueil au sein de l'édifice. Le père Donatien Guissalilo tient à assurer les fidèles.
3: Si les fidèles sont découragés, c'est humain. C'est humain, ils ont mis leur espérance, n'est-ce pas, dans ce projet, comme nous aussi. Voilà, et nous avons travaillé à faire venir les matériaux, mais les matériaux sont venus, et puis bon, depuis, ils ne voient rien. Ils ne voient rien prendre à l'horizon, donc c'est normal qu'ils soient découragés, mais nous travaillons. C'est peut-être au niveau de la communication, voilà, comme ils n'ont pas les informations de ce qui s'est fait, donc pour eux, il faut que des travaux se fassent, c'est rapidement, ça va se faire. Or, une église, ça se construit pas à la hâte, hein, surtout pour des questions de sécurité, parce que ça doit habiter du monde, donc il y a toutes les précautions qu'il faut prendre, même si tout est là. Il y a toutes les précautions qu'il faut prendre. Et puis, en travaillant, il y a des aspects nouveaux, n'est-ce pas, qui se présentent. Il faut faire face aux situations nouvelles qui se présentent. Donner réponse que, bon, voilà. Et je vais demander aux fidèles, c'est vrai, ils ont raison, mais de garder espoir que l'espérance ne déçoit pas. Bientôt, ils verront leur cathédrale, sinon notre cathédrale ouverte.
0: Père Donatien Guissalilo, curé de la cathédrale Saint-André de Yopougon et vicaire général de cette église particulière, était interrogé par Marcel Ariston-Blé. L'actualité internationale à présent, la fabrique de Saint-Pierre annonce l'achèvement de la restauration de la coupole de la chapelle Clémentine dans la basilique Saint-Pierre, l'une des entreprises décoratives les plus significatives du début du XVIIe siècle romain. Commencée en mai 2025, l'intervention a concerné 371 mètres carrés de mosaïques réalisées entre 1601 et 1604 d'après des cartons de Cristofano Roncalli, dit le Pomarancio. La rénovation a également concerné la décoration contemporaine en tuque, restituant une unité de lecture à l'ensemble du dispositif décoratif. Le riche calendrier des événements organisés à l'occasion du 8e centenaire du décès de Porrelevo d'Assise a été présenté jeudi au Vatican. Les 800 ans de Saint-François seront célébrés le 4 octobre dans la cité italienne où il est né. L'enseignement de Saint-François conserve une actualité éternelle car il s'agit d'une lecture radicale de l'Évangile, a affirmé Monseigneur Acroca.

0: Et voilà, avec cette musiquette s'ouvre la page magazine de ce journal. La première rubrique, donc, le point de la semaine, dans une présentation de Justin Assalé.
1: Bonjour à tous et bienvenue dans cette rétrospective de l'actualité que nous ouvrons avec le bilan de la 12e édition du Fonds National Catholique. Le père André Soro a dressé mercredi au siège de l'Épiscopat catholique ivoirien 6 Abidjan Cocody le bilan de cette collecte nationale tenue le week-end de la Pentecôte. Il ressort de ce bilan que les quêtes ont donné la somme de 558 705 735 francs CFA, un montant loin de l'objectif prévu, à savoir voir le milliard de francs CFA, même s'il est en hausse par rapport à l'édition précédente. Toutefois, le secrétaire permanent pour les affaires économiques de la Conférence des évêques catholiques de Côte d'Ivoire a exprimé sa reconnaissance à l'ensemble des fidèles, ainsi qu'à toutes les personnes ayant contribué par leur générosité et leur engagement à cette dynamique de solidarité.
2: Aujourd'hui, nous pouvons dire avec joie qu'il y a une progression considérable par rapport à l'année dernière, par rapport à l'édition de 2025. Et nous avons atteint déjà 958 705 735 francs. Il est vrai, l'objectif du milliard n'est pas encore atteint, mais il y a lieu de féliciter les chrétiens et les personnes de bonne volonté qui ont contribué et qui continuent de contribuer pour que nous puissions atteindre l'objectif.
1: Autre événement qui a marqué cette semaine qui s'achève, c'est l'ordination presbytérale des 6 nouveaux prêtres dans l'archidiocèse de Boaké. La messe d'ordination a eu pour cadre la paroisse Saint-Martin de Boaké Air France le samedi 12 septembre dernier. Lors de l'homélie, Monseigneur Jacques Assanvo Ayoua a invité les nouveaux prêtres au respect de la tradition et à l'évangélisation de leurs proches. Au lendemain de cette cérémonie d'ordination, mais cette fois dans le diocèse de Grand Bassam, ce sont les familles et les femmes qui étaient à l'honneur dans le cadre des activités des festivités des 130 ans de la paroisse Saint-Antoine de Padoue de Moussou. Une occasion toute trouvée par le père curé pour rendre un hommage appuyé aux familles et aux femmes de sa paroisse. Lors de son homélie, le père Firmin Ntaillé a fait savoir que la famille est le berceau de la vie et de l'amour de Dieu pour l'humanité, invitant ainsi chacun de ses paroissiens à être de ceux qui valorisent aujourd'hui la famille comme Dieu le veut. L'actualité en cette semaine a été également dominée par les messes de fin de mission, que ce soit à la paroisse Saint-Jean-Paul II d'Agbayaté dans le diocèse de Yopougon avec le père Franck Herman Soko ou encore à la cathédrale Saint-Jean-Baptiste de Korogo avec les pères Jean-Darius Baluma et Serge Koulibaly. L'ambiance était la même dimanche dernier. Les fidèles sont sortis nombreux pour témoigner leur reconnaissance à leur pasteur pour tout le travail pastoral abattu. À leur tour, les pères Franck Herman Soko, Jean-Darius Baluma et Serge Koulibaly leur ont demandé de les accompagner de leurs prières dans leur nouvelle terre de mission. Dans le diocèse de San Pedro, un communiqué lu par le père Gerson Akoumani, curé de la paroisse Notre-Dame de Fatima de Soweke, doyen du doyenné Saint-Pierre, le mardi 15 septembre, en la fête de Notre-Dame des Douleurs, l'ordinaire Monseigneur Alexis Toabluyulo ordonne la fermeture du sanctuaire marial Notre-Dame de la Miséricorde de San Pedro, profané le mardi 8 septembre 2026 par un individu identifié, jusqu'au rite de réparation dont la date sera indiquée dans les jours à venir.
3: Face à la gravité d'un tel acte, l'Église notre mère nous demande un rite de réparation avant la rouverture du site profané ou vandalisé. Pour ce faire donc, notre sanctuaire sera momentanément fermé jusqu'à ce que la date de la réparation vous soit communiquée. Notre Père évêque nous invite à demeurer en union de prière pour notre diocèse, pour lui-même et surtout pour celui qui s'est rendu coupable de cet acte.
1: Au Vatican, comme toutes les semaines, l'actualité a été marquée par l'audience générale. Mercredi, le pape Léon XIV a prononcé place Saint-Pierre sa troisième catéchèse sur la constitution pastorale Gaudium et Spes, s'arrêtant sur un thème, celui de la communauté humaine à l'heure des réseaux sociaux, des médias numériques, de l'intelligence artificielle. Le Saint-Père a invité les fidèles à veiller à ce que les relations sociales aient une réelle épaisseur, une profondeur personnelle. Il a appelé appelé à bâtir une société sur la dignité de chaque personne, sur la justice sociale, la réciprocité et la recherche du bien commun. Augustine Asta de Radio Vatican.
4: Pour Léon XIV, le respect de la personne implique de respecter et de défendre la vie de chacun à toutes les étapes et dans toutes les situations.
5: La fondamentale uguaglianza di tutti gli uomini.
4: L'égalité fondamentale de tous les hommes exige la justice sociale et que toute forme de discrimination soit surmontée et éliminée, souligne encore l'évêque de Rome. Le pape propose de dépasser la mentalité individualiste en adoptant une attitude de responsabilité de participation en vue du bien commun.
1: Fin de ce point de la semaine, je vous laisse en compagnie de Soulange Ablan pour la suite du journal magazine.

0: Voilà l'instant le point de la semaine présenté par Justin Assalé. Nous en arrivons au dossier du samedi. Manuel scolaire disparate au gré des établissements et des choix pédagogiques. Le ministère de l'Éducation nationale, de l'alphabétisation et de l'enseignement technique entend désormais mettre un terme à cette situation. Pour l'année scolaire 2026-2027, une liste nationale unique des manuels scolaires et supports didactiques a été mise en place. L'objectif affiché par la tutelle est d'harmoniser les outils pédagogiques et favoriser davantage d'équité entre les élèves en vue d'améliorer la qualité de l'enseignement, une innovation qui suscite des réactions diverses au sein de la communauté éducative. Parents d'élèves, enseignants et responsables d'établissements livrent leurs appréciations dans ce reportage signé Landry Jadou.
1: Pour l'année scolaire 2026-2027, le ministère de l'Éducation nationale, de l'alphabétisation et de l'enseignement technique a publié une liste nationale corrigée et consolidée des manuels scolaires et supports didactiques. Selon Aminata Doukouré, directrice de la pédagogie et de la formation continue qui s'exprimait lors de la réunion de rentrée tenue le vendredi 4 septembre 2026 au lycée Sainte-Marie de Cocody, cette réforme vise notamment à harmoniser les supports pédagogiques et à renforcer l'équité entre les élèves.
2: Ce sont 5 circulaires, dont la première, à savoir la circulaire modificative du 13 août 2026, vient publier la liste unique des manuels scolaires et supports didactiques pour l'année scolaire 2026-2027. Cette circulaire abrange celle du 3 juillet 2026. Elle traduit la volonté, la priorité stratégique de M. le ministre de garantir à chaque élève un manuel unique par discipline et par matière afin d'assurer l'équité et l'harmonisation des supports pédagogiques.
1: Dans l'école primaire publique où nous nous sommes rendus, la rentrée scolaire s'effectue avec les nouveaux manuels. La directrice de l'établissement assure que les ouvrages retenus sont disponibles.
3: On a déjà reçu les livres, les manuels français, mathématiques et exercices. Voilà, donc les documents sont là. Sauf que le CM1 et le CM2, eux, n'ont pas encore de documents parlant de PENAPAS. Ils ne sont pas encore arrivés à ce stade. Voilà. Donc, eux, ils ont encore les anciens documents, mais avec notre nouvelle inspectrice, elle a donné une liste, voilà, avec laquelle on va marcher. Bon, CM1, par exemple, comme eux n'ont pas encore fait le PENAPAS, on a EDSC, les classiques, français, édition Tabala, sciences, édition Ibuini, mathématiques, édition matrice, histoire jour, les classiques, mon cahier d'excellence Supernova, cahier de composition maîtrise A, la dictée et moi, Nei Seda, compte au secours collection Safari, mon cahier d'écriture, édition Fabs Côte d'Ivoire.
1: Dans les établissements privés également, la mesure est prise en compte. À l'école primaire catholique Saint-André, la direction indique avoir élaboré la liste des fournitures scolaires en conformité avec les prescriptions du ministère de l'Éducation nationale, de l'alphabétisation et de l'enseignement technique. Damo Kwasi Ngoran, directeur de l'EPC Saint-André 1.
4: Depuis le 14, qui était la date officielle de cette rentrée, nous avons fait la montée du drapeau. Nous avons échangé avec les parents et nous avons donné quelques informations. Cette semaine, nous avons dit aux parents de prendre les dispositions pour l'achat des fournitures. Et la semaine prochaine, nous commençons les hostilités. Cette année, l'Éducation nationale a uniformisé la liste des fournitures. C'est national, public comme privé. Et donc, depuis le lundi, cette liste est disponible pour les parents. Et ils peuvent en profiter pour faire les achats.

0: Donc c'est la seule difficulté qu'on rencontre. Les lits devaient être édités un peu plus tôt, parce que voilà que la rentrée est arrivée, mais on constate qu'on n'a pas les lits sur le marché.
1: Du côté des enseignants, l'appropriation des nouveaux manuels constitue également un enjeu. Ces nouveaux supports nécessitent parfois un temps d'adaptation et un travail supplémentaire de préparation des cours. Témoignage d'une enseignante en classe de CP1 à l'EPC Saint-André de Yopougon.
2: Cette année, ça va nous fatiguer un peu, vu qu'on avait déjà fait les fiches pour cette rentrée en cours. Le travail sera multiplié par deux, puisqu'on va refaire les fiches. On voit que les manuels ont changé, donc on veut les refaire encore le travail, mais ça va s'habituer.
1: Malgré les difficultés liées à cette phase de transition, certains parents d'élèves saluent l'initiative. Selon eux, l'utilisation de manuels communs pourrait contribuer à réduire les disparités entre les établissements et faciliter le suivi pédagogique des enfants. Ils souhaitent toutefois que cette harmonisation soit maintenue dans la durée et accompagnée d'une disponibilité régulière des ouvrages sur le marché.
0: Si c'est seulement cette décision peut perdurer, ça sera l'idéal, parce que ça sera le même enseignement et puis le même contenu du livre qui sera enseigné sur tout le territoire. Voilà. Et puis bon, si c'est le même livre qui est utilisé dans les années à venir, pour celui qui est dans la classe antérieure peut utiliser pour l'année suivante. Voilà.
3: Je suis Madame Silla, on a constaté que le ministre a fait de telle sorte qu'on ait les mêmes livres partout dans les écoles. Ça, c'est vraiment l'avantage des parents. Et là où ça va être encore plus avantageux, on se dit que quand il y a la petite qui est au CP2 ou au CE1, le prochain qui suit, les années qui vont suivre, ça va nous faire un gain dans nos poches. Franchement, ça, c'est une initiative qui a salué. Ça nous fait vraiment plaisir et on espère que ça va continuer comme ça. Très bonne rentrée aussi à nos enfants et que Dieu les assiste.
1: Harmoniser les supports pédagogiques, réduire les disparités et favoriser l'équité entre les élèves sont les bienvenus. Mais la réussite de cette réforme dépendra également de la disponibilité effective des ouvrages, de leur appropriation par les enseignants et de l'accompagnement des établissements et des familles.

0: Merci à Landry Jadot pour ce reportage sur l'innovation du ministère de l'Éducation nationale, de l'alphabétisation et de l'enseignement technique pour l'année scolaire 2026-2027. La liste nationale unique des manuels scolaires et supports didactiques, l'objectif affiché par la tutelle est d'harmoniser les outils pédagogiques et favoriser davantage d'équité entre les élèves en vue d'améliorer la qualité de l'enseignement. Dernière articulation de ce journal magazine, l'invité de la rédaction du 7 au 12 septembre 2026, le diocèse d'Accra au Ghana a accueilli, vous le savez, les premières journées ouest-africaines de la jeunesse dans une atmosphère marquée par la ferveur spirituelle, la fraternité et les échanges culturels. 16 pays de la sous-région préparent cette première édition, parmi eux la Côte d'Ivoire, représentée par une délégation forte de 324 participants, composés essentiellement de jeunes, mais également de prêtres et de religieuses. Une délégation conduite par le père François Komenan Kanga, secrétaire exécutif national des œuvres catholiques, avec l'appui du père Franck Yapi, responsable national de la délégation ivoirienne. Avec lui, nous revenons sur les temps forts de cette participation, les difficultés rencontrées, les enseignements tirés, mais aussi les perspectives pour la jeunesse catholique ivoirienne, au thème de cette expérience sous-régionale. Entretien avec Marcel Harrison-Bly.
1: Bonjour Père Franck Yapi.
2: Bonjour Marcel.
1: Alors Père Franck Yapi, dans quel état d'esprit la délégation ivoirienne a-t-elle pris part à ces premières journées ouest-africaines de la jeunesse?
2: Merci pour cette opportunité que vous nous donnez de faire le bilan de ces journées. L'esprit dans lequel les jeunes se trouvaient, c'était un esprit très enthousiaste, plein de chaleur, dans l'intention de rencontrer également d'autres jeunes, pour certains et découvrir aussi de pays frères et voisins du Ghana. Je dirais que l'ambiance était une ambiance bon enfant.
1: Au terme de cette expérience,

0: Pire, quelles ont été les principales difficultés rencontrées tant sur le plan organisationnel que dans la préparation et la participation des jeunes?
1: Nous avons rencontré vraiment beaucoup de difficultés à telle enseigne que nous en rions en faisant le lien avec le thème de ces journées qui était Prenez courage. D'abord, au niveau de l'organisation en ce qui concerne le volet du transport, nous avons été en quelque sorte grugés par notre prestataire qui n'a pas fourni de bon quart, ce qui a modifié l'heure de départ, a soulevé une juste colère de pèlerins et les tracasseries douanières. Également, au cours d'une réunion au cœur de ces journées, nous avons eu à évoquer les difficultés que toutes les délégations ont eu à rencontrer aux frontières ghanéennes. Vraiment, ça a été une croix, une véritable croix, un périple du combattant.
0: Est-ce que, d'une manière ou d'une autre, vous n'êtes pas attendu à cela, parlant des tracasseries? Vous n'avez pas pris des dispositions avec...
1: Non. Puisqu'au niveau du comité international, sous-régional, je dirais, l'assurance nous avait été donnée que l'Église, la Conférence épiscopale des évêques du Ghana, allait entrer en contact avec l'État ghanéen afin de pouvoir faciliter l'entrée des différentes délégations. Donc, sur ce plan, nous avons vraiment dormi tranquille, juste parce que nous constatons que c'était vraiment tout le contraire. On a dû faire appel à l'ambassadeur de la Côte d'Ivoire pour faciliter même le retour au pays.
0: Alors, au vu de ces difficultés rencontrées, quelles leçons en tirez-vous et quelles dispositions pourraient être prises pour améliorer l'organisation des prochaines éditions?
1: Alors, au regard de ce que nous avons rencontré, nous pensons que cet événement de grande envergure ne peut être organisé de façon isolée, c'est-à-dire elle ne concerne pas seulement l'épiscopat, mais elle concerne aussi l'État. Donc le pays hôte se doit de pouvoir travailler en parfaite harmonie avec l'État pour faciliter pas mal de problèmes, certaines difficultés qu'on pourrait rencontrer.
0: Merci, Père Yapi. Alors, au-delà même de l'appui institutionnel, la jeunesse ivoirienne a-t-elle bénéficié d'un accompagnement financier de la Conférence des évêques catholiques Côte d'Ivoire? Si oui, pouvez-vous nous indiquer la nature de cet accompagnement et dans quelle mesure du possible le montant mobilisé?
1: Oh oui, bien évidemment, vous savez, c'est justement pour ça que nos pères archevêques et évêques ont lancé le Fonds national catholique. Et donc, quand il y a un tel événement, les évêques sont prompts à accompagner la jeunesse ou les différents mouvements qui sollicitent leur intervention. Et cela s'est fait sous la tutelle du secrétariat exécutif des EUD, piloté par le révérend père François Cobenant. Alors donc, nous avons été accompagnés en dehors. Il faudrait pas faire l'amalgame entre le soutien que le cardinal a apporté à la jeunesse française et celle que Monseigneur Jean-Jacques Kofi Wakofi, notre évêque de tutelle, a apporté aux pèlerins.
0: Le montant mobilisé.
1: Le montant mobilisé est de 1 500 000 francs.
0: Ce que la conférence vous a remis.
1: Oui, ce que nous avons reçu de la conférence pour pouvoir accompagner les jeunes pour les difficultés qu'on pourrait rencontrer au cours du pèlerinage ou certaines dépenses urgentes, parce que les frais d'inscription, c'est chaque pèlerin qui a pris en charge son inscription, qui a pris en charge son déplacement, et maintenant, la conférence des évêques nous a donné ce montant pour pallier à certaines éventualités.
0: Ces premières JOAJ peuvent-elles, Père Franck Yapi, selon vous, constituer un véritable levier pour la formation, on le sait, l'engagement et l'épanouissement de la jeunesse catholique ouest-africaine? Si vous permettez, quels sont les principaux acquis qui pourraient le justifier?
1: C'est une belle initiative. D'abord, c'est vrai qu'il y a eu des ratés, il y a eu des couacs, mais c'est une première édition et je m'en réjouis même qu'il y ait eu des ratés pour parfaire les éditions à venir. Dans ce sens, nous devons encore nous asseoir au niveau de la sous-région, les différents responsables en charge de la pastorale des jeunes, pour voir quels sont les objectifs que nous attendons à travers ces rassemblements. Parce qu'il ne faut pas rassembler,
0: Pour rassembler.
1: nous ne devons pas juger la qualité ou le succès de cet événement au nombre de participants. Non, c'est plutôt les fruits, Qu'est-ce que nous voulons pour la jeunesse sous-régionale? Quel réseau nous voulons mettre? Parce que si il s'agit de déplacer des jeunes d'un pays à un autre pour leur parler de Jésus-Christ, ils le font sur leur paroisse. Alors, c'est un rassemblement qui va au-delà d'apporter l'évangile, et c'est vraiment une jeunesse levier de la sous-région, concernant le vin, je dirais, de la sous-région, que nous voulons mettre sur pied, une jeunesse formée, une jeunesse engagée, tant au niveau ecclésial qu'au sein de la société. Hein, parce que nous savons que la jeunesse est celle qui est le plus manipulée par les acteurs politiques. Donc, pour l'heure, nous nous réjouissons de l'avènement de cet événement, mais nous sommes prudents quant à apporter un jugement sur le succès de ces journées. Je crois que les fruits, nous pourrons les constater dans les années à venir. Ce n'est que la première édition, un jugement hâtif, pour moi, serait un peu déplacé.
0: Ce n'est que la première édition, Père Yapi. Alors, de retour en Côte d'Ivoire, quelles initiatives sont prévues pour assurer la restitution de cette expérience auprès des jeunes qui, on va le dire, qui n'ont pas pu effectuer le déplacement?
1: Oui, pour ceux qui n'ont pas pu effectuer le déplacement, il y a déjà à l'horizon 2027 les journées mondiales. Il y a également en 2028 les journées nationales qui se tiendront dans le diocèse de Grand Bassam. Et puis bien évidemment, dans chaque diocèse, certaines activités pour la jeunesse. Et je pense que nos pères, archevêques et évêques, bientôt donneront un programme pour la jeunesse nationale qui tient à cœur.
0: Comment faire en sorte que les fruits de ces JOAJ bénéficient au plus grand nombre?
1: Comment faire pour que ces fruits bénéficient au plus grand nombre? Il y a ceux qui ont pris part, qui doivent maintenant être des ambassadeurs de ces journées nationales. Il faudrait qu'il y ait une transformation, parce que vous savez, pour gagner une multitude, on n'a pas besoin de 200 apôtres. Il n'y a eu que 12 pour pouvoir porter l'évangile. Donc le peu de pèlerins qui ont pu en part à ces journées ouest-africaines va se constituer en ambassadeurs dans leur diocèse, auprès de leur jeunesse, avec ce qu'ils ont vu, avec l'expérience qu'ils ont eu à faire, pour porter cet évangile et attirer aussi d'autres jeunes à se donner au Seigneur.
0: Après les Journées nationales de la jeunesse JNJ, la Côte d'Ivoire vient de vivre une nouvelle expérience avec ses JOAJ. Ces différentes initiatives témoignent, on va le dire, de l'importance que l'Église accorde à sa jeunesse. Comment, Père Yapi, comptez-vous aider les jeunes à mieux comprendre les attentes de l'Église à leur égard?
1: C'est un travail collégial que nous faisons avec les aumôniers diocésains, paroissiaux, les aumôniers nationaux également des différents mouvements. Et je voudrais féliciter le travail formidable que les confrères établissent. Et pour moi, je dirais que la mise en place d'un réseau de jeunes catholiques, d'entrepreneurs catholiques, serait vraiment bénéfique pour notre jeunesse.
0: Pourquoi?
1: Pourquoi? Parce que c'est un devoir pour nous en tant que gardiens de l'humanité, de veiller sur notre jeunesse. On veut non seulement des disciples, mais c'est aussi une mission pour nous de former de bons citoyens. Parce que vous savez, on ne peut pas changer le monde à partir de l'en bon. Il faut que l'Église puisse s'insérer dans le tissu social. Et nous voulons des jeunes qui soient exemplaires. Pas seulement qui soient un bon chance à la messe, mais qu'également dans la société, dans les services publics, ils soient exemplaires, ils soient ambassadeurs de l'Église catholique. Ça, c'est un travail que nous devons faire avec les entrepreneurs catholiques pour trouver aussi de l'emploi aux jeunes. Ils ont surtout besoin de ça. Il ne faudrait pas qu'on pense qu'ils ont seulement besoin de Jésus-Christ. Ils ont besoin de Jésus-Christ. Mais comme Monseigneur Marcelin me dit, c'est un salut qui est intégral. Il faut sauver le jeune tant au niveau spirituel qu'au niveau social. Et ça, c'est la mission de la pastorale de la jeunesse. Elle n'existe pas pour faire seulement des évangélisations. Non.
0: Et ces JOAJ ont constitué également une étape importante sur la route des prochaines Journées mondiales de la jeunesse à Séoul, vous l'avez évoqué tantôt. Peut-on considérer cette rencontre ouest-africaine comme une expérience préparatoire permettant notamment à la CERAORECOA de mieux apprécier les capacités de mobilisation, d'organisation et d'engagement de sa jeunesse?
1: Oui, ça nous a permis de voir que nous avons une jeunesse forte, une jeunesse qui a envie d'aller de l'avant, qui a soif de Dieu, et qui a soif, qui attend aussi beaucoup des responsables que nous sommes, pour une première édition, mais c'est formidable. La première édition des JMJ à Rome, je crois que les pèlerins devaient être près de 300 ou 500. Et pour cette première édition, nous étions 2890. Alors c'est formidable. Pour moi, c'est un appel à nos responsables pour dire que la jeunesse est une force de l'Église.
0: La jeunesse est une force de l'Église. On l'a vu, Père Franck Yapi. Alors, dans chaque diocèse, il y a une aumônerie chargée de la pastorale diocésaine des jeunes. À Caen, cette aumônerie nationale chargée de la pastorale des jeunes en Côte d'Ivoire, est-ce que vous y pensez? Est-ce que les évêques y pensent? Et est-ce que vous avez un écho par rapport à cela?
1: Les évêques y pensent depuis la conférence de Bondoukou. Toutes les conférences qui se sont succédées, nos pères archevêques et évêques se sont penchés sur la question. Donc à Bondoukou, à Bassan, à Abidjan, et la prochaine conférence qui aura lieu à Odiémé, avec la grâce de Dieu, l'aumônerie sera créée de façon officielle. Donc il y avait pas mal de petits réglages à faire hein, au niveau du statut de l'aumônier, le cahier de charges et autres, etc. Et je pense que à Odiémé, nous aurons enfin l'aumônerie nationale.
0: Père Franck Stéphane Yapi, nous sommes au terme de cet entretien. Que devons-nous, selon vous, retenir prioritairement? Les jeunes devaient retenir de leur participation à ces premières JOAJ et en tant que responsable national de la pastorale, j'allais dire, des jeunes, quel bilan global en faites-vous?
1: Le bilan global, pour moi, il est satisfaisant sur le plan national. Je vous l'ai signifié tout à l'heure, nous avons enregistré une participation de 2890 jeunes et en dehors du nombre de la jeunesse ghanéenne, la jeunesse ivoirienne était composée de 324 pèlerins. Donc c'était la plus forte délégation de la sous-région. Nous avons 46 prêtres, la plus forte délégation de la sous-région. Nous avons eu la participation de 9 religieuses, la plus forte délégation de la sous-région. C'est pour moi un signe éloquent qui prouve la vitalité de notre jeunesse. Pour moi, ils sont à féliciter, tant les aumôniers diocésains, paroissiaux, les conseillers, les autres mouvements liés à la jeunesse, l'aumônerie nationale de la GEC, des scouts, MEJ, tout ça. Je pense que nous regardons souvent nos difficultés et nous ne savons pas voir les petits efforts que chacun fait. Et donc, pour moi, je pense qu'il faut que nous puissions, dans un premier temps, déjà nous réjouir de ce qui a été fait. Ce nombre très significatif, pour moi, vient auréoler tout ce que nous avons eu à entreprendre. C'est une satisfaction pour moi. Et aux jeunes, je voudrais les encourager à persévérer davantage. Il y en a qui sont nantis de très bonnes idées, qui ont envie d'aller de l'avant, ils nous font beaucoup de propositions. Je souhaite qu'ils puissent demeurer toujours dans cette ferveur-là et profiter aussi de l'antenne pour dire vraiment toute notre désolation face à ces nombreux ratés auxquels nous avons dû faire face, qui n'incombait pas hein, de notre responsabilité, parce que une fois que nous avons effectué le déplacement jusqu'au Ghana, nous étions donc soumis à l'organisation locale et il fallait s'y faire. Hein. Donc, en tant que responsable, on a dû porter sur nous tous les murmures, mais ça m'a permis de mieux sentir ce que Moïse a dû ressentir quand il accompagnait les Israélites en terre promise.
0: Merci Père Franck Yapi. On comprend aisément qu'à travers ces premiers JOAJ, une nouvelle page semble s'écrire dans la dynamique pastorale en faveur de la jeunesse catholique ivoirienne. Merci d'avoir accepté de répondre aux questions de la Radio Nationale Catholique de Côte d'Ivoire.
1: Oh, c'est moi qui vous remercie, Marcel. C'est moi qui remercie particulièrement la Radio Nationale Catholique pour tout ce qu'elle fait, pour son engagement, pour la diffusion de l'Évangile. Et nous prions aussi le Seigneur que vous puissiez toujours avoir cette force de pouvoir proclamer la parole de Dieu à travers les médias.
0: Amen. Merci Père Yapi.

Père Franck Yapi, responsable national de la délégation de la jeunesse catholique à Accra, au Ghana, lors des premières journées ouest-africaines de la jeunesse. Notre invité de la rédaction avec Marcel Ariston Blay, ils ont passé en revue le bilan, les difficultés rencontrées, les enseignements tirés, mais aussi les perspectives pour la jeunesse catholique ivoirienne au thème de cette expérience sous-régionale. Ainsi se referme ce journal magazine. Merci de votre fidélité à la voix de l'Évangile. Très bon week-end sur nos ondes.

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1: Qui méprise son prochain commet une faute, mais heureux celui qui a compassion des affligés.
2: 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Il est 8 heures.

Bien le bonjour à tous, fidèles auditeurs et auditrices de la Voix de l'Évangile. C'est avec un plaisir renouvelé que je vous retrouve en ce matin du samedi 19 septembre 2026. Je suis Déborah Adengra et Raymond Collin nous accompagne du côté de la technique. Alors nous allons ensemble suivre les programmes que nous vous proposons en cette journée, dont des enseignements, de la bonne musique, des émissions et bien d'autres. Et ouvrons donc ce temps d'antenne avec un enseignement du père Eugène Adengra que nous vous proposons sur le thème « Les cinq clés spirituelles pour une paix intérieure ». Bonne écoute attentive à tous.

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1: Chers frères et sœurs, la paix intérieure. Combien de fois avons-nous dit ou entendu « Je veux la paix, je n'en peux plus, j'ai besoin de me retrouver, je suis fatigué ». Je n'en peux plus. Et beaucoup d'entre nous, nous cherchons la paix. La paix même dans les relations, n'est-ce pas? Dans les relations de famille, relations familiales. On recherche la paix dans la santé. On veut avoir la paix parce que si on a la santé, on a la paix. On recherche aussi la paix dans la réussite. Mais malgré tous ces efforts, chers frères et sœurs, la paix véritable semble nous échapper. Et nous sommes tous à la recherche de la paix. Une paix durable, profonde, qui ne dépend pas des circonstances. Mais quand nous regardons nos vies, nous nous rendons compte que ce n'est pas facile d'avoir la paix. Alors c'est pourquoi je voudrais avec vous réfléchir sur le sens profond de la paix intérieure. Mais avant, posons-nous des questions. Est-ce que j'ai la paix du cœur ce matin? Est-ce qu'au plus profond de moi, dans ma vie, je ressens la paix intérieure? Si tel n'est pas le cas, qu'est-ce qui me trouble? Qu'est-ce qui me perturbe? Qu'est-ce qui fait que je n'ai pas la paix intérieure? Qu'est-ce qui m'angoisse? Qu'est-ce qui me rend triste? Qu'est-ce qui fait que je perds la paix intérieure? Et la réponse, c'est chacun de nous qui doit donner cette réponse. Parce que dans notre vie, la paix intérieure n'est pas aussi facile. La paix intérieure, aujourd'hui, dans notre monde, est une denrée rare. Retrouver la paix intérieure, ce n'est pas facile. Combien de nuits n'ont-elles pas été blanches pour nous? Combien de fois nos visages expriment la tristesse et l'inquiétude? Combien de fois ne sommes-nous pas posé la question, mais quand est-ce que je retrouverai la paix? Quand je regarde ma situation familiale, quand je regarde ma vie, quand est-ce que et qui me donnera cette paix intérieure? Chers frères et sœurs, je voudrais donc nous inviter à regarder de plus près, c'est comme une petite solution que je donne, mais c'est en 5 points, 5 clés spirituelles pour avoir la paix intérieure, 5 choses, 5 attitudes, je dirais 5 chemins que chacun de nous doit pouvoir emprunter pour avoir la paix intérieure. 5, selon les textes de ce jour. Moi qui n'ai pas la paix intérieure, moi qui suis perturbé par la vie, par la solitude, le travail, par les enfants, par l'avenir, par beaucoup de choses. Moi qui suis troublé par l'énormité même de mes péchés. Moi qui suis dans la tristesse à cause des choses de ce monde. 5 clés, 5 choses, 5 attitudes. 5 chemins pour retrouver la paix intérieure selon les textes de ce jour. La première attitude ou la première clé. La paix est un don de Dieu. La paix est un don de Dieu, un don maternel de Dieu. Dans la première lecture, Isaïe utilise une image très forte. Dieu console Israël. Et il dit, comme un enfant que sa mère console, ainsi je vous consolerai. Chers frères et sœurs, malheureusement, beaucoup d'entre nous pensent que la paix vient des hommes et que la paix peut venir de mon mari ou de ma femme ou de mon travail ou des choses matérielles de ce monde et à la limite même de ma réussite. Mais cette paix-là, elle est éphémère parce qu'elle est limitée. La paix est d'abord un don de Dieu. Dieu a dit que je vous consolerai parce que moi je suis une mère. Et celui qui ne demande pas ce don ne peut pas avoir la paix intérieure. La première attitude, c'est que tous les jours de notre vie, il nous faut demander la paix véritable qui vient de Dieu. Mais ce qui peut vraiment nous accorder cette paix intérieure, c'est d'abord faire l'expérience de l'amour de Dieu. Découvrir que Dieu m'aime, que son amour pour moi est immense, cela me donne la paix intérieure. Le problème, c'est que parmi nous, beaucoup d'entre nous n'avons pas encore une expérience très profonde avec Dieu. Et quand nous regardons Dieu, nous considérons Dieu comme celui qui ne nous aime pas. Et on est toujours en procès avec Dieu. Parce que Seigneur, je te demande ça. Seigneur, j'attends ça de toi. Et comme Dieu ne m'a pas encore donné, alors mon expérience avec Dieu est une expérience superficielle. Mais celui qui est convaincu que Dieu l'aime, celui qui est convaincu que Dieu, quand il dit « je te consolerai », celui qui est convaincu que la seule personne qui peut m'accorder la paix et la consolation en ce monde s'appelle Dieu, celui-là a toujours la paix intérieure, même quand les situations ne sont pas encore résolues. Aujourd'hui, mon frère, Dieu te console. C'est pourquoi la paix commence par te laisser aimer comme un enfant. Si tu es convaincu que Dieu t'aime, si tu es convaincu que ton père s'appelle Dieu, Jésus-Christ, et qu'il ne s'appelle pas Adengra, ta paix sera effective, n'est-ce pas? Parce que Adengra, tôt ou tard, ou comme je dis tard ou tôt, celui-là va te blesser un jour. Et il sera absent, la preuve en est, le vrai Adengra, il est décédé. Si je comptais sur lui, je ne serais pas arrêté là où je suis. Son amour pour moi est limité parce que voilà, le temps est venu, il n'est plus sur cette terre. Mais Dieu ne meurt pas. Dieu demeure Dieu, il est éternel. Alors si tu sais que Dieu est ton Père et que tu reconnais que c'est lui qui peut te consoler et c'est lui qui a la solution de tes problèmes, psychologiquement et même au niveau du fond de ton cœur, tu as toujours la paix intérieure parce que tu sais en qui tu as mis ta foi. Chers frères et sœurs, Sainte Élisabeth de la Trinité écrivait, et je vous donne, il dit, l'âme en paix est une âme qui se laisse aimer par Dieu. L'âme en paix, c'est-à-dire une personne qui a la paix du cœur, est une personne qui se laisse aimer par Dieu. Si tu es convaincu que Dieu t'aime, quelles que soient les circonstances, tu peux toujours tenir, n'est-ce pas? Mais quand tu n'es pas convaincu, quand tu n'as pas encore fait l'expérience, tu es toujours en train de te plaindre. Deuxième attitude, la paix vient du pardon. Être réconcilié avec Dieu, et avec soi-même et avec les autres. Souvent, nous perdons la paix intérieure à cause des blessures du passé, des péchés non confessés ou des rancunes gardées. Mais la paix ne peut habiter un cœur divisé. L'apôtre Paul, dans la deuxième lecture, nous dit ceci, que la croix de notre Seigneur Jésus-Christ soit ma seule fierté. Saint Paul sait que le salut vient de la croix, là où tout a été pardonné. Dieu nous a pardonné.
2: Il ne nous a pas enfermés dans notre péché. Et pour ne même pas que nous perdions la paix, il a imaginé encore le sacrement de la confession. Pour que quand tu pèches et que tu lui demandes pardon, lui, Dieu, il te pardonne. Mais toi, à ton tour, parce qu'on t'a fait du mal, tu ne pardonnes jamais. Et au plus profond de toi, tu n'as que tristesse, n'est-ce pas? Quelquefois, c'est nous-mêmes qui perturbons notre paix intérieure. Celui qui ne pardonne pas et qui n'accepte pas le pardon n'a pas la paix intérieure. Même s'il fait croire aux hommes qu'il a la paix intérieure, mais au fond, n'a pas la paix intérieure. Parce que ce que tu gardes au fond de ton cœur te perturbe. Vrai ou faux? Recevoir la paix suppose donc de recevoir le pardon et de pardonner aux autres. Quelquefois aussi, il faut faire la paix avec ton passé. Je l'ai toujours lui enseigné qu'il y a beaucoup qui vivent dans le passé. Je répète encore ce que j'ai dit quelques mois. Ça a été démontré, les études ont démontré que 65% des hommes sur la terre vivent dans le passé. Mais parce que l'État a ressassé leur passé, ce qu'on leur a fait, ce qu'ils n'ont pas pu faire, ou bien de toutes les façons, ça fait combien d'années? Et toi, tu vis avec ça dans le présent, et le passé perturbe ta paix intérieure, t'empêche de vivre. Quand est-ce que tu vas faire la paix avec ton passé? C'est vrai qu'il y a des blessures. C'est vrai qu'il y a des souffrances. C'est vrai que mon passé, aujourd'hui, me pèse quelquefois. Mais, Sainte Catherine de Sienne dit, il n'y a pas de paix sans combat. Et la vraie paix intérieure est celle que l'on gagne même au milieu des combats. Et Saint François de Sales continue, dit, ce n'est pas dans la fuite des croix, mais dans leur acceptation que nous trouvons la paix. Oui, j'ai été violé, par exemple, j'ai été violé dans mon enfance. D'accord. Mais est-ce que là où je vis, j'ai besoin de laisser le viol perturber ma vie présente? Je ne vais pas nier que j'ai été violé. Mais le viol ne peut pas dominer ma vie présente. Mon passé a besoin d'être accepté. Et faire la paix avec son passé. Dans le mariage, il y a beaucoup de personnes divorcées, ou remariées ou pas, mais qui vivent encore la blessure de la séparation et qui perturbent leur paix intérieure. Et qui les empêche de vivre et maintenant et de se projeter dans le futur. Oui, le passé est douloureux, mais je ne dois pas fuir ce passé. C'est une croix. Je dois l'accepter et l'offrir à qui? À Dieu. Je dois faire la paix avec mon passé. Et Saint Jean-Paul II nous dit, il n'y a pas de paix sans pardon. Pardonne sans doute à ceux qui t'ont blessé dans ton passé. Pardonne même, si tu veux, les personnes qui, dans le passé, ont fait qu'aujourd'hui, ta vie, elle est celle qu'elle est aujourd'hui. Pardonne, fais la paix avec ton passé. Et il faut pardonner. Beaucoup d'entre nous, si Dieu nous permettait, il y a un confrère qui a dit une chose qui m'a plu, un confrère marianiste, c'est d'ailleurs même un confrère marianiste qui disait, la seule une des choses que Dieu a faites qui est tellement bon et bonne, c'est qu'il ne nous permet pas de lire dans le fond, de lire dans le cœur de l'autre. Parce que imaginez, oui, monsieur, puis je vois tout ce qui est dans votre cœur. Mais j'avoue que je ne serais même pas arrêté là. Je serais écoulé. Il dit, c'est une très bonne chose. Et qu'est-ce qu'il dit? Il dit, dans le cœur de l'homme, il n'y a que tout ce qui est négatif. Et ce sont ces choses négatives-là qui perturbent notre paix intérieure. Mon frère, retiens ce que je vais te dire. Offre le passé à la miséricorde de Dieu.
1: offre ton passé à la miséricorde de Dieu.
2: Ce qui s'est passé, Dieu pardonne.
1: Et il faut maintenant offrir l'avenir
2: à la providence, à la confiance.
3: Beaucoup perdent la paix parce qu'ils ont peur de l'avenir. L'avenir te perturbe. Mais l'avenir n'est pas encore arrivé. Demain n'est pas encore demain. Offre demain à quoi? À Dieu. Et le passé, la miséricorde, le pardon de Dieu. Tout ce qui s'est passé, je fais la paix. Mais l'avenir, j'offre à Dieu. Mais quelque chose, tu ne sais même pas si samedi, tu vas vivre samedi. Tu es perturbé par samedi. Ton avenir te perturbe. C'est un manque de foi. Et tout cela perturbe notre cœur. Ah, mes enfants vont devenir quoi? C'est toi qui les as créés. Offre tes enfants à Dieu. Et mon travail mais aussi de là. Est-ce que demain ne va pas me chasser? Mais offre ça à Dieu. Pourquoi est-ce que tu es perturbé par ce qui n'est pas encore arrivé? Nous perdons la paix intérieure parce que nous sommes tout simplement troublés par l'avenir. Or l'avenir, on a besoin d'offrir ça à qui? À la providence, à Dieu. Et toi, vis le présent. Vis ton présent. Seul le moment présent nous appartient vraiment. Et c'est là que Dieu nous rejoint. Dieu ne nous rejoint pas dans notre passé. Il ne nous rejoint pas dans notre futur. Vous comprenez? Il nous rejoint dans notre présent, ici et maintenant. Et c'est pourquoi à chaque minute, chaque instant, il faut l'offrir à Dieu pour que ta paix soit totale. Frères et sœurs, j'ai eu la chance de faire beaucoup d'écoutes. Mais ce qui perturbe les hommes, c'est le passé et l'avenir. Beaucoup d'hommes perdent la paix. Vous-même qui êtes là, vous direz, moi-même, mon séjour ici, là même là, aux États-Unis, là même là, c'est comment? Ça a devenu comment? Ça va devenir ce que Dieu aura voulu? Offre-lui à Dieu. Pourquoi tu te perturbes de ce qui va être demain? Vis le présent pour que Dieu puisse agir, n'est-ce pas, dans ta vie. Et aujourd'hui, c'est la paix intérieure. Donc, notre paix intérieure est perturbée par notre manque de foi. Et même, il y a des prêtres aussi, mais qui sont perturbés par l'avenir. Et c'est un manque de foi. Tous, quelquefois, nous nous laissons emballer par ce qui n'est pas vrai. Troisième clé, ou troisième attitude, la paix naît du détachement et de l'abandon total à Dieu. Dans l'évangile, Jésus envoie ses disciples, qu'est-ce qu'il leur dit? N'emportez ni sac, ni argent, ni sandales, ni bourse, rien. Il dit, partez dans la pauvreté, soyez disponibles, soyez légers, et c'est ainsi qu'ils peuvent porter la paix. Ne portez ni bourse, ni sac, ni sandales. La paix intérieure exige le détachement des choses de ce monde. Trop de soucis matériels nous ferment la confiance. Regardez ce que les consignes que Jésus donne. N'emportez ni sac, ni... Mais tu t'en vas... Il faut que tu aies un peu de chaussures quand même. Que tu aies un peu d'argent, c'est pas ce qu'on dit. Mais Jésus dit non, allez-y. Arrivez là-bas, si on vous donne, mangez. Si on ne vous a pas donné, dormez dans la faim. Ne vous encombrez pas, soyez légers. Ce qui perturbe notre paix intérieure, c'est la vanité de ce monde. Il y a des personnes qui sont perturbées. Je n'ai pas encore fini d'achever ma maison au pays. Souvent, même quand ils finissent d'achever, à peine on dit c'est fini, c'est le lendemain, il meurt. Il y a eu beaucoup de cas comme ça, n'est-ce pas? Vanité de vanité. Le matériel, les biens de ce monde nous empêche d'avoir la paix intérieure. Celui qui est attaché aux biens de ce monde, l'argent, pouvoir, matériel, tout ce qu'on peut imaginer, vous comprenez, perturbe notre paix. Mon frère, je te pose la question, ma soeur, dis-moi ce matin, qu'est-ce qui perturbe ton cœur et ta paix intérieure? Je l'ai dit au début, je le dis, tout ce qui nous perturbe et tout ce qui nous rend tristes
1: souvent à 98%, c'est vanité de vanité. Tout est vanité. On ne peut pas grandir spirituellement sans nous détacher des choses de ce monde. Et le monde, le diable est très fin, il est très subtil. Et surtout dans ce pays, c'est consommer pour consommer, c'est pas vrai. Emmagasiner pour emmagasiner. On fait tous l'expérience. Tu dis, bon, aujourd'hui, je vais aller me promener un peu, faire un peu du shopping. Toi-même, au fond de toi, tu as dit, je n'achète rien, parce qu'au fond, tu n'en as pas besoin. Mais quand tu rentres, tu vois, tu dis, mais ça, là, ça peut me servir, on ne sait jamais. Bon, tu achètes. Alors que l'argent de ça, là, c'est produit pour quelque chose d'autre. Et quand tu reviens, tu as tes yeux pour pleurer. Et qu'est-ce que tu fais? Tu dors plus la nuit. Pourquoi y acheter? Il perturbe ta paix intérieure. C'est la subtilité du matériel. Et aussi, l'avarice. Ceux qui ne partagent pas n'ont pas la paix intérieure. Quand tu penses seulement à toi, comment tu vas faire? Parce que tout ce matériel-là, Dieu dit, je te donne, ça peut partager. Mais quand tu es avare, tu n'as pas la paix intérieure. Parce que tu ne veux pas qu'on vienne te déranger. Tu ne veux pas partager, tu ne veux pas donner. Ça aussi, ça te perturbe. Saint François d'Assise disait, et je cite, « Le serviteur de Dieu ne connaît pas la paix tant qu'il s'attache à quelque chose de ce monde. » Ce n'est pas moi qui le dis, hein? Saint François d'Assise, le fondateur des franciscains. Il dit, le serviteur de Dieu, donc vous chrétiens, le serviteur de Dieu ne connaît pas la paix tant qu'il s'attache à quelque chose de ce monde. Pour retrouver la paix, c'est le détachement des choses de ce monde. Et je dis quoi? Que notre cœur soit libre et dégagé de tout, n'est-ce pas? Je possède, c'est comme si je ne possédais pas. J'aimais, comme si je n'en avais pas, tout simplement pourquoi? Parce que mon cœur n'est pas attaché à ces vanités de vanité. Quatrième chemin ou clé spirituelle, la paix intérieure s'enracine dans l'instant présent et la confiance. L'une des plus grandes choses

vive l'instant présent. Et j'aime bien cette prière de Sainte Thérèse de Lisieux, Sainte Thérèse de l'Enfant Jésus. Voilà ce qu'elle dit. Je ne puis m'inquiéter de l'avenir. C'est une grâce de vivre au jour le jour. Et ce que nous devons dire au Seigneur, Seigneur, je t'offre ma vie présente. Seigneur, je t'offre ma vie présente. Enfin, la paix se nourrit, la paix intérieure se nourrit dans la vie intérieure et la prière. Jésus conclut, réjouissez-vous plutôt de ce que vos noms se trouvent inscrits dans les cieux. Cela signifie que la vraie paix ne dépend pas des résultats ni des performances, mais de notre relation avec Dieu. C'est en lui que notre nom est gravé. La paix vient d'une vie intérieure nourrie chaque jour. Comment? De façon silencieuse et dans la prière quotidienne. Tu n'as pas une vie de prière quotidienne. Si tous les jours, tu ne sais pas dire au Seigneur, « Seigneur, je t'offre ce qui me perturbe. » Le problème, c'est que nous prions très mal. Et je vais vous dire pourquoi. Quel que soit même aussi, beaucoup de groupes ne nous aident pas. Beaucoup de livres aussi ne nous aident pas. 90% de nos prières sont des prières de quoi? Des demandes pour les choses de la terre. C'est pas vrai? Seigneur, je te rends grâce, je te bénis pour le souffle que tu m'as donné ce matin. Et travaille ma veille, Seigneur. Il faut faire mon patron, il va tout faire pour qu'il y ait une augmentation. Il faut me donner un signe ce matin-là. Quand il va arriver là-même, là, il va dire, allez, je t'augmente. Tu vas toute la journée, tu le regardes, il dit rien. Tu reviens comment? Tu reviens à la maison encore découragé, perturbé. Mais tu ne peux pas dire, Seigneur, je t'offre mon cœur, que rien au monde ne me trouble. Et j'aime beaucoup la prière de Saint Thérèse d'Avila, que rien ne te trouble. Tout passe. Que rien ne te trouble sur la terre, parce que tout passe. Et Saint Padre Pio, que j'aime beaucoup, il dit, prie, espère et ne t'inquiète pas. L'inquiétude ne sert à rien. Voilà ce que dit Saint Padre Pio. Il dit, prie, il faut prier. Et ne t'inquiète pas. L'inquiétude ne sert à rien. Chers frères et sœurs, si tu n'as pas une vie de prière quotidienne intense, tout ce que tu vis te perturbera. Deuxième, si tu n'as pas une vie d'adoration eucharistique, si tu ne prends pas le temps d'être avec le Seigneur dans ce cœur à cœur, dans ce face à face, pour lui dire, Seigneur, regarde ce qui me perturbe, regarde mon passé, je t'offre ce passé, regarde l'avenir, je t'offre mon avenir, regarde ma vie présente, je t'offre tout. Seigneur, prends tout et donne-moi ma paix. Je n'ai pas l'illustration, c'est toi, Seigneur, tu as dit, et dans ta parole, tu l'as dit, que venez à moi, vous tous qui peinez sous le poids du fardeau. Moi, je vous procurerai quoi? Le repos, la paix. C'est pas vrai? Seigneur, voilà ma femme et ma croix. Je suis venu te déposer cette croix-là. Mon mari et ma croix. Je suis venu te déposer cette croix-là. Je vais retrouver ma paix. Telle situation me perturbe. Je viens t'offrir. Je viens te donner. Mais tu ne peux vraiment faire cette prière que seulement si tu as un temps d'intimité avec le Seigneur. Chers frères et sœurs, voici les cinq grandes clés, ou les cinq, je dirais, chemins ou attitudes que nous pouvons avoir pour retrouver la paix intérieure selon les textes. Recueillons-nous et prions. Seigneur Jésus, toi qui es la paix, tu nous offres aujourd'hui ta consolation. Tu nous offres ton pardon. Tu nous offres ta présence et ton repos. Détache-nous de tout ce qui nous trouble. Le travail, la perte même d'un être

0: chair, la maladie, la solitude, la peur, le péché, l'avenir. Tout cela, Seigneur, me trouble. Aide-moi à ne plus gérer moi-même tous ces troubles. Apprends-nous, Seigneur, à vivre en confiance, à accueillir ton amour, à pardonner et à nous abandonner à ta volonté. Fais de nous, Seigneur, des porteurs de paix, des cœurs réconciliés, des témoins joyeux de ton royaume. Amen. Frères et sœurs, je termine en vous envoyant en mission. Notre monde aujourd'hui est un monde troublé. Nous vivons avec des personnes que nous connaissons qui sont troublées, perturbées, qui ont perdu la paix intérieure. Puisque Dieu aujourd'hui, en cet instant, t'accorde sa paix intérieure, toi aussi, tout au long de cette semaine, cherche à être artisan de paix. Cherche à apporter la paix intérieure à ton frère ou à ta sœur. Je vous envoie en mission. Bonne mission. Comme Jésus a envoyé les 72 en mission, moi aussi je vous envoie en mission. Puisque vous, vous avez la paix intérieure maintenant, vous aussi allez apporter cette paix à vos frères et sœurs. Que la Vierge Marie, mère de la paix, reine de la paix, vous accompagne, vous accorde sa paix et vous accompagne dans cette mission de paix. Elle qui vit avec son Fils Jésus-Christ, qui vit dans l'unité de l'Esprit Saint pour le siècle des siècles. Amen.
1: Vous venez de suivre un enseignement du Père Eugène Adingra sur le thème « Les cinq clés de la paix ». Merci pour votre écoute attentive et bonne suite de programme sur la voie de l'Évangile.
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Rituel pour une paix intérieure du Père Eugène Adingra. C'est l'enseignement que nous venons de vous proposer. Chers auditeurs et auditrices, nos programmes se poursuivent et nous continuons en musique.

0: suivre. Vous suivez bien la Radio Nationale Catholique de Côte d'Ivoire à la Voix de l'Évangile. Romuald Anyamba nous a rejoint du côté de la technique. À ce micro, je suis Déborah Adengra. Tout de suite, vous suivrez les spots et suivra ensuite l'émission Chantre à la Une. Cette émission qui met en lumière nos chantres. Et ça sera avec Isabelle Comenant. Bonne écoute attentive à tous et à toutes.
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2: 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Il est 9h.
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8: La musique a le pouvoir d'unir les membres de la communauté chrétienne par-delà les différences d'âge et de culture. Grâce à elle, ils ne deviennent plus que rassemblés par une même foi, partageant les mêmes croyances, chantant les louanges du même Dieu. Le chant d'entrée, première prière commune de la messe, réunit les fidèles comme les membres du corps du Christ. La communauté tout entière ne fait plus qu'une voix qui monte vers le Christ pour le louer et le prier. Amis auditeurs de la voix de l'Évangile de la 102.5 FM, c'est avec une grande joie que je vous retrouve pour cette énième émission de Chantre à la Une. À ce micro, je suis Isabelle Comunon. Aujourd'hui encore, nous serons avec une chantre de l'Éternel. Très belle femme, une femme battante qui se prêtera aux différentes rubriques de cette émission, à savoir Zoom sur le second talent et le live. Allons à la découverte de cette belle âme, de ce beau chantre dans Zoom sur. Zoom sur. Le chant permet de prier non seulement avec la tête et le cœur, mais avec le corps tout entier. Avec son corps, on chante les louanges de Dieu. Saint Augustin préconisait « Soyez ce que vous dites, vous êtes sa louange si vous vivez selon le bien ». C'est ce qu'il appelle le chant nouveau, celui chanté par un être nouveau, renouvelé par le don de Dieu, débarrassé des anciennes façons de vivre. Par conséquent, la joie devient tellement grande qu'aucune parole, pas même une syllabe, ne peut la dire. Se tourner entièrement vers Dieu, tête, cœur, corps, c'est ce que Saint Augustin nommait les cris de joie. Chanter de tout son cœur, de toute son âme et de tout son corps permet de toucher parfois à un sentiment de plénitude, signe de la présence de Dieu à nos côtés. Née d'une famille chrétienne catholique, Marceline Marie Victoire a très jeune baigné dans la musique et le chant sacré. À l'âge de 16 ans, elle intègre la chorale maîtrise jeune de la paroisse cathédrale Saint-André de Lepougon. Elle intègre par la suite le renouveau charismatique où elle devient respectivement responsable du ministère chant et berger du dit renouveau à la paroisse Saint-Jean-Baptiste. Désireuse de servir le Christ à travers les chants sacrés, Marie-Victoire se lance dans une carrière musicale. Actuellement, chantre de l'Éternel, elle compte 3 albums à son actif intitulés « Source d'eau vive », « Nous avons la victoire au nom de Jésus » et « Il accomplit toujours ses promesses ». Mesdames et messieurs, recevons tous ensemble, ici et chez vous, la chantre Marie-Victoire. Bonjour Marie-Victoire.
9: Bonjour Isabelle.
8: Comment vous allez?
9: Ça va très bien par la grâce de Dieu.
8: On est ravis de vous voir ici encore et surtout à cette émission Chantre à la Une. C'est une émission qui parle du chantre à travers une biographie suivie d'un questionnaire qu'on soumet au chantre pour mieux le connaître. Il y a la rubrique Le second talent où le chantre doit montrer qu'il a un autre talent autre que celui de chantre. Et la dernière rubrique, le live, comme le dit le nom si bien, on aura droit à un live pendant une vingtaine de minutes, voire plus. Cela dépend de ton inspiration. Est-ce que tu es prête à nous parler de toi?
9: Isabelle, je suis prête.
8: Vraiment, on veut découvrir notre charmante...
9: Je suis prête.
8: Chantre.
9: Merci.
8: Tu as voulu garder ton prénom Marie-Victoire comme nom de chantre. Pourquoi?
9: Oui, c'est le nom que Dieu lui-même m'a donné. Parce que quand j'ai commencé le premier album, et on a dit comme ça, quand l'album va sortir... De chant ou baptiste, quel nom on doit donner? On n'avait pas de nom. Et on a mis en prière, moi avec une camarade.
8: D'accord.
9: Et quand on a prié un temps de jeûne, et au cours de la prière, le Seigneur nous a donné le nom Marie-Victoire. Voilà.
8: Et c'est resté Marie-Victoire.
9: Oui, c'est resté Marie-Victoire.
8: Bon, moi je comprends évidemment, tu portes le nom de la Mère du Christ, Marie,
9: justement.
8: Suivi de prénom Victoire.
9: Victoire.
8: Donc, Marie, Mère du Christ, qui a la victoire sur tous les mots qui entravent notre vie.
9: Amen.
8: Effectivement, c'est joli comme prénom, Marie-Victoire.
9: Marie-Victoire.
8: Et je te fais une confidence, Victoire, c'est le nom de ma grande sœur.
9: Wow.
8: Moi, tu es mon aînée.
9: Oui.
8: Voilà. Et ça fait bizarre aussi quand je dis ton prénom comme ça, Marie-Victoire, parce que tu vois, les Akans, c'est un peuple très respectueux.
9: Justement.
8: Et chez les Akans, quand quelqu'un, pardon, porte le nom de sa maman, on ne dit pas le nom de la personne.
9: Justement.
8: On l'appelle toujours maman.
9: Maman.
8: Ou bien on dit non. Oui, on est mamie. Voilà. Donc, quand je dis Marie-Victoire, ça me fait un peu bizarre. Du moment où tu portes le nom de notre mère du ciel, la reine Marie.
9: Wow.
8: Et puis, le prénom de ma grande sœur, Victoire.
9: Victoire.
8: On va essayer.
9: On va essayer.
8: Je vais y arriver. On va essayer Marie-Victoire.
9: Marie-Victoire, oui.
8: On va accepter ça comme ça.
9: C'est ça.
8: C'est ça. Si on le connaît, il est très beau, Marie-Victoire.
9: Merci,
8: Isabelle. Très beau, très beau. Tu es à Caen aussi, hein, j'espère.
9: Oui, Marie-Victoire, elle est à Caen. Précisément à Bourré, de Benoît.
8: Ah,
9: voilà.
8: D'accord. Quel genre d'enfant tu étais quand tu étais petite?
9: Oui, j'étais un enfant un peu turbulent, éveillé, enfant qui aimait beaucoup sa mère. Ma mère, elle aimait chanter Et quand elle chante, étant petite, mais moi aussi je chante avec elle.
10: Donc on peut dire que c'est maman
9: formidable.
10: Qui t'a inspiré dans la chanson.
9: Justement, elle chante très bien. Père son âme aujourd'hui, c'est une mère vraiment qui chante très bien.
10: Vraiment, on dit merci à maman parce que tu as fait sortir quelqu'un de formidable. À l'âge de 16 ans, tu intègres une chorale, la chorale maîtrise jeune de la paroisse cathédrale Saint-André de Yopougon. C'est une grande cathédrale que tout le monde connaît.
9: Oui.
10: Comment s'est passée ton intégration dans cette chorale?
9: Oui, mon intégration, ça s'est très bien passé. Ils m'ont bien accueilli. Notre maître de chœur, Dominique Anoa, aujourd'hui, est père à son âme. C'est un maître de cœur qui aime beaucoup son travail, un maître de cœur qui te joue avec son travail, même à la fin de la répétition. Il te met en genoux jusqu'à la fin de la répétition. Vraiment, c'est un maître de cœur qui aimait beaucoup, beaucoup son travail. Voilà.
10: Donc, il ne jouait pas avec le travail. Il aimait le travail bien fait.
9: Bien fait.
10: Très bien fait.
9: Oui.
10: Et on voit aujourd'hui le résultat. Ça,
9: amen.
10: C'est vrai.
9: C'est ça.
10: Déjà, avec l'exigence et le travail bien fait, il y a une chante qui est sortie de sa chorale. Marie-Victoire.
9: Marie-Victoire.
10: Après la chorale, tu décides de faire partie du renouveau charismatique. Faut-il faire partie du renouveau charismatique pour mener à bien son ministère de chant?
9: Non, pas forcément. Le renouveau, c'est un groupe de prière.
10: D'accord.
9: C'est un groupe de prière. Et j'ai intégré le groupe pour que je puisse mieux prier, mieux connaître mon Dieu. Voilà. Et c'est ainsi que je suis rentrée au renouveau. Je suis rentrée au renouveau. En tout cas, vraiment, le renouveau m'a fait beaucoup de bien. Le renouveau charismatique, bon, ça me fait combien d'années? Ça me fait 35 ans.
10: 35 ans?
9: Oui.
10: Wow.
9: Je suis au renouveau aujourd'hui. Vraiment, au renouveau m'a appris à prier. Le renouveau m'a appris comment il faut orienter la prière de proclamation. En tout cas, le renouveau m'a beaucoup aidé. Oui.
10: Au renouveau, tu es responsable du ministère chant.
9: Oui, j'ai été le responsable du ministère chant plusieurs fois.
10: D'accord.
9: Oui. À part ça, j'ai formé d'autres filles. Et aujourd'hui, ce sont ces filles-là qui sont responsables. Moi, je les accompagne simplement.
10: C'est bon.
9: Oui.
10: C'est déjà bon. Peux-tu nous expliquer comment, de responsable du ministère chant, tu deviens berger du renouveau?
9: Bon, berger du renouveau, pas trop durer, berger du renouveau. Combien d'années, là?
10: Dans 10 ans, quelques années?
9: Oui.
10: Juste peut-être 2-3 ans.
9: Elle n'a pas duré, oui.
10: D'accord.
9: Après, je suis allée à San Pedro.
10: D'accord.
9: Oui, là-bas aussi, j'ai été responsable du ministère chant. Et quand je suis revenue, maintenant, je suis membre actuellement.
10: Membre du ministère. Tu aides les autres. Tu as ton actif 3 albums. Le premier album qui a pour titre Source de vie est de combien de titres?
9: Et 8 titres. Il comporte 8 titres, oui.
10: D'accord. Peux-tu fredonner pour nos auditeurs un bout d'un morceau de cet album?
9: Ok. Je vais prendre un chant en abouré. Tout à l'heure, je vais chanter.

0: Merci Marie-Victoire. Tout le monde est heureux de t'entendre aujourd'hui. Vraiment, ta voix est très mélodieuse. Merci, très, très mélodieuse. Merci, ça veut dire quoi, Isabelle, ce que tu viens de chanter?
1: Ce que je viens de chanter, ça veut dire on ne s'aime pas. On n'a qu'à s'aimer les uns les autres. Parce que Dieu même, qu'on ne voit pas, on aime le Dieu là. Mais ton frère, ta soeur qui est à côté de toi, tu ne l'aimes pas. Il faut l'aimer.
0: Vraiment.
1: Si tu l'aimes, tu vas voir que le Seigneur va faire beaucoup de choses pour toi.
0: Voilà, Marie-Victoire a tout dit. Elle a tout dit. C'est vraiment l'amour dans le cœur de tous les hommes, surtout en Côte d'Ivoire. On a besoin de ça.
1: C'est ça.
0: Vraiment l'amour dans toutes les vies, dans tous les cœurs. C'est important. C'est très important. Merci beaucoup, Marie.
1: Merci.
0: Le deuxième album dont le titre est « Nous avons la victoire au nom de Jésus ». Il est de combien de titres?
1: 9 titres.
0: 9 titres. Et le troisième, il accomplit toujours ses promesses. Lui aussi, il est de combien
1: là,
0: de titres?
1: Là, c'est 6 titres.
0: 6 titres.
1: Mais parfait. Voilà. Cette fois-ci, beaucoup.
0: Et dans quel état d'esprit tu te trouves quand tu décides de faire sortir un album?
1: Waouh. Bon, souvent, quand je suis en joie, soit je suis en train de prier, surtout en songe, que je compose beaucoup mes sons, voilà.
0: Quand
1: ça songe, et puis quand ça vient comme ça, matin, je prends mon bic et puis je copie.
0: Ah, voilà. D'accord. Donc c'est comme une révélation divine.
1: Oui, justement.
0: Je reviens sur le titre du troisième album. Il accomplit toujours ses promesses. Y a-t-il une histoire que tu pourrais nous raconter d'où ce titre-là? Il accomplit toujours ses promesses.
1: Merci beaucoup, Isabelle. Bon, il accomplit toujours ses promesses. Bon, j'avais une camarade qui a sa soeur, qui a son fils malade. Et la dame, elle a fait tous les examens à l'hôpital. Tout, elle n'a pas eu la solution. Et le mal persistait. Et sa soeur lui a dit, j'ai une camarade qui est là, peut aller la voir. Et quand la dame est venue, elle m'a expliqué, elle dit, c'est Dieu qui peut faire tout. C'est Dieu qui fait tout. Donc, on a mis en prière. Il dit, de ton côté, tu pries. Moi aussi, je vais prier. Je lui ai dit, il faut prendre un temps de jeûne. Moi aussi, je vais prendre un temps de jeûne. Et on a prié. Et après, elle a envoyé l'enfant. On a prié avec l'enfant. Et quand elle est repartie chez elle, et elle m'a dit, Marie, dis-toi. Non, c'est mon nom que mon père m'a donné. Hein. Ma Céline, mon fils se porte maintenant très bien. Et je suis repartie encore à l'hôpital. Ils ont vu que vraiment, il n'y avait rien. Mon enfant est guéri. Et merci beaucoup. Il dit, amen. Il accomplit toujours ses promesses. Et quand j'ai dit ça, il dit, le titre de mon album, si je peux prendre cela pour comme mon titre de mon album, c'est ainsi que j'ai pris pour faire mon titre de l'album, de mon troisième album. Et Dieu, là, quand tu le pries et tu mets tous tes deux pieds dedans, quand tu mets un pied dedans, un pied dehors, c'est gâté. Mais quand tu mets tes deux pieds, le Seigneur ne peut jamais te refuser quelque chose.
0: C'est vrai.
1: Voilà. Il a fait beaucoup de choses aussi pour moi.
0: Effectivement, le Seigneur accomplit toujours ses promesses. Quand on met toute sa confiance en lui, quand on ne croit qu'à lui, quand on ne prie que lui, il ne nous abandonne pas.
1: C'est ça.
0: Comme on le dit, il n'a jamais laissé un de ses enfants de la honte.
1: C'est ça.
0: Vraiment, Dieu, il est merveilleux.
1: Il est vraiment glorieux.
0: Comment tes fans ont-ils accueilli tes différents albums?
1: Mes fans, ils ont bien accueilli. Il y a d'autres qui ont payé beaucoup de CD. D'autres aussi disent, Marie-Victoire, vas-y, on prie pour toi. Vraiment, tu chantes bien, on prie pour toi, et vas-y, le Seigneur avec toi. En tout cas, vraiment, ils m'ont beaucoup apprécié.
0: Franchement. Elle a été très bien accueillie ici.
1: Oui, amen.
0: Parce que quand on l'a vue, tout le monde est sorti en joie.
1: Justement.
0: En joie. Même ceux qui avaient peut-être un petit souci ont oublié le souci dès qu'ils ont vu son sourire et plus sa personne. Vraiment, c'est une très belle femme, je vous le dis, chers auditeurs.
1: Merci.
0: Très, très belle.
1: Merci, Isabelle.
0: Actuellement, tu es de la paroisse Saint-Jean-Baptiste, de Maniajoie, et précisément à Yopougon. Comment les paroissiens te voient? Comment tes paroissiens te qualifient? Est-ce qu'ils arrivent à faire la différence entre la paroissienne Marie-Victoire et la chantre Marie-Victoire?
1: Les paroissiens me voient comme... Et chante Marie-Victoire comme... puisque je fais partie de groupe de prière, surtout à part le renouveau charismatique, je suis dans Divine Miséricorde.
0: D'accord.
1: Donc, ils m'appellent femme battante, femme vraiment joyeuse, une femme qui
0: ne baisse pas les bras.
1: Qui ne baisse pas, merci, qui ne baisse pas les bras. Vraiment...
0: Toujours en joie.
1: Tarifie, toujours en joie. Même quand il y a un petit problème, je me dis que c'est le Seigneur qui gère. Je suis toujours en joie. Une fois que je rentre chez toi, il y a la paix, il y a la joie.
0: Et ça, je confirme, ça c'est vrai. Ça c'est vrai, parce que là, cette joie-là, on la ressent actuellement ici au studio.
1: Amen.
0: Vraiment, c'est une grande joie qui nous habite aujourd'hui.
1: Merci Isabelle.
0: Très, très grande joie. En plus d'être chanteur, tu as aussi styliste modéliste.
1: Oui.
0: Des deux professions, Si je peux me permettre de le dire, si on te demandait de faire un choix, lequel choisirais-tu?
1: Waouh, difficile de faire
0: être
1: un choix.
0: Chantre et puis
1: oui,
0: être styliste modélisant.
1: Il m'est difficile de faire un choix entre chantre et styliste modéliste. Parce que le métier de chantre est un appel de Dieu.
0: C'est ça.
1: C'est ma façon de rendre gloire à Dieu pour tous ses bienfaits de ma vie. Par contre, styliste modéliste, c'est ma passion.
0: C'est ça.
1: Donc, je me dis que c'est le Seigneur qui est au devant de tout, parce que c'est lui qui m'a donné cette grâce-là pour glorifier son nom. C'est un don qu'il m'a donné. Mais à part ça, il y a ce petit métier-là aussi à côté.
0: C'est ça.
1: Donc, moi, de mon côté, je ne peux pas faire le choix, je choisis les deux.
0: Nous allons finir avec la première rubrique Zoom sur. J'aimerais que tu nous demandes ton second talent et on y va pour la seconde rubrique, second talent.
1: Ok.
0: Second talent. En aparté, tu me parlais de ton talent de styliste modéliste, de commerçante et autres. On va se mettre dans le bain. Je sais pas. C'est toi qui es la styliste.
1: Oui.
0: Voilà.
1: Donc, la cliente.
0: La cliente. Il y aura combien de clientes? Deux clientes, c'est ça?
1: Oui, il y a celle qui doit se marier et la sœur qui l'accompagne, justement.
0: Mais je suis une mariée très compliquée. On va voir si tu sauras garder ton calme. On y va.
2: Ok. Bonjour Marie-Victoire.
1: Bonjour.
2: Je suis venue par rapport au mariage de ma sœur.
1: Oui.
2: Comme elle se marie bientôt et c'est dans 2 mois. Donc je suis venue voir un peu si vous pouvez faire les robes de rechange, les vêtements de rechange. Mais je voudrais savoir, est-ce que vous faites également les robes de mariée?
1: Bien sûr. Je fais les robes de mariée. Chez nous aussi, en tout cas, on fait tout. On fait tout.
2: Okay, ok, super. Donc, je vous présente le modèle qu'on avait choisi avec elle. Comme elle n'est pas là présentement, elle n'est pas disponible.
1: Ok, je peux voir.
2: Donc, je vous montre le modèle. Combien ça va nous coûter comme ça, ce modèle, par exemple?
1: Ce modèle, ça coûte, puisqu'il y a beaucoup de choses dedans, que moi-même, je dois fournir, 250 000, ça peut aller.
2: Waouh, 250 000, c'est vraiment un peu coûteux. Hein. Vous ne pouvez pas réduire un peu le prix.
1: C'est ce que moi, je fais chez moi ici. Mais comme je vous connais, peut-être que je peux vous diminuer un peu, parce que vraiment, votre tissu là-même, c'est petit. Je dois aussi compléter. Donc voilà.
2: D'accord.
3: Coco.
0: Bonjour mesdames.
1: Bonjour.
0: Oh, tu m'as laissé sur la route là-bas. On peut faire ça à sa soeur?
2: Non, désolée.
0: Ah, on dit on vient ici. Dès que je tourne net, je ne te vois pas. Heureusement, tu m'as bien indiqué le coin où je suis venue. Bonjour Thélis, comment tu vas?
1: Bonjour jolie femme. Ah. Ça va bien?
0: Ça va, je suis fatiguée.
1: Votre soeur m'a dit que c'est vous la mariée. En tout cas, vous êtes formidable, vous êtes très jolie.
0: Ah, merci beaucoup. Voilà. Et puis, je tombe sur une styliste aussi qui est jolie comme ça. Ah, vraiment, Dieu même les bons. Ah. Elle t'a montré le modèle, non?
1: Oui, elle m'a montré, on a déjà discuté le prix.
0: D'accord.
1: Mais elle a dit que c'est un peu cher. Donc,
0: un
1: comme tu es arrivé là...
0: Tu lui as dit combien?
1: Je lui ai dit 250 000.
0: Oui, Seigneur. Il y a enlevé l'argent là. Styliste.
1: Vous m'avez montré là, vraiment il y a beaucoup de dépenses.
0: C'est
1: dedans.
0: Ça là, je veux. C'est qu'on est tout à porter là.
1: C'est ça.
0: C'est ça, je veux.
1: Il y a beaucoup de dépenses. Il y a beaucoup de dépenses. Mais comme je connais votre soeur, je vais vous diminuer un peu. Sinon, il y a trop de décorations. Et puis, volant qui est en bas là aussi, c'est trop.
0: C'est un peu comme Connie était jolie là, non?
1: Oui.
0: Moi, elle ressemble à Connie.
1: Il n'y a pas de problème.
0: Hey, je veux être comme elle.
1: Il n'y a pas de problème. Tu ne vas pas regretter.
0: Le jour de mon mariage, quand il sort comme ça, tous les projecteurs doivent être braqués sur
1: moi. Pas regretter.
0: Là, quand on me voit, qu'on s'en dit, ouh, voici la jumelle de Connie Touré, là, qui est là.
1: Tu vas pas regretter.
0: Mais non, 250 000 francs, tiens.
1: Bon, je vais vous enlever un peu, je vais vous enlever 5 000 francs.
0: Quoi, 245 000.
1: 245 000.
0: J'ai connu aussi, toi aussi, habite à portée là. Je me dis, c'est ce que je veux. Non, c'est comme modèle, tu allais faire plus quand on me dit
1: bon,
0: 245
1: 000 francs. Bon, pour être bref, j'enlève maintenant 5 000 francs et je vais maintenant enlever 15 000.
0: Non, ça fait combien?
2: 235
1: 000. Sinon, moi-même, ce que je gagne dedans, si c'est trop, ça n'arrive même pas à 36 000 francs. Les dépenses, elles sont trop.
0: Non, mais on n'est pas parlé de moi. C'est ma soeur là. Il y a beaucoup de dépenses de 235 000 francs. C'est beaucoup encore.
1: Non, maintenant ça fait 200. J'ai enlevé combien? 20 000 francs. Bon, je vais enlever. J'ai enlevé encore 5 000. Ça fait 20 000 francs. Je vais enlever 20 000. Maintenant c'est bon.
0: 230 000. Ah, ma soeur peut revenir ici. Elle est mal à l'argent même. 230 000. Toi aussi, il dit, il y a fait un petit truc. Hein? C'est modèle connu là, je veux. Tu m'envoies chez la dame là. 230 000 francs. Toi, tu connais nos dépenses. Il y a chaussures. J'ai dit, ouais, je
2: vais aller. Ils sont tout ça.
0: Oui.
1: Ok, bon.
0: Et puis, c'est pas ça la semaine
1: prochaine. Ma chérie, ce qu'on va faire,
3: Quand vous êtes en train de pleurer comme ça, ce qu'on va faire, je vois que effectivement vous avez beaucoup de dépenses à faire.
0: Oui.
3: Ce qu'on va faire, je vais vous faire un truc simple mais joli, un truc de 130 000 francs.
0: Ça peut aller. Tu as changé le modèle là quoi?
3: Non, je ne vais pas changer. Ah. Ça sera
0: même modèle.
3: Même modèle là.
2: Elle pas la motif, mais pas la même matière alors.
3: Mais c'est la même matière, mais aussi les décorations, ça ne sera pas aussi.
0: Maman, je vous ai dit, vous me pressionnez là qu'on nous tournait sur vous.
3: Ah, mais vous êtes en train de pleurer comme ça, moi je comprends pas. On connaît que tu prends là, ces robes là, c'est un truc de 500 000 francs, inscrit de 400 000 francs. Quand elle envoie même ses tissus. Et moi je vous ai bien diminué. C'est parce que nous sommes à Yopougon. Nous sommes à Yopougon. Sinon, c'est pas la robe comme ça. Il y a des gens qui quittent à Cocody, au Deux-Plateaux, ça 300 000 francs je fais.
0: Quand elles viennent, elles s'en vont. Toi aussi, tu sais que je t'aime bien. Abby, elle veut sur toi. Toi, tu peux aller faire un modèle de 500 000 francs. Moi, j'ai animé l'argent là-haut. Attends, je veux de m'habiller comme toi.
3: Non, ce qu'on va faire, si vous n'avez pas l'argent, après, vous pouvez venir me donner ce qui reste. Sinon, les 130 000, c'est peu. Maintenant, ce qu'on va faire, je vais encore monter le prix. Mais là, après, moi-même, je vais fournir tout. Et après, en tout cas, c'est ce que souvent je fais. Des gens qui n'ont pas de moyens, je vais vous faire maintenant à 150 000 francs.
0: D'accord.
3: Et après, vous allez revenir. Si c'est 30 000 qui reste, vous allez venir payer. Il n'y a pas de problème.
0: D'accord. Ça, c'est bon. Je suis contente même. Oh, vraiment, je suis contente. Non, ça, c'est 50 000.
3: Oui, je peux prendre les mesures.
0: Il n'y a pas de problème. Mesure, là, tu vas prendre attend d'abord. Ça, c'est pour la robe. Maintenant, il y a la tenue des riches. C'est qu'il doit porter. Pour couper le gâteau là. Yeah, mon gâteau là. Hé, hey, Marie-Victoire, est-ce que tu as vu mon gâteau? J'ai dit, il fait comme Boukoni là. Si, c'est grand. Hein? Je ne sais pas si c'est épais, il y a pas pour couper le gâteau là. Parce que le gâteau là même me dépasse même. Oui. Oui.
3: Donc, les avis de rechange.
0: Oui. Combien comme ça?
3: Bon, comme vous m'avez déjà envoyé les tissus, je vais vous faire ça à 40 000, 40 000, il n'y a pas de problème. J'ai diminué même.
0: Oui, la femme là même là. J'ai dit, de toute façon, mon cœur l'a fait zoom. Je suis contente comme ça, 40 000, 40 000, 3 habits de riches. 40 000, 40 000, ça fait 120 000, 150 000.
3: Tu as vu, non? Donc, je vais prendre les mesures maintenant. Ça peut aller?
0: Faut prendre, là, mais faut prendre même. T'as vu, le modèle était donné. Je ne veux pas de modification, même chose. D'accord.

0: client comme ça. Franchement, j'avais tellement bavardé.
1: Non, tu dis quoi? Moi, je suis client oiseau, quoi. Moi, je suis pas client oiseau.
0: Donc, comme j'ai pris, vous allez me donner l'avance. Et puis, la semaine prochaine, vous allez venir chercher vos habits.
1: Chap, chap, comme ça. Vite, vite, comme ça. Oui.
2: Hey. On va récupérer les quatre habits.
0: Il n'y a pas de problème.
2: La semaine prochaine.
0: Oui, il n'y a pas de problème.
1: Hey, ma CP.
0: Chez moi, c'est comme ça.
1: D'accord. Mm-hmm. Donc, tu as dit 190 000. Moi, ça là, suis-moi ici. Attends, attends, bien vérifié. On peut faire par
0: mauvais moyen. Oui, il n'y a pas de problème.
1: D'accord. Donc, je t'envoie ça tout de suite, quand même.
0: Il n'y a pas de problème.
1: 190, mais c'est bon. Okay. Parce que pourquoi tu as dit que je suis trop exigeant. Voilà. Pourquoi tu as dit que je suis trop compliqué. Parce que vraiment, tu m'as fait tout ça cadeau même. Et que
0: pas
1: Dieu
0: de
1: te
0: problème.
1: Bénisse. Le mariage sera une réussite au nom de Jésus.
0: Mais il dit déjà, on t'a apprécié même. Parce qu'une fois que je. Mes robes là, vraiment, il y a onction de Dieu. Onction qui est dedans là. Hey. Chaque fois quand tu portes, mes clients me disent en tout cas vraiment, Marie-Victoire, tes robes là sont magnifiques.
1: Mais j'aurai la victoire. Quand je porte. Si tu avais Marie-Victoire, c'est que moi, mais la victoire sur mon mariage,
0: je porte,
1: c'est tout.
0: Quand une cliente vient chez moi, quand elle porte, elle m'envoie au moins 4 ou 5 personnes. Franchement, donc vous allez m'envoyer des clientes.
1: Moi, elle va m'envoyer 4 ou 5. Elle va m'envoyer 10.
0: Amen.
1: Toute ma famille m'a venu chez
0: moi. Amen.
1: Tout le monde.
0: Amen.
1: Ma CP même là, j'accoute pour elle. Mes demoiselles d'honneur là, je mets tout de suite à prendre les tenues comme c'est bon. On conclut ailleurs. Tu fais tout ici en même temps. Merci beaucoup, Marie-Victoire. Donc, rendez-vous la semaine prochaine. On vient ici.
0: Ok.
1: Entrez. Bonjour, ma styliste adorée.
0: Bonjour, Isabelle.
1: On est venu pour le rendez-vous là.
0: Ok,
1: fini.
0: Les robes là, voilà, ça c'est fini. Tu vas aller essayer les habits. Ok, tu vas rentrer où on essaie.
1: C'est pas modèle, il est demandé là des. C'est quoi ça là? Hey! Elle a gâté mon mariage. Ouais. C'est quoi ça là?
0: Bon,
1: je suis
0: vous
1: à
0: allez,
1: gauche, la robe à droite.
0: Vous allez me montrer ce que vous m'avez envoyé, modèle que vous m'avez envoyé.
1: Ma CP, elle est où même? Faut montrer le truc, moi, je ne peux plus parler.
2: Voilà le modèle.
0: Et voilà. Et quand j'ai fini de coudre la robe, elle-même, elle est venue d'abord, elle m'a dit, tiens, la robe est jolie. Oh. Et sa soeur même qui se marie vient et me dit que la robe là n'y a pas. Et toutes ces personnes qui viennent coudre chez moi là, vraiment des gens aiment les. Mais je ne sais pas, mais pourquoi? Ah, vous êtes belle comme ça, mais je ne sais pas, vous êtes un peu compliqué.
1: Toi, mais il faut regarder la robe là. Regarde, ici là, c'est monté un peu. L'autre côté est baissé. Je suis tout coincé dedans, moi, ça ne me plaît pas. Je ne veux pas.
0: Oh, les robes de mariage, quand c'est bien plaqué, c'est ça qui est joli.
1: Ah.
0: À partir de sein jusqu'à la taille, ça prend bien.
1: Est-ce que je ressens ma Connie Touré, regarde.
0: Mais tu es belle, hein? Attends, je vais appeler ma soeur, elle va les stylistes modélistes.
1: Parce que j'ai dit, je veux ressembler à.
0: Faut venir voir. Faut venir voir.
1: La soeur n'est qu'à venir bien voir.
0: Yeah, faut venir voir.
1: Elle regarde, elle dit, c'est joli.
0: Tu as vu, non?
1: Ah, c'est vrai, c'est joli.
0: Tu as vu?
2: C'est joli, il y a quelques retours sur moi. Je
1: ne sais pas ce qu'il a dit. Ah, moi, je voulais ressembler à Connie.
0: Donc, faut enlever, je vais faire les retouches.
1: Tiens,
0: d'accord.
1: Faut refaire. J'attends, hein. Okay. Mariage accepte dans 2 jours.
0: En tout cas, moi, je ne dis pas rapidement, ça va finir tout de suite, là.
1: Ok.
0: Ok, j'ai fini la
1: d'accord,
0: robe.
1: D'accord, je vais essayer.
0: Tu peux aller essayer encore. Mais moi, je trouve que c'est très joli maintenant.
1: Attends, j'ai regardé aussi.
0: Et ta forme, vraiment,
1: ma
0: c'est super.
1: Ma CP, c'est comment ça, là c'est comment ma CP?
2: C'est joli. Il ne faut pas trop aller sur la villa pour ne pas gâter mariage, là, pardon.
1: Je suis stressée. Tu vois le nombre de personnes qui vont venir. Ma bouche, j'ai fait au quartier, là. Si les gens viennent qui me voient gauche, là.
2: Non, c'est joli, c'est joli.
1: C'est joli,
0: la robe est très belle.
1: La
0: robe, oui, la robe est très
1: belle.
0: La robe est très belle. Donc, voilà.
1: Je ne parlais pas la belle,
0: la réchange aussi, tu as essayé, ça va très bien. Donc, voilà.
1: Je suis sapée de mon mariage.
0: Merci beaucoup. La mariée, merci beaucoup. Mais je suis invitée, non?
1: Si tu n'as pas à côté de moi, seulement, je ne me marie pas.
0: Ah, d'accord.
1: De toute façon, tu m'as sapé là.
0: Ok.
1: On s'en va. C'est dans 2 jours. Donc, okay. Je t'attends.
0: Mais vous ne m'avez pas donné 4 invitations. Hein?
1: C'est ma CP là. C'est elle qui fait les trucs comme cela là. Je suis stressée. Il faut donner 4 de la femme là.
2: Désolée. Okay. Merci, il y avait aussi.
0: Merci beaucoup.
1: Voilà.
0: Oh, ouais, elle est belle. Sa photo est très jolie. Elle est son mari. Non, vous deux même là. C'est Dieu même qui vous a choisi.
1: On est jolie.
0: C'est super.
1: On est jolie.
0: Merci.
1: La femme, on est venue chez toi là. Merci beaucoup. Fidèles auditeurs, elle est une grande styliste, je vous assure. S'il y a une cliente comme ça qui vient dans ton atelier.
0: Hey, Yana, oh. Hey, Yana,
1: je pense que tu vas nous fuir. S'il y a au moins 3-4 comme ça dans la journée,
0: Yana,
1: tu
0: même.
1: Vas nous fuir. Vraiment, bravo.
0: Merci, Isabelle.
1: Elle a gardé son calme. Elle est sirène. Tellement elle maîtrise son

0: Et tu même elle se dit, bon, ça, c'est pas un problème. Quel que soit ce qu'elle va dire, là, moi, je peux arranger. Bon, on laisse le côté styliste. Tout le monde veut t'entendre chanter. Je suis prête pour le live.
1: Et je suis prête.
0: On y va.

Marie Victoire, tiens glorifier ton Dieu. Isabelle, tiens glorifier ton Dieu. Geneviève, je sais que tu glorifies toujours ton Dieu. Aline Dorcas, je sais que tu glorifies ton Dieu. Dieu Serge, je sais que tu es au devant. Alléluia, Marie Victoire. Aïe, aïe, aïe, aïe, aïe. Alléluia, paix et joie.

0: Merci.
1: Très belle performance, très beau live. Vraiment, merci Marie-Victoire pour cette grâce que tu nous apportes ce jour. Vraiment, on a reçu l'onction de la victoire. Merci pour ce live. Très beau.
0: Très beau. Vous m'avez bien accueilli, en tout cas, merci.
1: Comment on va pas bien accueillir la mère de notre Jésus? Ça, là, c'est un gros cocotat que le Christ va nous donner hein, si on ne t'accueille pas bien. Merci beaucoup Marie-Victoire.
0: Merci
1: vraiment.
0: Beaucoup Isabelle.
1: L'émission tire à sa fin. On a été très très heureux en ta compagnie. J'espère que tu as passé une très bonne matinée aussi.
0: Merci, oui, très bien.
1: On est vraiment heureux.
0: En tout cas, merci à tous ceux, celles qui m'ont écouté. Que le Seigneur vraiment soit au contrôle de votre vie.
1: Amen.
0: Et j'ai dit aussi merci aux animateurs et animatrices ici à la RNC, que tout ce que vos cœurs désirent, que le Seigneur vous donne cela.
1: Amen.
0: J'ai dit aussi un grand merci au directeur et que vraiment Dieu soit toujours au contrôle de sa vie.
1: Amen.
0: Merci.
1: Amis auditeurs de La Voix de l'Évangile, nous étions à l'émission Chantre à la Une avec la chantre Marie-Victoire. À ce micro, je suis Isabelle Comenon. Merci d'être à l'écoute des programmes de votre radio nationale catholique La Voix de l'Évangile. Restez toujours connectés à elle. Une chose, mettez toujours votre confiance en Dieu. C'était Chantre à la Une.
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1: 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Il est 10 heures.
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1: Étienne V, romain, on a qu'il fut élu lorsqu'Adrien était encore en vie et qu'il refusait la nomination. Il se barricada chez lui, mais les cardinaux défoncèrent les portes et le conduisirent à Saint-Pierre. Étienne eut de bons rapports avec l'empereur Léon VI, qui se déclara définitivement contraire à l'hérésie de Photius. Celui-ci fut en effet déposé et enfermé dans un monastère où il mourut, vite et oublié par ses propres disciples. Étienne, un gamin de 15 ans, fils de Basile Ier, fut élu comme nouveau patriarche, toléré par le pape sans doute pour ne pas perturber l'atmosphère de pacification qui était en cours de création. Mais les divisions persistèrent encore pendant longtemps. Le Saint-Empire romain s'écroula. Charles le Gros fut déposé et sur les cendres de l'Empire naquirent trois États, l'Italie, la France et l'Allemagne. Le titre d'empereur fut attribué à Guy, duc de Spolète, qui avait aidé le pape dans la lutte contre les Sarrasins. Le pape conserva le droit de couronner l'empereur, même si cela se traduisait par une formalité qui se déroulait à Rome. Avec la disparition du pouvoir central, le pouvoir des petits et grands seigneurs féodaux s'accrut. L'influence et la richesse de certains évêques augmentèrent également car les petits seigneurs féodaux leur confièrent leur territoire car ils ne pouvaient pas les défendre contre les assauts des barbares. Étienne se révéla un homme intelligent et donna une impulsion au travail artistique et manuel. Il abolit l'épreuve du feu car cela tentait Dieu.
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0: 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Voilà, dans quelques instants, Espace Santé avec Solange Ablan et aujourd'hui, il sera question du diabète. Bonne écoute à tous.
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3: Le diabète, l'un des principaux tueurs au monde avec l'hypertension artérielle et le tabagisme, selon l'OMS, l'Organisation mondiale de la santé. Cette maladie constitue un problème de santé publique majeur et malgré les efforts de prévention, la pandémie se poursuit. Selon l'Atlas 2021 de la Fédération internationale du diabète, en 2021, le diabète a touché plus de 537 millions de personnes dans le monde. Près de 7 millions de personnes sont décédées en 2021 en raison de leur diabète. L'OMS estime qu'en 2030, le diabète sera la septième cause de décès dans le monde. À l'horizon 2040, l'OMS estime que la Terre comptera près de 640 millions de diabétiques. En 2017, le diabète a tué plus de 300 000 Africains et selon les projections de l'OMS, 41 millions de personnes seront diabétiques en 2045 sur le continent, avec une augmentation de 156% des cas. En moins de 30 ans, l'Afrique sera alors la région du monde avec la plus forte progression de la maladie. Quelle est la situation du diabète aujourd'hui sur le continent africain et surtout dans notre pays, la Côte d'Ivoire? Quel est l'état de santé des personnes diabétiques? Quelle alimentation privilégiée pour les diabétiques? C'est ce que nous verrons aujourd'hui avec Dr Boadi Innocent dans ce nouveau numéro d'Espace Santé sous la voix de l'Évangile. Merci d'être nombreux à l'écoute de ce programme. Notre sujet du jour, eh bien, c'est le diabète. Et pour en parler, quoi de plus normal? Un spécialiste en la matière, Dr Boadi Innocent, diabétologue, endocrinologue. Bienvenue, docteur.
4: Bienvenue, bonjour Solange, bonjour à tous les auditeurs de la RNC.
3: Docteur, nous l'avions souligné plus haut, d'ici 2045, si rien n'est fait, l'Afrique sera la région du monde avec la plus forte progression de la maladie du diabète. Quel est donc l'état des lieux actuels de cette maladie sur notre continent et plus dans notre pays, la Côte d'Ivoire?
4: Alors, merci pour cette question. Effectivement, il faut dire qu'il y a une sous-estimation des chiffres du diabète sucré, notamment au niveau du continent africain, du fait qu'on n'a pas vraiment de registre pour faire la prévalence de façon générale. Ce qu'on sait aujourd'hui, c'est que les prévisions de l'OMS pour le diabète sucré sont déjà atteintes. L'OMS avait déjà dit que d'ici l'horizon 2030, on aurait pratiquement 28 millions de diabétiques en Afrique. Et en Côte d'Ivoire, depuis 2017, l'étude Privadia nous dit que nous avons une prévalence autour de 6,4% en Côte d'Ivoire. Mais il faut dire aussi que, je le dis toujours, cette prévalence est sous-estimée. C'est pourquoi l'idéal pour nous aujourd'hui, c'est de faire en sorte que cette maladie soit connue pour la dépister le plus tôt possible.
3: Et nous pensons que c'est à cela que nous répondons aujourd'hui à travers cette émission. Vous allez nous aider déjà à connaître davantage cette maladie et comment la prévenir pour ne pas être sujette un jour. Eh bien, docteur, la situation est donc alarmante et donc pour arriver à la contraindre, il faut bien que nous sachions ce que c'est que le diabète, comment l'éviter. Ce qui nous emmène d'ailleurs à vous poser cette question, qu'est-ce que le diabète et quelles sont ses complications?
4: Alors, le diabète est une maladie chronique qui est caractérisé par une augmentation du taux de glucose dans le sang. Le glucose, c'est quoi? C'est du sucre dans le sang. Alors, la glycémie, c'est le taux de glucose dans le sang. Alors, l'organisme, par manque d'insuline, n'arrive plus à assimiler correctement le sucre consommé. Le plus souvent, il y a deux mécanismes à la base. Soit, il y a une carence d'insuline absolue, Soit, malheureusement, il y a un défaut de l'action de l'insuline ou les deux sont conjugués. Donc, le diabète sucré, c'est une maladie chronique qui est caractérisée par une augmentation du taux de sucre dans le sang qu'on appelle glucose.
3: Merci. Maintenant que nous avons une idée de ce que c'est que le diabète, qui est une maladie chronique qui apparaît lorsque le pancréas ne produit pas suffisamment d'insuline ou que l'organisme n'utilise pas correctement l'insuline qu'il produit. L'insuline qui est en réalité une hormone qui régule la concentration du sucre dans le sang. Dites-nous, docteur, comment peut-on identifier ou reconnaître le diabète? Je vais parler tout simplement des symptômes de cette maladie.
4: Alors, de façon générale, dans le diabète, on parle d'un syndrome dit cardinal. 4 symptômes peuvent être retrouvés. Notamment, c'est un individu qui urine beaucoup. Nous, on parle de polyurie. C'est un individu qui va boire beaucoup d'eau. Donc, on parle de polydipsie. C'est un individu qui va manger beaucoup, donc on parle de polyphagie, et puis derrière, qui va commencer à perdre du poids. Donc c'est vraiment le syndrome cardinal qui existe dans le diabète. Mais en dehors, plein de symptômes peuvent apparaître chez un diabétique. Ça peut être un état de fatigue inexpliquée, ça peut être même une complication qui va faire naître la maladie, connaître la maladie. Donc de façon générale, il faut retenir qu'il y a un syndrome cardinal. 4 symptômes sont le plus souvent vus. Un individu qui pisse beaucoup, qui boit beaucoup, qui mange beaucoup, et derrière qui commence à maigrir.
3: Le diabète, très souvent, on entend dire qu'il est héréditaire également. Est-ce vrai?
4: Dans le diabète, il y a une hérédité, notamment le type 2. Effectivement, c'est cité. L'hérédité fait partie, n'est-ce pas, des facteurs dits du risque.
3: D'accord. Vous nous dévancez d'ailleurs sur cette question. On entend dire que, docteur, le diabète, il existe plusieurs types, type 1 ou 2, etc. Combien vraiment existe-t-il en réalité et quels sont les types de diabète qui vraiment sont difficile, on va dire compliqué, et leurs particularités?
4: Alors, si on se base sur la classification de l'ADA et de l'OMS en 99, on pourrait classer le diabète sucré en 4 types. Il y a le type 1, c'est le diabète de l'enfant ou de l'adolescent qu'on voit souvent chez les personnes très jeunes. Et puis, il y a le diabète de type 2 qui est le plus fréquent, qu'on trouve le plus souvent. C'est le diabète donc de l'adulte, du sujet souvent en surpoids ou en obésité. Il y a un diabète de la femme enceinte, alors qui se voit chez la femme enceinte, finalement, c'est la femme enceinte souvent qui fait de gros bébés. Ce diabète-là peut guérir s'il est bien pris en charge après l'accouchement. Et puis, il existe encore deux types de diabète qui peuvent survenir, notamment dans la prise de certains médicaments tels que les corticoïdes et autres. Donc, de façon générale, il faut savoir qu'il y a deux types qu'on retrouve le plus souvent. Le type 1, le diabète de l'enfant et de l'adolescent. Le type 2, le diabète du sujet adulte qui est en surpoids ou en obésité.
3: D'accord. Docteur, quels sont les facteurs vraiment de risque du diabète de type 2 puisque c'est ce type qui est dangereux?
4: Alors, c'est une maladie, il faut le dire, dans le type 2 qui va survenir avec l'âge, le diabète. Donc, déjà, tous les sujets à partir de 40 ans sont les sujets dits à risque. Ensuite, c'est un sujet avec un morphotype particulier. Donc, un individu qui est en surpoids ou bien qui est en obésité. Un individu aussi qui est sédentaire, c'est quelqu'un qui bouge très peu, malheureusement. Donc, si vous avez ce facteur de risque-là, n'est-ce pas, cela doit vous amener à faire le dépistage, n'est-ce pas, de la maladie de façon précoce. Voilà. Donc, on pourrait citer, donc, comme je l'ai dit tout à l'heure, l'hérédité. On pourrait citer aussi la prise de poids importante, le surpoids ou l'obésité, la sédentarité, n'est-ce pas? Voilà, comme facteur de risque.
3: Vous parlez de prévention, de dépistage pour pouvoir prévenir d'ailleurs cette maladie. Alors, comment se fait ce dépistage?
4: Alors, pour faire le dépistage, ce n'est pas compliqué. C'est de faire simplement un test qu'on appelle la glycémie à jeun. Et c'est quoi la glycémie à jeun? C'est de se rendre dans un centre de santé. Après le dernier repas de la veille, 8 heures au moins après le dernier repas de la veille, il se fait prélever simplement la glycémie. Alors, la glycémie doit être faite au moins à 2 reprises, à un intervalle d'une à deux semaines. Et puis, lorsque vous avez un laboratoire qui dispose, n'est-ce pas, des réactifs ou des amines plus performants, on peut dire ce qu'on appelle l'hémoglobine glyquée. Donc, l'idéal, c'est de dire à la population de se rendre à l'hôpital et de faire un test qui est tout simple, qu'on appelle la glycémie à jeun, simplement. Donc, à partir de 2 glycémies déjà à jeun, lorsque cette valeur-là dépasse 1,26, alors on peut dire que l'individu est diabétique.
3: Est-ce que ce dépistage il est accessible à tous et qu'il est moins coûteux?
4: Je dirais que oui, il est moins coûteux. Aujourd'hui, faire une glycémie dans nos centres de santé, c'est entre 1000 francs et 2000 francs CFA. Je ne dis pas que ce n'est rien, mais je pense quand même que cela est à portée de toutes les populations. Donc pour nous, ce n'est pas aussi coûteux. Et il faut dire que tous les centres, n'est-ce pas, de ce pays sont capables de réaliser quand même une glycémie à jeun aujourd'hui.
3: Et vous avez dit une fois que la glycémie est faite, que nous constatons que nous sommes à 1,26. Ça veut dire que nous entamons déjà le diabète.
4: C'est les critères d'abord de diagnostic. Ces critères-là, on peut les énumérer. C'est d'abord 2 glycémies veineuses à jeun supérieures ou égales à 1,26. Ou bien une glycémie casuelle qui est prise à n'importe quel moment de la journée, n'est-ce pas, qui atteint 2 grammes devant un malade qui présente des symptômes de la maladie. Et lorsque vous avez un laboratoire qui est parfaitement outillé, on peut dire ce qu'on appelle l'hémoglobine glycémique. Cet examen est un peu coûteux. C'est pourquoi nous faisons plus, n'est-ce pas, la promotion de la glycémie à jeun ou la glycémie postprandiale qui est plus facile à faire chez nos populations, en fait.
3: À ce moment, le patient ou le sujet doit déjà se préparer à un traitement, c'est bien cela.
4: Alors, bien évidemment, lorsque le dépistage est fait, il aura maintenant la prise en charge elle-même. Et cette prise en charge-là va concerner différentes parties. On aura différents moyens pour la prise en charge du diabète sucré. Et dans ces moyens-là, il y a le changement de style de vie. Notamment, on va donner des conseils sur comment s'alimenter, comment bouger. Parce que tout à l'heure, j'ai parlé de la sédentarité, n'est-ce pas? Parce qu'un individu qui est en obésité ou en surpoids, qui ne bouge pas, ce serait pas intéressant pour la prise de diabète. Et puis derrière, on sera baissé, n'est-ce pas, appelé à mettre des médicaments. Ces médicaments-là peuvent être soit des comprimés, n'est-ce pas, pris par voie orale, ou des médicaments injectables. Tout va dépendre, bien évidemment, n'est-ce pas, du bilan qui sera fait chez ce malade-là pour apprécier, n'est-ce pas, son diabète. Et puis aussi voir les complications qu'ils puissent présenter en ce moment-là.
3: Une fois cette prise en charge est faite et qu'on voit le niveau de diabète qui est peut-être, je dirais, élevé, alors quel sera vraiment le traitement adapté pour permettre à cette personne de tenir bon?
4: Alors, comme tout à l'heure, je le disais, le traitement, il est au cas par cas. Il n'est pas vraiment un traitement stéréotypé. En fonction des bilans qui se feront, notamment le bilan tel que l'hémoglobine glyquée, on sera amené à donner des traitements. Si votre hémoglobine glyquée est quand même acceptable selon les recommandations internationales, vous pouvez bénéficier d'un traitement par les mesures d'hygiène et aussi par les médicaments orales. Par contre, si votre diabète est très déséquilibré et que vous avez des risques de complications, on peut amener des médicaments injectables, notamment l'insuline, pour vous traiter. Donc tout se fera au cas par cas chez les patients, en fait. Ce n'est pas un traitement qui est stéréotypé, tout dépend du malade que vous avez en face de vous. On parle de prise en charge qui est holistique. Ça veut dire qu'on va prendre en charge le malade, mais de façon vraiment générale, notamment dans tout ce qui pourrait poser comme complication. S'il a une obésité, on traite l'obésité. S'il a un problème de cholestérol, on va traiter le cholestérol. S'il a un problème d'hypertension, on va traiter l'hypertension. S'il a une complication au niveau des yeux, au niveau du pied, on va traiter. Donc la prise en charge, elle est holistique et elle se fait au cas par cas chez le patient.
3: Au cas par cas chez le patient, est-ce que ce traitement-là prend vraiment du temps pour que, en fonction du cas, le malade puisse se retrouver? Parce que souvent, c'est l'un des problèmes, l'un des facteurs qui fait que des personnes sont découragées, qui abandonnent le traitement.
4: Tout à l'heure, dans l'introduction, on avait parlé du diabète, c'est une maladie chronique. Chez nous, quand on parle de chronicité, c'est lié au temps. C'est une maladie qui est longue. Et comme c'est une maladie qui est longue, l'idéal pour nous, c'est d'aller doucement. Mais c'est au fur et à mesure que nous allons, d'atteindre nos objectifs qui sont fixés. Parce qu'on donne un traitement à l'individu, on fait la prise en charge holistique, notamment les autres complications qu'il puisse présenter, mais on fait en sorte qu'il y ait une amélioration de sa qualité de vie. Donc on ne va pas se précipiter à lui dire on donne un traitement dans une semaine, tout doit être normalisé. On lui dira que le traitement va se faire de façon séquentielle et à tel niveau on fera ça. Et à telle période on fera ça. Habituellement les rendez-vous sont trimestriels, on voit le malade tous les 3 mois. Et en fonction de l'évolution, alors on apporte des mesures thérapeutiques, n'est-ce pas, qui puissent l'aider, je le dis bien, à améliorer la qualité de vie chez l'individu.
3: Vous qui avez l'habitude de recevoir ces patients-là, dites-nous un peu combien de temps il vous a fallu, par exemple, pour traiter quelqu'un ou bien le traitement, c'est à vie.
4: Alors, je rappelle une fois de plus que le diabète sucré, c'est une maladie à vie. On fait le diabète une fois, on le fait toute la vie. On est d'accord? Mais derrière, il ne faut pas regarder le thème à vie. C'est regarder comment faire la prise en charge pour que ce diabète-là ne puisse pas développer le plus tôt possible des complications. Ça, c'est important. Parce que dans le diabète sucré, ce qui dérange, ce sont les complications. Si les complications surviennent très tôt, ça va détériorer la qualité de vie de l'individu. Bien évidemment, ça aura une incidence sur sa vie professionnelle, sur sa vie sociale, sur sa vie même conjugale. Donc pour nous, le plus important, c'est de faire en sorte qu'à chaque étape de la prise en charge, on puisse obtenir, n'est-ce pas, des valeurs acceptables pour aller vers l'objectif qu'on s'est fixé à la fin. Donc la prise en charge, elle est holistique. Elle est holistique, ça veut dire qu'on prend en charge aussi les autres composantes, notamment l'hypertension artérielle, l'obésité et les complications qu'ils présentent au moment de la découverte de la maladie. Donc, on préfère ne pas aller dans un concept de temps, aller plus vite. On préfère aller sûrement, lentement, et puis à la fin, obtenir le résultat que nous recherchons.
3: On entend également dire dans notre population, dans notre entourage de tous les jours, que celui qui a le diabète ou celle qui a le diabète doit vraiment éviter les plaies. Voilà, quel est le lien?
4: Alors, le lien entre le diabète et les plaies, c'est que vice-versa, hein, le diabète va entretenir la plaie va entretenir le diabète, on parle de cycle vicieux. Mais le plus important pour nous, c'est de faire en sorte que cela soit prévenu le plus longtemps possible. Il se trouve que quoi? Il se trouve que le diabète, c'est du sucre en excès dans le corps. Ce sucre en excès, là, malheureusement, se dépose au niveau des petits vaisseaux. Les petits vaisseaux, c'est là où passe le sang, n'est-ce pas, au niveau même des membres inférieurs et supérieurs. Et lorsque le diabète n'est pas équilibré, et à l'occasion d'une ulcération, d'une plaie qui n'est pas traitée, il faut préciser. Parce que quand vous avez une plaie, elle doit être traitée tout comme le diabète. Donc on traite la plaie et on traite le diabète. Quand c'est bien traité, très souvent on obtient des résultats favorables. Malheureusement, nous recevons très souvent des malades à un stade de complication. Ils viennent souvent à un stade où, n'est-ce pas, cela est dépassé. C'est pourquoi on va souvent vers l'amputation pour nous, qui est souvent pas intéressant, c'est souvent dramatique, mais on ne souhaite pas arriver là-bas. Nous, on souhaite simplement obtenir et voir les malades le plus tôt possible, faire en sorte de prendre en charge, y compris la plaie et le diabète, parce que les deux doivent se faire de façon concomitante pour obtenir un résultat à la fin.
3: Cela m'emmène également de poser la question de savoir, c'est le diabète en lui-même qui provoque la plaie ou chez l'individu, ou du moins une autre maladie ou un autre facteur qui pourrait provoquer cette plaie.
4: Alors, je dis toujours souvent à mes malades que lorsque vous versez du sucre quelque part, vous sortez, vous revenez, vous allez voir quoi ? Vous allez voir des mouches.

0: dépend de la prise en charge qui est faite sur cette plaie-là. Donc, dans notre façon de prendre en charge les malades, on fait l'éducation du pied. Parce que le plus souvent, c'est ce pied-là qui est sujet à problème. Donc, nous faisons l'éducation du pied. Comment faire en sorte de prendre soin du pied? Quel type de chaussures porter? Comment se tenir lorsque nous sommes dans un environnement? Ne pas marcher nu-pied. Donc, tout ça, nous le faisons en consultation. Ça fait en sorte que ça permet de réduire les lésions du pied chez les malades. Ça permet de vivre vraiment avec le diabète et développer moins de complications, notamment au niveau du pied diabétique.
1: Voilà, docteur, vous l'avez dit, hein, tout ça dépend de la manière dont nous prenons soin de nous pour éviter cette maladie. Et nous, ça nous amène également à arriver à cette question en parlant de comment prévenir vraiment le diabète.
0: Alors, comment prévenir le diabète? C'est réagir sur les facteurs de risque. L'élément le plus important de la prévention du diabète, c'est le dépistage. Et ça, c'est vraiment un appel que nous lançons aux populations. Habituellement, on vient à l'hôpital lorsqu'on est malade. Voilà ce qu'on a en tête. On dit, va à l'hôpital parce que tu es malade. Nous disons aux gens que l'individu doit quand même être amené chaque année à faire au moins une glycémie à jeun. Tout à l'heure, je l'ai dit en début de mon propos, c'est un test qui n'est pas coûteux et puis qui est facile d'accès. Donc, pour nous, le dépistage précoce est une arme de prévention qui n'est pas à négliger. Dépistage précoce. Ensuite, on dépiste qui? Alors, on va pouvoir dépister ces sujets à risque. Si vous avez un parent ascendant direct qui est porteur de diabète, vous pouvez vous faire dépister tout sujet à partir de 35 ans. Parce qu'avant, on parlait de 40 ans, maintenant, on constate que le surpoids, l'obésité survient vers 35 ans. Tout sujet à 35 ans peut se faire dépister du diabète, faire une glycémie à jeun. Tout individu qui est en obésité ou en surpoids doit pouvoir maigrir. Tout sujet qui est sédentaire doit pouvoir partir d'une activité physique et puis lutter aussi contre le stress. Si nous agissons sur ces facteurs de risque-là, bien évidemment, nous allons prévenir le diabète chez les populations.
1: Alors, vous avez parlé tout à l'heure de 35 ans, alors qu'en début d'émission, nous parlions également du diabète chez les enfants. Alors, ces enfants-là, à quel moment le diabète survient? Est-ce à la naissance? Et comment prévenir également le diabète chez ces jeunes populations?
0: Alors, le diabète de type 1 chez l'enfant, il est un peu complexe, au fait. C'est le pancréas, malheureusement, qui va être détruit par un phénomène qu'on appelle le phénomène auto-humain. Alors, c'est quoi? Il se trouve que nous avons dans notre organisme une sorte d'agent protecteur, je dirais simplement comme les gendarmes, des policiers qui nous protègent. Il se trouve que chez ces enfants-là, par des mécanismes inconnus, malheureusement, ces gendarmes s'attaquent à l'organisme. Et dans le cas du diabète, ça va s'attaquer au pancréas. Donc, il est un peu vraiment difficile de dire qu'on va prévenir le diabète chez les enfants. C'est un diabète qui est dit auto-humain. Ça survient par les mécanismes qui ne sont pas encore élucidés jusqu'à présent par la science. Mais ce que nous savons, c'est que l'organisme s'attaque à lui-même dans le diabète de type 1. Donc, cette prévention est un peu plus complexe. Mais ce qu'on sait aussi, c'est qu'il y a des enfants aujourd'hui qui rentrent en obésité très tôt. Ce qui fait que malheureusement, on commence à avoir, n'est-ce pas, un diabète sucré, la population juvénile en obésité. Donc, c'est aussi une occasion pour attirer l'attention des parents chez les enfants qui rentrent en surpoids en obésité très jeune, notamment vers l'âge de l'adolescence entre 15, 16, 17, 18 ans. C'est de les aider vraiment à ne pas vraiment prendre du poids en contrôlant l'alimentation qu'ils ont. Et les aider aussi à faire une activité physique et régulière chez ces enfants-là.
1: Si on veut bien comprendre, chez ces enfants-là, on détecte plus le diabète pendant qu'ils sont en train de faire la maladie.
0: Malheureusement, c'est pourquoi ces enfants n'utilisent qu'un seul traitement, à savoir l'insuline. Le pancréas étant détruit très tôt, il n'y a plus de capacité de pouvoir continuer à gérer le sucre du corps. Donc, chez eux, ils ne font que de l'insuline comme traitement.
1: L'insuline en lui-même, c'est un vaccin?
0: Alors, l'insuline, je dirais, c'est une hormone. C'est une hormone. C'est de l'hormone qui fait que le diabète s'installe. Mais pourquoi? C'est elle qui est chargée de réguler le taux de sucre dans notre corps. Malheureusement, il se trouve que cette hormone-là peut être soit en défaut, soit absente. Donc, c'est une hormone qui est synthétisée. Et quand elle n'est plus présente, alors on vous donne une autre pour la remplacer. Et elle se fait sous forme d'injection.
1: Donc, disons, un produit qui se fait sous forme d'injection.
0: Oui, c'est un produit médical qui se fait purement sous forme d'injection d'insuline.
1: Bien entendu, docteur. Eh bien, le diabète, qu'il soit du type 1 ou 2, est-ce qu'il se guérit?
0: Alors, tout à l'heure, je l'ai dit dans mon propos, c'est une maladie chronique. Nous, on préfère dire aux gens qu'on vit avec le diabète et non pas on guérit du diabète. Parce qu'il faut faire attention aux discours qu'on donne, il faut faire attention aux termes qu'on emploie. Lorsqu'il y a des amalgames qui se font, malheureusement, on perd souvent nos patients et quand on les revoit plus tard, c'est avec des complications importantes. Nous disons qu'on vit avec le diabète. Le plus important, c'est de faire en sorte que le diabète soit équilibré pour que l'individu ait une qualité de vie assurée. C'est ça qui est important. Retenons qu'on vit avec le diabète et tant qu'il est équilibré, le malade vraiment est à l'abri des complications. Il a un mode de vie qui est vraiment comme tout autre. Un diabétique équilibré est comme tout individu. Et ça, c'est important. Donc, pas d'amalgame. préfère dire le diabète, c'est une maladie qu'on fait toute la vie. On vit avec le diabète, mais l'idéal, c'est de l'équilibrer pour qu'il y ait une qualité de vie qui soit améliorée.
1: Qualité de vie, vous parlez, nous serons bientôt, ou du moins nous constatons déjà des

0: sont plus vieux, est-ce qu'elles sont dangereuses pour le sujet diabétique?
1: Je ne dirais pas dangereuse, mais comme tout à l'heure je l'ai dit dans mon propos, notamment le traitement, dans le traitement nous proposons une activité physique chez les malades diabétiques. Effectivement, des personnes pleuvent le plus souvent. Quand il pleut, les gens sortent peu, malheureusement. Ça peut malheureusement peut-être influer l'activité physique. Mais en dehors de cela, cela ne peut pas avoir vraiment une incidence sur le diabète sucré. Il faut bien faire en sorte que le malade prenne ses médicaments correctement, fasse ses tests de contrôle, l'autosurveillance glycémique, recommandé par son médecin, ramène ses glycémies, n'est-ce pas, à son médecin, pour que lorsque la glycémie puisse commencer malheureusement à monter, on puisse apporter un traitement plus important pour équilibrer cette glycémie, en fait.
0: Alors, le suivi par le médecin, il se fait combien de temps? Chaque trimestre, chaque mois?
1: Alors, l'idéal, c'est de faire en sorte que les malades puissent voir le médecin une fois tous les 3 mois. Mais pourquoi? Parce que le test du diabète, c'est ce qu'on appelle l'hémoglobine glycée, qui donne donc le reflet du diabète dans le corps humain, doit être évalué tous les 2 à 3 mois. Et nous, ici, on choisit 3 mois. Donc, l'idéal, c'est de voir le malade au moins tous les 3 mois. C'est l'idéal.
0: D'accord. Docteur, je reviens un peu sur cette question de saison pluvieuse et le sujet diabétique parce que il y a des personnes, quand elles marchent dans de l'eau, de ruissellement et peu importe, qui rencontrent des plaies entre les pieds. Alors, pour les personnes diabétiques, c'est quand même un facteur à prendre en compte.
1: Bien évidemment, il se trouve qu'avec le diabète sucré, le sujet peut faire ce qu'on appelle des infections mycosiques. Parmi ces infections, c'est tout ce qu'on appelle les pieds d'athlète, bien évidemment. C'est pourquoi dans l'éducation du malade, on lui donne beaucoup de conseils sur son pied. Moi, je dis comme ça à mes malades en consultation, je dis laissez vos visages à vos proches et puis mirez vos pieds. Ça veut dire tous les jours, vous devez surveiller les pieds. Entre les orteils, voir s'il n'y a pas l'apparition des pieds d'athlète. En ce moment-là, rapidement informer le médecin pour donner des médicaments pour l'aider à guérir de ses pieds d'athlète. Donc, nous, on met l'accent surtout sur l'éducation du pied. C'est très important. Un sujet qui sait ce que c'est que le diabète, qui connaît ce que c'est que les risques du diabétique, notamment le pied diabétique, qui est informé, qui fait attention, bien évidemment, il a une qualité de vie. Et il vit même souvent mieux que les autres. Parce qu'il sait à quoi il a fait, au fait. Voilà. Donc, nous, on met l'accent sur l'éducation, la sensibilisation, sur la survenue des pieds d'athlète chez un diabétique.
0: On sait que quand la personne fait la maladie, ce n'est pas toujours évident que cette personne en puisse prendre soin d'elle-même parce que le fait de savoir que je porte une maladie, qui est une maladie à vie, quand même dégrade un peu cette personne. Alors pour l'entourage, qu'est-ce qu'il doit faire pour aider vraiment ces personnes-là qui sont dans ces cas?
1: Alors bien évidemment, tout à l'heure, je l'ai dit, hein, je le répète une fois de plus, la plus chose est holistique. On prend le malade en charge de façon globale. On prend le malade en charge en tenant compte de tout ce qui peut toucher à sa santé. Sur le point de vue conjugal, donc associer l'épouse, associer les enfants s'il faut, même associer même souvent, pourquoi pas, sur le point de vue social, professionnel, ses collègues, son patron, tout cela pour l'aider à vivre avec sa maladie. Mais derrière, à continuer à se faire suivre correctement. Il faut que nous tous, on puisse aider ces individus-là. Parce que malheureusement, on regarde souvent de notre œil ces malades chroniques-là. Mais nous sommes tous des sujets à risque du diabète. Il n'y a pas un individu qui peut pas faire le diabète. Donc, quand vous avez un diabétique à côté de vous, c'est de l'aider. Notamment dans le fait qu'il doit pouvoir prendre ses médicaments. Ça, c'est très important. Qu'il prenne ses médicaments. L'aider à contrôler son alimentation, à faire une activité physique. Et puis aussi à venir en consultation voir son médecin pour apprécier l'évolution de son diabète, bien évidemment pour lui permettre d'avoir une thérapeutique qui est adaptée à son cas.
0: L'un des éléments qu'il ne faut pas perdre de vue dans cette maladie, c'est l'alimentation du diabétique. Alors docteur, comment doit s'alimenter un diabétique ou du moins quel aliment doit-il prendre ou toute personne doit prendre pour éviter des sujets diabétiques?
1: Bien évidemment, pour qu'on puisse éviter d'être diabétique, je ne dis même pas éviter, prévenir la maladie, il faut manger équilibré. Manger équilibré, ça veut dire quoi? Ça veut dire qu'on a droit à manger au moins une classe de chaque aliment et puis faire en sorte que l'individu ne soit pas pléthorique quand il mange. Tout à l'heure, j'ai parlé du diabète de type 2 qui est fréquent, qui est lié malheureusement à une prise de poids excessive. C'est ce qu'on mange, qu'on ne dépense pas, qui fait qu'on prend du poids. Donc, il faut d'abord dire que faut pas diaboliser d'abord les repas. Parce que très souvent, on entend ça. On ne mange pas ça, on ne mange pas. Le diabétique peut manger un peu de tout. C'est notre message. Ce qu'on lui demande de faire, c'est de manger juste équilibré. Ce n'est pas être pléthorique quand il mange. Et c'est de faire en sorte que lorsqu'il mange, il soit capable de dépenser ce qu'il a mangé après. Donc nous, on dit quoi? On dit manger moins gras, moins sucré et moins salé. Pratiquer de l'activité physique régulière. Et puis derrière, il faut faire suivre, comme vous êtes déjà dans la maladie. Et comme vous êtes en prévention, c'est de faire les tests au moins tous les 6 mois ou bien chaque année pour prévenir la maladie. C'est tout. Donc manger peu gras, je le répète, peu sucré, peu salé et pratiquer de l'activité physique de façon régulière. Donc pour nous, c'est ce qu'on appelle pour nous manger et bouger. Manger et bouger. Donc il ne faut pas qu'ils diabolisent les repas. Il n'y a pas un repas qui donne le diabète. Cependant, nous sommes des humains. Il faut faire attention au sucre rapide. Faire attention au soda. Ce sucre rapide-là peut faire grimper la glycémie trop rapidement. Voilà. Sinon, le diabétique peut manger un peu de tout tant qu'il ne fait pas d'excès. C'est très important.
0: Quand vous parlez de manger équilibré, il s'agit de quoi concrètement?
1: Alors, manger équilibré, normalement, nous avons 7 classes d'aliments. Et lorsqu'on doit manger équilibré, nous sommes censés prendre au moins une classe de chaque aliment pour consommer. C'est important.
0: C'est-à-dire un exemple palpable?
1: Alors, dans les aliments, nous avons les protéines. Dans les protéines, nous avons la viande, le poisson et l'œuf. Donc, on peut manger la viande, on peut manger l'œuf, on peut manger le poisson. Il y a aussi les légumes. On peut aussi prendre des fruits. Il y a aussi les produits laitiers. Donc, normalement, si on prend un peu de chaque, qu'on mange équilibré, c'est bon. Maintenant, après, derrière, c'est de voir la quantité que nous consommons pour ne pas que cela soit pléthorique, nous rende pléthorique, nous fasse prendre du poids. Parce que c'est la prise du poids qui fait que, malheureusement, l'insuline dans le corps n'arrive plus à faire son activité et donc va faire survenir plus tard le diabète sucré.
0: Je prends un cas, nous sommes en Côte d'Ivoire, nous savons tous ce que c'est que la sauce graine et très souvent quand nous cuisinons ce plat-là, on peut avoir à l'intérieur de cette sauce de la viande, du poisson, des crabes et tout. Est-ce vraiment bien pour notre santé?
1: Alors, un diabétique peut manger la sauce graine-là, je peux vous le dire, c'est pas interdit chez un diabétique. Maintenant, après, c'est de voir la quantité et la fréquence de consommation. C'est très important. Il faut voir la fréquence. Il consomme cela combien de fois par semaine? Il faut voir aussi le moment de prise du repas. Est-ce qu'il prend cela les soirs? À quelle heure il prend? Est-ce qu'il a pris ça en jeûne, notamment à midi? Et puis derrière, comme tout à l'heure, je l'ai dit, l'idéal, c'est de faire un choix. Et les protéines, comme je l'ai dit tout à l'heure, les protéines, nous avons la viande, le poisson et l'œuf. C'est de faire un choix. Sinon, il ne faut pas malheureusement le stéréotyper en repas. Il ne faut pas diaboliser les repas. Il peut toucher un peu de tout tant qu'il n'est pas en excès. C'est très important. La quantité compte aussi dans le diabète sucré.
0: Est-ce à dire que l'alimentation d'une personne diabétique doit être pauvre en fibres?
1: Non, bien au contraire, même, ça doit être plutôt riche en fibres alimentaires. Ouais, pour ne pas être pauvre en fibres, en fait, au contraire, ça doit être riche en fibres. Et comme tout à l'heure, je l'ai dit, le problème qui se pose, il se trouve que l'alimentation est vraiment, je dirais, c'est influencée par plusieurs facteurs. Vous avez d'abord les facteurs d'ordre culturel. En réalité, on mange ce qu'on connaît. Vous avez les facteurs d'ordre économique. On mange ce qu'on peut payer. Et puis aussi, vous avez aussi des facteurs qui vont survenir au niveau, je dirais même de l'environnement. Vous avez souvent des cultures qui sont saisonnières. Donc, vous ne pouvez pas dire à quelqu'un de forcément manger de façon stéréotypée tous les jours, du lundi au dimanche. Il faut adapter, bien évidemment, son alimentation à ce qu'il a, à ce qu'il connaît, et faire en sorte qu'il puisse, comme je l'ai dit, vivre sans trop de pression. Parce qu'il peut malheureusement développer un stress, mais qui est lié au fait qu'il a trop de restrictions au niveau alimentaire. Donc, tout se fait par le cas. C'est pourquoi dans la prise en charge, le malade voit un nutritionniste, il voit un diététicien et toutes ces personnes-là l'accompagnent, n'est-ce pas, dans la prise en charge de sa maladie chronique.
0: D'accord. En tant que diabétique, dois-je faire seulement attention au sucre ou peut-il manger du sucre?
1: Je rappelle une fois de plus que le sucre, c'est l'ami du diabétique. Mais pourquoi? Parce que le diabète, c'est une maladie qui se définit comme une hyperglycémie chronique, une augmentation de tout le sucre de façon importante. Donc le sucre, c'est l'ami du diabétique. Ce qu'il ne faut pas faire, que ce soit en excès, que ce soit trop bas. Donc, quand c'est un défaut, on parle d'hypoglycémie, ce qui est désagréable pour le diabétique. Quand c'est un excès, c'est une hypoglycémie, c'est aussi désagréable. Donc, il est un objectif qu'on le fixe à l'intérieur qui doit rester. Donc, je rappelle une fois de plus que le sucre, c'est l'ami du diabétique et non pas son ennemi.
0: Tout à fait, mais on voit souvent que ces personnes diabétiques ont un sucre spécial qui est différent de ce que nous voyons dans le commerce.
1: Alors, il s'est développé avec le temps tellement d'opportunités dans la prise en charge de cette maladie-là que des personnes en font naître, n'est-ce pas, des éléments. Tant que je l'ai dit et je le répète, le sucre, c'est l'ami du diabétique. Donc, dès cet instant-là, le diabétique n'est pas vraiment, je vais dire, sujet à avoir un sucre particulier. Il se trouve qu'il y a ce qu'on appelle les édulcorants. Ce sont des substances dites acides aminés qui apportent la saveur sucrée à certains repas. Pour ceux qui peuvent s'en procurer, on ne trouve pas d'inconvénient. Mais pour celui qui peut prendre le sucre ordinaire, il peut en prendre. Le plus important, c'est de savoir la quantité qu'il prend lorsqu'il doit consommer un repas. Donc, c'est de pouvoir quantifier ce sucre qu'il prend. Moi, j'ai habitué à mes malades que vous avez droit à 25 grammes lorsque vous voulez prendre du sucre. Mais tout dépend d'abord du traitement qu'ils prennent et puis de ce qu'ils vont consommer sur la journée. Voilà. Donc, que ce sucre-là soit vendu dans le commerce, celui qui peut s'en procurer, il s'en procure. Celui qui ne peut pas s'en procurer, il ne va pas poser problème. Le sucre, c'est l'ami du diabétique.
0: Le sucre, c'est l'ami du diabétique. On veut bien comprendre, c'est vraiment difficile de dire, puisqu'il doit faire par moment attention au sucre, et par moment, il en a besoin. Et cette amitié-là, il faut vraiment faire attention.
1: Ouais, bien évidemment, c'est important. Je dirais simplement, c'est comme dans un couple. Voilà. Dans un couple, il peut y avoir des moments où il peut y avoir des tensions, il peut y avoir des moments où il peut y avoir des moments de joie. Le plus important, c'est de toujours garder l'équilibre. C'est ça qu'il faut retenir. Dans le, je l'ai dit, le diabétique doit pouvoir contrôler ce qu'il consomme avec ce qu'il fait au quotidien et son traitement qu'il a. De telle sorte que sa glycémie soit toujours dans les normes qui soient acceptables pour son organisme. Une glycémie haute n'est pas bonne. Une glycémie aussi, à contrario, qui est basse, n'est pas bonne. Donc, contrôler ce qu'il consomme, c'est très important. Tant qu'il est dans les marges qui lui sont fixées, ben, il continue de vivre. La qualité de vie est acceptable. Elle est vraiment correcte. Et c'est un sujet qui est comme tout le monde.
0: Alors, ce sucre en question, il ne s'agit pas seulement de l'aliment qui est identifié sucre, mais même dans la boisson, dans certains repas, c'est ça?
1: Alors, ce pour lequel on rend l'attention, c'est surtout sur le sucre rapide. Le sucre rapide, c'est quoi? C'est le sucre qu'on retrouve souvent dans les sodas. C'est des aliments, des synthèses d'émotions venus dans le commerce. Il faut faire attention à ça. Parce que souvent, c'est du sucre rapide qui font grimper très vite la glycémie et qui peut, malheureusement, à l'occasion d'un épisode récurrent, faire passer le malade dans ce qu'on appelle en cétose. Donc, il faut être prudent sur ces sucres-là, en fait. C'est très important.
0: D'accord, docteur. Alors, quels sont les traitements pour pallier au dérèglement?
1: Alors, pour pallier au dérèglement, je ne dirais pas un traitement. Tout à l'heure, je l'ai dit. Il faut d'abord agir sur le facteur de risque chez l'individu. Chez les sujets qui sont en obésité, il faut les faire maigrir en supportant l'obésité. Les sujets qui sont sédentaires, il faut les aider à bouger. Chez les sujets qui sont beaucoup stressés, liés à l'activité professionnelle et sociale, il faut les aider à lutter contre le stress. Chez les sujets sur la maladie chronique telle que l'hypertension, parce que souvent on l'oublie. Un sujet qui a l'hypertension, l'hypertension ne lui donne pas le diabète, attention. Mais un sujet qui a l'hypertension doit faire attention. Étant des maladies liées à l'âge et liées, n'est-ce pas, à tout ce qui est maladie chronique, quand l'individu est hypertendu, il est aussi amené à se faire dépister pour le diabète au moins une fois de l'année. Donc pour nous, il faut d'abord agir sur le facteur de risque. C'est très important. Quand on agit sur le facteur de risque, ensuite, quand la maladie survient, en ce moment, on est déjà dans la maladie. Alors qu'est-ce qu'on fait? On doit le traiter. Le traitement va dépendre bien évidemment du niveau d'atteinte, du niveau du diabète dans le corps humain. Parce qu'il sera vu en consultation par un médecin, il fera des bilans. Et à la suite donc de ce bilan-là, on lui dira pour vous, voir ce que nous proposons. Soit traitement par voie orale avec des comprimés, soit par voie injectable. Voilà comment ça fonctionne. Ça se fera tous les jours, je le dis tout le temps, ça se fait au cas par cas. Le traitement n'est pas stéréotypé, tout dépend du malade.
0: Docteur, il arrive souvent que pour les femmes enceintes, selon les envies, elles prennent beaucoup de sucré, surtout les sodas. Est-ce que c'est un facteur vraiment qui peut conduire, peut-être pendant cette grossesse ou après, à être diabétique?
1: Alors, chez les femmes, il faut dire aussi qu'il existe des facteurs de risque de diabète sur grossesse. C'est très important. Moi, je fais la prise en charge du diabète sur grossesse. On m'envoie beaucoup de femmes enceintes. Et je le dis toujours, il faut dépister tôt, très tôt, pour que lorsque la prise en charge soit faite, la femme puisse aller jusqu'au terme de la grossesse, avoir son enfant. C'est très important parce que là, on parle du couple mère-enfant. On n'a plus à faire une seule individu, mais à au moins deux personnes, voire même trois, pourquoi pas. Donc, pour une femme, bien évidemment, qui d'abord tombe enceinte, et qu'il y a une grossesse vers l'âge de 35 ans, doit t'amener donc à se faire dépister le diabète. Et ça, les gynécologues le savent parce qu'ils demandent les tests pendant les consultations prénatales. Pour une femme qui a dans sa famille un parent ascendant qui a la maladie, ça peut être le père ou la mère ou un frère, doit t'amener à faire une dépistage du diabète pendant la grossesse. Pour une femme qui est en surpoids ou en obésité avant de tomber enceinte, doit t'amener aussi chez elle aussi à faire un test du diabète pendant la grossesse. Ou à faire le test spécifique qu'elle peut exemple, avoir oral qui est demandé par les gynécologues. Et puis pour une femme qui fait le gros bébé. Parce qu'il faut dire que dans notre tradition, un gros bébé c'est un enfant qui est beau, c'est tout ça, c'est bien beau. Mais attention, derrière il peut cacher un diabète sur grossesse qui est passé inaperçu. Donc pour ces personnes-là, il faut les amener bien évidemment à se faire dépister au cours de la grossesse du diabète sucré, là, du diabète gestationnel. Qui, je le dis bien, lorsqu'il est bien pris en charge, logiquement il doit pouvoir guérir après l'accouchement.
0: Une femme qui a moins de 35 ans, je reviens, avec les envies de grossesse, qui consomme assez de sucre. Peut-être que cette femme, comme vous l'avez dit, elle n'a pas 35 ans, donc le gynécologue peut-être ne demande pas ses examens, mais elle a moins de 35 ans, le gynécologue n'habite pas avec elle, elle a ses envies quand elle est en dehors du gynécologue, qui prend assez de sucre. Est-ce que c'est dangereux?
1: Je dirais simplement que dans le bilan prénatal, la glycémie est incluse. Donc, à chaque fois qu'un gynécologue voit une femme enceinte, il demande toujours la glycémie. Et bien évidemment, au cours des consultations prénatales, il peut être amené à demander d'autres tests. Le test dynamique de l'hyperexemple orale qui se fait chez les femmes. Lorsque le gynécologue suspecte une hauteur utérine qui est un peu trop grande par rapport à la normale, il peut être amené à demander cela. Mais ce que nous disons aux populations, c'est de vraiment faire attention. Tout à l'heure, on l'a dit dans notre propos liminaire qu'il faut manger peu gras, peu sucré, et peu salé. et puis maintenant derrière faire des activités physiques régulières. Donc je suis une femme enceinte, elle ne déroge pas la règle. Il faut qu'elle mange aussi peu gras, peu sucré et peu salé aussi, bien évidemment. Et faire son activité physique et la marche de façon régulière. Donc j'invite toutes les femmes là, enceintes là, à pouvoir faire attention aussi à ce qu'elles consomment. Le sucre rapide, tout à l'heure on l'a dit, peut faire grimper rapidement la glycémie. Donc faire attention à ces substances là quand on est enceinte.
0: Alors souvent l'état fait qu'on ne fait pas attention. Hein?
1: Oui, c'est pas faux. C'est pourquoi on est là pour rappeler, sensibiliser, éduquer, prévenir. Et heureusement que les gynécologues font attention surtout à certains paramètres que la hauteur utérine, le coût de la consultation prénatale, même pendant les échographies qui sont faites, devant la suspicion d'un gros bébé ou autre, ça amène, une gynécologue à demander les tests chez les femmes enceintes. Donc je rappelle une femme enceinte de faire très attention. C'est vrai que souvent on ne fait pas attention, on veut tellement, on a les envies souvent, mais attention, manger peu gras, peu sucré, peu salé, ça applique à tout le monde, qu'on soit enceinte ou pas.
0: On comprend l'intérêt d'une consultation prénatale qui est aussi une mesure de prévention pour toutes ces femmes enceintes. Eh bien, docteur, nous abordons un autre point de notre émission. À quelle fréquence les hypoglycémies surviennent-elles?
1: Alors, je ne dirais pas à quelle fréquence. Les hypoglycémies peuvent survenir dans la prise en charge d'un sujet diabétique. Et quand ça survient, alors on cherche les causes. C'est quoi une hypoglycémie? C'est un taux de glucose qui est trop bas pour que l'organisme n'arrive plus malheureusement à supporter. La conséquence, ça va malheureusement avoir sur l'individu des symptômes. Il va se retrouver souvent avoir une grosse faim, transpiration abondante. Il va avoir ce qu'on appelle souvent les troubles même de l'équilibre, les troubles même de la mémoire. Et lorsque cette hypoglycémie est sévère, ça peut conduire à un coma hypoglycémique. Donc nous, dans ce qu'on fait dans la prise en charge des diabétiques, on les éduque, on les enseigne sur les signes de l'hypoglycémie. Et quand ça survient, il faut rapidement se resucrer. Ça veut dire quoi? Prendre du sucre. Et c'est pourquoi je rappelle aux gens, le sucre, c'est l'ami du diabétique. Donc nous, dans notre éducation thérapeutique de nos patients, on les éduque sur l'hypoglycémie, on les informe comment y pallier, et puis on fait en sorte de pouvoir faire qu'il y ait moins d'hypoglycémie, qui eux aussi, et qu'elles elles aussi, plutôt ces hypoglycémies-là, ont un caractère délétère sur la santé de nos malades. Donc que nous soyons en hypo ou en hyper, ça a toujours cela un caractère délétère sur la santé.
0: Vous enseignez toujours vos patients là-dessus. Enseignez-nous donc à nous aider à reconnaître et connaître les signes symptomatiques d'une hypoglycémie et comment remédier.
1: Alors ces signes sont nombreux. Hein. On les a classés souvent en signes neuroglycopéniques et autres. Mais le plus souvent, ce qu'on peut voir souvent, c'est l'individu qui commence à avoir une grande faim, qui va commencer à transpirer énormément, qui peut pointer souvent des vertiges. Et quand l'hypoglycémie est sévère le plus souvent, il peut même tomber dans le coma. Voilà. Donc, on dit à nos malades que le plus souvent, devant une grande faim, donc en scène fringale excessive, avec transpiration abondante, chez l'individu qui commence à perdre ses forces, il a été pointé une hypoglycémie le plus souvent, qui se réoccupe rapidement. Il doit toujours avoir, si un diabétique qui prend certaines molécules particulières, ce qu'on appelle chez lui les 3 carreaux de sucre. C'est facile, il a ça à côté de lui. Quand ça commence, il se resucre. Et puis après, il peut s'alimenter pour corriger l'hypoglycémie. Donc, devant une grande fringale, avec transpiration abondante, j'ai dû de façon brutale, qui est déjà diabétique, qui prend des traitements particuliers, il est amené donc à prendre le sucre rapidement pour corriger la glycémie qui est trop basse chez lui.
0: Alors souvent, on n'arrive pas à identifier hein, si c'est vraiment l'hypoglycémie ou pas, parce que certaines femmes qui ont atteint la ménopause les confondent souvent en disant que c'est l'état qui fait qu'elles transpirent à grosses gouttes et qui leur donne cette faim.
1: Alors effectivement, il se trouve que souvent, il peut y avoir une confusion, notamment chez les personnes ménopausées âgées qui sont diabétiques. Mais tout cela peut amener, n'est-ce pas, ces personnes à faire simplement les tests. Quand c'est comme ça, nous, ce qu'on fait, on leur demande de se faire tester. Et avec la valeur de la glycémie qu'on nous ramène, on leur dira, attention, ce n'est pas lié donc à l'hypoglycémie, c'est plutôt lié au bouffé de chaleur chez la femme qui est en ménopause.
0: Voilà. D'accord. Le diabète influe-t-il sur la sexualité?
1: Malheureusement, au cours du diabète sucré, il y a les complications qui vont survenir. Et parmi ces complications, il peut y avoir ce qu'on appelle les complications qui vont toucher, n'est-ce pas, la fonction érectile, la dysfonction érectile chez l'homme, bien évidemment. Mais tout à l'heure, je l'ai dit, lorsque ce diabète-là, il est bien équilibré, il est bien pris en charge, très souvent, ces personnes-là, n'est-ce pas, développent très peu ces complications. Même quand elles se présentent, la médecine encore donne des opportunités, des possibilités, n'est-ce pas, de les corriger pour que l'individu puisse avoir une qualité de vie améliorée. La prise en charge du diabète sucré, elle est holistique. On prend en charge non pas seulement sa glycémie qu'on voit, mais tous les éléments qui pourraient, n'est-ce pas, être perturbés par cette glycémie et tous les éléments qui peuvent, n'est-ce pas, gêner sa vie au quotidien. Et parmi ces éléments-là, c'est toute la dysfonction érectile. Quand elle est présente, nous la prenons en charge.
0: Là, c'est chez l'homme et chez la femme.
1: Alors, chez la femme, c'est vrai qu'il est cité souvent chez la femme, la frigidité. Mais il faut dire que dans notre contexte, les femmes rapportent très peu Elle rapporte très peu cet élément. Mais on le comprend pourquoi. Hein. C'est une pathologie qui survient souvent à un âge où la femme est rentrée en ménopause et autres. Ça fait que souvent, il y a ces envies-là qui ne sont plus comme avant. Mais quand on nous rapporte cela, ce qui est peu rare, on essaie d'apporter, n'est-ce pas, des thérapeutiques pour l'équilibrer, pour qu'elle puisse avoir une qualité de vie qui est assez bonne.
0: Donc, il n'y a rien à voir entre la contamination d'un diabétique par voie sexuelle.
1: Non, le diabète n'est pas une maladie contagieuse, c'est une maladie non transmissible, je précise. Une maladie non transmissible, elle n'est pas contagieuse. Donc, soyez rassurés.
0: Merci, docteur. Nous sommes au thème de cette émission, Espace Santé sur la Radio Nationale Catholique de Côte d'Ivoire, la Voix de l'Évangile. Nous pouvons retenir de vos explications, docteur Boisdi-Innocent, que pour éviter le diabète, il nous faut adopter un régime alimentaire équilibré, pratiquer une activité physique régulière, éviter le stress, arrêter le tabac, surveiller son poids, faire le point sur ses facteurs de risque, connaître les signes d'alerte et ne pas hésiter à consulter un médecin, faire attention à certaines pathologies, n'est-ce pas?
1: Bien évidemment, c'est très important. Et puis j'ajouterai même le dépistage précoce. J'invite dès aujourd'hui là tout individu qui a, à partir de 35 ans, à faire sa glycémie au moins une fois de l'année.
0: Merci docteur, nous avons été vraiment très heureux de vous recevoir sur notre plateau et nous espérons vous revoir pour parler de d'autres aspects de cette maladie qui est le diabète.
1: C'est moi qui vous remercie et mon message aujourd'hui à tous nos malades, à qui j'ai fait un clin d'œil, parce que vu le diabète n'est pas facile. Il y a souvent le regard du voisin, le regard de la voisine, le regard du frère, le regard de la sœur. Je leur ai dit une fois de plus qu'ils sont comme tout le monde. Ensemble, nous allons faire en sorte que le diabète ne soit plus une maladie de la honte, mais que ce soit une maladie pour laquelle l'individu est appelé à faire tout ce qu'il veut tant qu'il est équilibré. Je vous remercie.
0: Merci à vous, docteur.
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Amis auditeurs et auditrices, vous venez de suivre Espace Santé avec Solange Ablan. Voilà, et aujourd'hui, il était question du diabète. Nous en savons un peu plus grâce à cette émission aujourd'hui. Voilà, nos programmes se poursuivent. Nous faisons un tour en musique et après, s'en suivra l'émission Musique et Liturgie.

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Salut chers amis, je suis le Père Jacques Agnus. Musique et liturgie est une émission d'information et de formation pour des célébrations justes, simples et priantes. Engbel, nous chantons avec le cœur au Navotier.

Aujourd'hui, nous voyons le processionnal de la communion. Chanté pendant la procession de communion, c'est exprimer vocalement et poétiquement ce que l'on est en train de vivre corporellement. Parfois, le temps de la procession de communion est long. Il est donc bien que le chant qui l'accompagne comporte un nombre de strophes, c'est-à-dire couplets, assez important. On devra même, quelquefois, y introduire des interludes. En tes mains, j'abandonne, nous chantons avec le cœur au Navotier.

Pendant que le prêtre consomme le sacrement, on commence le chant de communion pour exprimer, par l'unité des voix, l'union spirituelle entre les communiants. Montrer la joie du cœur et mettre davantage en lumière le caractère communautaire de la procession qui conduit à la réception de l'Eucharistie. Le chant se prolonge pendant que les fidèles communient, mais il s'arrêtera au moment opportun s'il y a une hymne après la communion. Présentation générale de Michel Romain, numéro 86. Quel ami fidèle et tendre, nous chantons avec le cœur au Navoïque.

Comme chant d'entrée, la liturgie de ce 25e dimanche du temps ordinaire nous propose cette antienne. Je suis le salut de mon peuple, dit le Seigneur. Dans toutes les épreuves, s'il crie vers moi, je l'exaucerai. Je serai son Seigneur pour toujours. Voilà, chers amis, le refrain de notre chant d'entrée. Après la pénitentielle et le Kyrie, nous chantons le Gloria de la messe Saint-Louis, nous chantons.

Dans la première lecture, Isaïe 55, versets 6 à 9, le prophète Isaïe nous appelle à revenir vers le Seigneur, à avoir confiance dans sa miséricorde, car notre Dieu est riche en pardon. Sans l'ombre d'un doute, le psaume 144, proposé à notre méditation, prolonge les propos d'Isaïe avec lequel il présente de fortes affinités de vocabulaire et de théologie. D'une part, le psalmiste partage une même vision de la grandeur et de la majesté infinie de Dieu. D'autre part, il se fait lui aussi chantre d'un Dieu de bonté, de tendresse et de miséricorde pour tous et pour toutes ses œuvres. Le psalmiste renchérit même par rapport au prophète sur la question de la proximité de Dieu. Alors que le prophète exprimait un sentiment d'urgence, le psalmiste, frères et sœurs, exprime ici une confiance tranquille et durable. Dieu est proche de ceux qui l'invoquent. Nous chantons.

Notre deuxième lecture, Philippiens, chapitre 1er, les versets 26 à 24 et 27. A. Saint Paul écrit ces lignes alors qu'il est en captivité pour avoir osé annoncer l'Évangile. Dans une lettre empreinte de sérénité, il remercie les Philippiens de communier à ses épreuves ainsi qu'à la grâce qui lui a été donnée de suivre le Christ. En toute honnêteté, il leur fait part du dilemme qui le tiraille. Doit-il vivre pour poursuivre son œuvre d'évangélisation ou mourir pour être avec le Christ? La chose qui compte est notre désir de rester avec et dans le Christ. Après cette lecture, nous chantons l'acclamation, l'Alléluia, nous chantons.

L'autre évangile, Matthieu chapitre 20, versets 1 à 16, montre comment Dieu aime sans compter en accueillant tous les hommes qui œuvrent pour le royaume avec amour, même le dernier arrivé. Après l'homélie, le credo, la prière universelle, le processionnel des offrandes et le sanctus, nous chantons l'Agnus Dei de la messe Saint-Louis, nous chantons.

Votre chant de sortie, chers amis, est un chant qui enverra l'assemblée travailler à la vigne du Seigneur. Allez dire à tous les hommes, nous chantons.

Voilà, chers amis, que le Seigneur fasse que dans toute notre vie, nous sachions nous laisser toucher par lui et aussi par nos frères et sœurs en humanité. Jacques Agnès vous salue.

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Chers auditeurs et auditrices, vous venez de suivre l'émission Musique et Liturgie avec le Père Jacques Agnès. Musique et Liturgie, c'est une émission de formation et d'information que la Radio Nationale Catholique de Côte d'Ivoire met à votre disposition pour vous éclairer sur les textes liturgiques et les chants proposés pendant les célébrations eucharistiques selon la liturgie du temps. Et aujourd'hui, il était question de la liturgie du 25e dimanche du temps ordinaire de l'année A, donc demain, dimanche prochain, avec les chants proposés pour cette célébration eucharistique. Voilà, poursuivons donc en musique.

0: Dans quelques instants, nous rendons les honneurs à notre Mère du Ciel, la très sainte Vierge Marie, à travers l'Angélus.
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2: Il est 12h.
3: L'ange du Seigneur apporta l'annonce à Marie.
4: Et elle conçut du Saint-Esprit.
5: Je vous salue, Marie, pleine de grâce, le Seigneur est avec vous. Vous êtes bénie entre toutes les femmes, et Jésus, le fruit de vos entrailles, est béni.
6: Sainte Marie, Mère de Dieu, priez pour nous, pauvres pécheurs, maintenant et à l'heure de notre mort. Amen.
3: Voici la servante du Seigneur.
4: Qu'il me soit fait selon votre parole.
5: Je vous salue, Marie, pleine de grâce, le Seigneur est avec vous. Vous êtes bénie entre toutes les femmes, et Jésus, le fruit de vos entrailles, est béni.
6: Sainte Marie, Mère de Dieu, priez pour nous, pauvres pécheurs, maintenant et à l'heure de notre mort. Amen.
3: Et le Verbe s'est fait chair,
4: et il a habité parmi nous.
5: Je vous salue, Marie, pleine de grâce, le Seigneur est avec vous. Vous êtes bénie entre toutes les femmes, et Jésus, le fruit de vos entrailles, est béni.
6: Sainte Marie, Mère de Dieu, priez pour nous, pauvres pécheurs, maintenant et à l'heure de notre mort. Amen.
3: Priez pour nous, Sainte Mère de Dieu,
4: afin que nous soyons rendus dignes des promesses du Christ.
3: Daigne, Seigneur, répandre ta grâce dans nos âmes, afin qu'ayant connu par le message de l'ange l'incarnation du Christ, ton Fils, nous arrivions par sa passion et par sa croix à la gloire de sa résurrection. Par le Christ, notre Seigneur.

0: Rien ne pourra nous séparer de l'amour de Dieu, manifesté en Jésus-Christ.
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2: Septembre, Saint-Janvier. Issu d'une famille noble, alors que son père espère qu'il lui succédera comme haut magistrat, Janvier est ordonné prêtre en 302. La même année, il devient évêque de Bénévent. 2 ans plus tard se déclenche la grande persécution de Dioclétien qui marque l'histoire de l'Église au 4e siècle. Timothée, proconsul de Campanie, fait arrêter Janvier avec 2 de ses diacres et plusieurs chrétiens. Janvier comparaît devant le tribunal de Nol et est condamné à mort pour avoir refusé d'offrir de l'encens aux idoles. « Je ne puis immoler des victimes aux démons, moi qui ai l'honneur de sacrifier tous les jours au vrai Dieu. » Janvier encourage ses compagnons de captivité. « Notre Seigneur m'a envoyé ici afin que le pasteur ne soit pas séparé de son troupeau, ni le troupeau de son pasteur. » Jeté dans un bûcher, Janvier en sort indemne. Livré à des fauves affamés dans l'amphithéâtre de Pouzol, il voit les bêtes se coucher à ses pieds. Timothée, ivre de colère, devient subitement aveugle. Janvier le guérit et son geste opère 5000 conversions dans le public. Il est finalement décapité sur l'ordre de Timothée. Son sang est recueilli dans 2 fioles conservées à Naples et qui sont à l'origine du célèbre miracle de Saint-Janvier. 3 fois par an, au cours d'une cérémonie dans la cathédrale de Naples, ce sang redevient liquide. Ce prodige est proposé comme un signe pour notre foi, mais l'Église ne nous demande pas d'y croire. Est-ce un secret gardé par les chanoines du trésor et conservé de génération en génération depuis le 4e siècle jusqu'à nous ? S'interroge l'écrivain Alexandre Dumas. Cela est possible, mais alors cette fidélité, on en conviendra, est plus miraculeuse encore que le miracle. J'aime donc mieux croire tout bonnement au miracle et, pour ma part, je déclare que j'y crois. Janvier, tu me rappelles que malgré les siècles qui nous séparent, les saints sont proches de nous. Par le signe et les miracles obtenus grâce à leur intercession, ils nous invitent à vivre dès maintenant de la joie qu'ils goûtent au ciel.
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Amis auditeurs et auditrices, dans notre vie chrétienne, il est important de savoir faire la différence entre ce qui relève réellement du combat spirituel et ce qui appartient simplement aux différentes situations de la vie humaine. Alors, certaines expressions peuvent parfois être utilisées dans nos communautés sans que nous prenions le temps d'en mesurer pleinement le sens. C'est justement sur cette question que le père Franck Stéphane Yapi, curé de la paroisse Saint-Pierre d'Aféry, nous propose aujourd'hui une réflexion particulièrement intéressante autour du célibat. Peut-on réellement parler d'un esprit de célibat qu'il faudrait chasser ou combattre? Écoutons avec attention ce texte que je vais vous lire et qui nous invite à revenir à une compréhension plus juste du célibat à la lumière de la foi chrétienne et de l'Évangile. Je cite. Dans certains milieux charismatiques, on entend parfois « Je lis l'esprit de célibat. Je chasse l'esprit de célibat. » Comme si toute personne non mariée était sous l'emprise d'une puissance mauvaise. Attention aux confusions. Le célibat n'est pas un démon. C'est un état de vie qui peut être provisoire, subi, choisi ou consacré. Jésus lui-même parle de ceux qui choisissent de ne pas se marier à cause du royaume des cieux, en Matthieu 19, verset 12. Dire que le célibat est un esprit à chasser reviendrait presque à affirmer que les prêtres, les religieux et les consacrés sont possédés par un esprit de célibat. Cela n'a aucun sens. On peut prier pour une personne qui désire le mariage, demander à Dieu de lever certains obstacles, de guérir des blessures ou de conduire vers une bonne rencontre. Mais ne démonisons pas tout ce que nous ne comprenons pas. La foi chrétienne demande du discernement, pas des formules magiques. Fin de citation. Au fond, cette réflexion nous invite à poser un regard plus juste sur le célibat. Le célibat n'est pas une puissance spirituelle mauvaise qu'il faudrait nécessairement combattre ou chasser. Il peut être une situation provisoire, une situation vécue dans l'attente du mariage, mais aussi un choix librement assumé et consacré à Dieu. L'essentiel est donc de discerner plutôt que de tout interpréter sous l'angle du combat spirituel. Lorsqu'une personne désire se marier, nous pouvons bien sûr prier pour elle, demander à Dieu de guérir ses blessures, de lever certains obstacles et de la conduire dans son chemin de vie. Mais la foi nous invite surtout à éviter les confusions et les formules qui pourraient enfermer ou culpabiliser. Retenons donc ceci. Tout ce que nous ne comprenons pas n'est pas nécessairement une œuvre du mal. Le chrétien est appelé à prier, à discerner et à accompagner avec foi, mais aussi avec sagesse.

Dans quelques instants, chers auditeurs et auditrices, nos annonces funéraires. Voilà, nous prions que par l'intercession de Notre-Dame de Mont-Légion, le Seigneur accueille tous nos défunts auprès de lui et surtout qu'il apporte consolation à toutes les familles endeuillées.

La Radio Nationale Catholique vous propose de suivre les annonces funéraires. Toute notre compassion et nos prières accompagnent les familles éplorées.

0: Ses enfants, Aka Pierre-André et son épouse Lenkviste Suzanne, Amon Noël et son épouse Vania Gisèle, veuve Manois Gilbert, née Aka Yolande, Aka Mathilde Laure, Aka Achille et son épouse Lévry Magali, Aka Eleonore et son épouse Sem Sylvestre, Aka Viviane et son époux Kofi Eric, Aka Stéphane, leurs enfants et petits-enfants, les enfants de feu Aka Simone, Aka Christiane, Aka Asselme et Aka Fernand, très sensibles aux nombreuses marques de sympathie, d'affection et de compassion qui leur ont été témoignées lors du rappel à Dieu le 8 août 2026 de la matriarche Marthe Marie-Thérèse Nana, veuve de feu Akam Alphonse Marie, et dans l'impossibilité de toucher individuellement tous ceux et celles qui leur ont apporté soutien spirituel, moral, matériel et financier, les prie de bien vouloir trouver ici l'expression de leur profonde gratitude. Et les remercie particulièrement son éminence Jean-Pierre Cardinal Coutouin, les prêtres religieux et religieuses présents aux différentes étapes des obsèques et de tous les prêtres religieux et religieuses amis de la famille Aka Alphonse Marie, les responsables politiques et administratifs, les délégations et associations, les familles alliées et amies, les chefs de génération et la communauté villageoise de Moussou, les amis et connaissances des enfants de feu Alphonse Marie Aka, les amis de Toumoudi, Dabou et Benjerville. Que Dieu vous bénisse.
1: Heureux l'homme qui supporte l'épreuve avec persévérance, car après avoir fait ses preuves, il recevra la couronne de la vie. Tolé Jacques Lobognon, chef de famille du village Nafana Katago et ses notables à Bondoukou, Chion Nyongo Kofi Amon Adèle, reine-mère du village Nafana Katago, Kobena Adamou, chef de la grande famille Essikwaku à Digowiri, Bondoukou, Kekereni et Abidjan, Nanan Afro Kwaku II, chef du village de Koun à Bronso, Nanan Adoman II, chef de canton Ngoranzan, Koun Abonzo et ses notables, Aou Anima II, reine-mère de Koun Abonzo, Nanan Ngoma, reine-mère Ngoranzan à Assendi, Son Excellence Monseigneur Bruno Yedo, évêque du diocèse de Bondoukou et son clergé, Son Excellence Monseigneur Alain Clément Amiesi, évêque du diocèse d'Oudiéné, le curé de la paroisse Saint-Joseph Artisan de la Riviera Bonouma, ses vicaires et ses conseils, le curé de la paroisse Sacré-Cœur de Koun Abonzo, ses vicaires et son conseil paroissial, les sœurs de la communauté de Jésus au Temple à Bondoukou et à Bangourou, la communauté catholique des frères de Saint-Jean à Abidjan, les familles à Bondoukou, Kounabronso et Abidjan, la grande famille Essikwaku, les grandes familles Samo Ngoranzan, Asuadier, Kwame Adamou, Kofi Noël, Nzian Dominique, Kwadio Ngeti Avenance, Kwasi Maurice, Yao Robert, Kofi Kwasi John, Akouabrou, Kouakou Adomon Julien, Kouakou Robertine, Kosonou Bernard, Kouakou Manzan, Sœur André-Elisabeth, Kofi Manzan, Badou Pierre, Lamizana Marie-Thérèse, Aoni Guy, Kosonou Georgette, Sié Gabriel, Kofi Kra Philippe, San Kofi, ses frères et sœurs Kwasi Dimaama Goulbi, Yeli Marie, Adja Anzata, Adja Koumon Rose Marie, Sié Kouakou Jean-Paul, Kwasi Don, Kwame Kouman, ses enfants Delphine, Ambroise, Léontine, Herbert, Colette, Christ-Emmanuel, Sœur Marie-Thérèse, Clémentine, Marie-Noël, Quadio, leur époux, épouse et enfants, les familles alliées et amies, Oyuru, Sila, Yapo, Diomandé, Diop, Sagou, Corée, Ouattara, Aka, Akadje, Melin, Koulibaly, Nyan Adou, Ebrotier, Dodo, Ndraman, Dibenou, Nguessan, Gago, Yaoekra, Diallo, Quadiolou, Ogou, Noumé, Ala, Nomvia, Conan, Krouba, ainsi que toutes les familles alliées et amies, ont la profonde douleur de vous faire part du rappel à Dieu de leurs regrettés membres, filles, sœurs, mères, tante, cousine, grand-mère, veuve, toin, née à Joa Badou Chantal, endormie dans la paix du Seigneur, le jeudi 20 août 2026, dans sa 83e année à Abidjan. Programme des obsèques. Vendredi 11 septembre 2026, à 19h, messe en l'église Saint-Madeleine, Limel, Brevane, 94-450, en région parisienne. Dimanche 13 septembre 2026, de 17h à 20h, présentation des condoléances place à la salle de réception de l'église Saint-Joseph Artisan de Beaumont. Lundi 14 septembre 2026, de 18h à 20h30, présentation des condoléances à la salle de réception de l'église Saint-Joseph Artisan de Beaumont. Mercredi 16 septembre 2026, de 20h à 21h, veillée à l'église Saint-Joseph Artisan de Beaumont. Vendredi 18 septembre 2026, de 7h30 à 8h45, levée de corps sur le parvis de l'église Saint-Joseph Artisan de Beaumont, suivi d'une messe et du transfert à Bondoukou. De 20h à 22h, veillée religieuse à l'église Saint-Odile de Bondoukou. De 22h à l'aube, veillée traditionnelle à la cour familiale à Bondoukou. Samedi 19 septembre 2026, 7h, transfert de la dépouille mortelle à Koun à Bronceau. 9h, messe de requiem à l'église catholique Sacré-Cœur de Koun à Bronceau, suivi de l'inhumation au cimetière du dit village. Dimanche 20 septembre 2026, à 9h, messe d'action de grâce à l'église catholique Sacré-Cœur de Koun à Bronceau.

Regarde tes enfants, Seigneur. Partout, il n'y a que des pleurs. Et sur les visages, on voit la désolation. Car la souffrance nous plonge dans des lamentations. Ô Seigneur, nous sommes désemparés. Viens à notre secours.

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Lecture du livre du prophète Isaïe. Cherchez le Seigneur tant qu'il se laisse trouver. Invoquez-le tant qu'il est proche. Que le méchant abandonne son chemin et l'homme perfide ses pensées. Qu'il revienne vers le Seigneur qui lui montrera sa miséricorde, vers notre Dieu qui est riche en pardon. Car mes pensées ne sont pas vos pensées et vos chemins ne sont pas mes chemins. Oracle du Seigneur. Autant le ciel est élevé au-dessus de la terre, autant mes chemins sont élevés au-dessus de vos chemins et mes pensées au-dessus de vos pensées. Cherchez le Seigneur tant qu'il se laisse trouver, invoquez-le tant qu'il est proche. Cela ne veut pas dire « dépêchez-vous, il pourrait s'éloigner ». Voilà, je crois, le contresens à ne pas faire. Il n'existe pas de temps où Dieu ne se laisserait pas trouver. Il n'existe pas de temps où Dieu ne serait pas proche. Il faut comprendre, chercher le Seigneur, puisqu'il se laisse trouver, invoquez-le, puisqu'il est proche. C'est toujours nous qui nous éloignons de Dieu. Et il est vrai que dans notre liberté, nous nous éloignons parfois tellement de lui que nous perdons jusqu'au goût de le chercher. Il faut bien voir dans quel esprit ces lignes sont écrites. Isaïe s'adresse ici à des gens complètement découragés. En exil à Babylone, dans des conditions extrêmement dures, le peuple d'Israël est tenté de croire que Dieu leur est abandonné. Et il en vient à se demander s'il est encore possible d'oser espérer le pardon de Dieu et la restauration du peuple élu. Ce doute et ce soupçon, il faut résolument leur tourner le dos. Ce sont, dit le prophète, des pensées méchantes, perverses. Elles nous trompent sur Dieu et nous éloignent de lui. La pensée perverse, précisément, ce serait de croire que Dieu pourrait n'être pas proche, que Dieu pourrait être inaccessible, que Dieu pourrait ne pas pardonner. Voilà déjà certainement une leçon très importante de ce texte. Ce n'est pas parce que Dieu semble silencieux qu'il est absent ou lointain. Cette découverte du Dieu de tendresse et de pardon est très présente dans l'Ancien Testament, bien avant la venue de Jésus sur la terre. Il suffit de relire les prophètes. Osée, par exemple, a su trouver des phrases magnifiques pour dire les pensées de Dieu. Je cite « Mon cœur est bouleversé en moi, dit Dieu. » En même temps, ma pitié s'est émue. Je ne donnerai pas cours à l'ardeur de ma colère, car je suis Dieu et non pas homme. Au milieu de toi, je suis saint. En langage biblique, le mot saint veut dire le tout autre. Et c'est en cela que Dieu est le tout autre, le saint. Il est miséricorde et pitié et pardon. Ou encore Jérémie. « Moi, je sais les projets que j'ai formés à votre sujet, oracle du Seigneur, projets de prospérité et non de malheur. Je vais vous donner un avenir et une espérance. » Il y a aussi ce merveilleux dialogue dans le livre de Jonas. Jonas prend très mal l'indulgence de Dieu pour ses affreux Ninivites, l'ennemi héréditaire d'Israël. Et il reproche à Dieu d'être trop bon. Je cite Jonas. « Je savais bien, moi, que tu es un Dieu bienveillant et miséricordieux, lent à la colère et plein de fidélité. » Et Dieu se défend en disant « Et moi, je n'aurais pas pitié de Ninive, la grande ville, où il y a plus de 120 000 êtres humains qui ne savent même pas choisir entre le bonheur et le malheur. » La Bible, dès l'Ancien Testament, est donc pleine de cette révélation du pardon de Dieu. Et à partir du moment où on l'a découvert, on ne voit plus que cela. À l'inverse, à chaque fois que nous ne trouvons pas dans la parole de Dieu cette annonce de la miséricorde et du pardon de Dieu toujours offert, c'est que nous n'avons pas compris le texte. Le peuple d'Israël a eu le privilège de faire cette double découverte extraordinaire. Dieu est à la fois le tout autre, le saint et aussi le tout proche. Le Dieu de tendresse et de pitié révélé à Moïse. Et Isaïe ramasse cette découverte dans cette phrase superbe. Autant le ciel est élevé au-dessus de la terre, autant mes chemins sont élevés au-dessus de vos chemins
et mes pensées au-dessus de vos pensées. Et cette distance infinie qui sépare le ciel de la terre est une image très parlante pour nous dire que Dieu décidément est le tout autre. En même temps, il est le tout proche, celui qui est riche en pardon. Et je crois même qu'il faut aller plus loin. C'est précisément cette richesse de pardon qui constitue la distance infinie dont parle Isaïe et qui nous sépare de Dieu, autant que le ciel est séparé de la terre.

ciel, alors que Dieu, lui, nous propose de vivre tout simplement une relation d'amour, donc gratuite par définition. Dernière remarque, mes pensées ne sont pas vos pensées. Cette distance infinie qui nous sépare de Dieu explique la faiblesse de notre langage sur lui. Du coup, cette phrase devrait être pour nous une invitation à l'humilité et à la tolérance. Humilité quand nous osons parler de Dieu. Tolérance pour la façon dont les autres parlent de lui. Qui d'entre nous peut prétendre sonder les pensées de Dieu ?

On ne pouvait pas trouver mieux que ce psaume 144 pour faire écho à la première lecture de ce dimanche. Le prophète Isaïe résumait en quelques versets toute la foi d'Israël. La découverte d'un Dieu plein de pitié, riche en pardon, et qui appelle son peuple en lui disant « Reviens vers moi ». Ce psaume est la réponse du peuple qui revient à son Dieu. « Chaque jour, je te bénirai, je louerai ton nom, toujours et à jamais ». C'est vraiment le cantique de la foi retrouvée. Nous avons déjà rencontré ce psaume et admiré sa composition. Si vous vous reportez à votre Bible, vous verrez qu'il est ce qu'on appelle un psaume alphabétique. Nous savons donc d'avance qu'il s'agit d'un psaume d'action de grâce pour l'Alliance. Manière de dire, toute notre vie de A à Z, en hébreu de Aleph à Tav, baigne dans l'Alliance, dans la tendresse de Dieu. Si on regarde d'un peu plus près les 6 versets précis qui ont été retenus aujourd'hui, on remarquera 2 choses. Premièrement, on a là un condensé de la révélation, à la fois très complet et très concis. Et deuxièmement, ils entrent en résonance parfaite avec les autres lectures de ce dimanche. Je prends un exemple. Il est grand, le Seigneur, hautement loué, dit le psaume. À sa grandeur, il n'est pas de limite. Et Isaïe, dans la première lecture, avec ses mots à lui, nous dit également cette grandeur de Dieu. Autant le ciel est élevé au-dessus de la terre, autant mes chemins sont élevés au-dessus des vôtres et mes pensées au-dessus de vos pensées. Mais Isaïe nous entraîne dans une voie imprévue et nous risquons d'être surpris. Car la grandeur de ce roi n'est pas ce que nous croyons parfois. Elle ne ressemble en rien aux fausses gloires et aux fausses grandeurs de la terre. C'est uniquement la grandeur de l'amour. Je résume sa prédication. Que le méchant revienne vers Dieu qui est riche en pardon, car mes pensées ne sont pas vos pensées. Il semble bien qu'aux yeux du prophète, la grandeur de Dieu réside précisément dans son pardon. Et vous vous souvenez que nous avons lu il y a quelques semaines, c'était pour le 16e dimanche, un passage du livre de la sagesse qui faisait écho à Isaïe. Je le rappelle, Seigneur, tu prends soin de toutes choses, ta domination

0: patient sur toute chose te rend patient envers toute chose. L'homme dont la puissance est discutée fait montre de sa force. Mais toi, Seigneur, qui dispose de la force, tu juges avec indulgence. Soyons francs, cette chanson-là n'est pas souvent celle des médias modernes. Et pourtant, chacun de nous, dans l'intime de sa conscience, sait que c'est la vérité. La seule vraie grandeur d'un être humain, c'est sa capacité d'aimer. Après tout, ce n'est pas étonnant si nous sommes à l'image de Dieu. Autre consonance entre le psaume et la lecture d'Isaïe, l'amour et le pardon de Dieu pour tous les êtres sans exception. La bonté du Seigneur est pour tous, sa tendresse pour toutes ses œuvres, dit le psaume. Et Isaïe insistait sur ce pardon qui semble bien être la caractéristique de Dieu. Que le méchant abandonne son chemin et l'homme perfide ses pensées. Qu'il revienne vers le Seigneur qui aura pitié de lui, vers notre Dieu qui est riche en pardon. Mais là encore, Isaïe nous entraîne plus loin que nous ne voudrions aller peut-être. Nous voulons bien entendre ici l'assurance que nos faiblesses, nos péchés seront pardonnés. Mais au nom de ce que nous appelons la justice, il nous semble impensable que tous les grands pécheurs de tous les temps reçoivent le pardon de Dieu tout comme nous. Et pourtant, si nous prenons au sérieux la prédication d'Isaïe, il va falloir convertir notre conception de la justice, tout simplement. À vrai dire, Isaïe avait prévu notre difficulté à entendre ce genre de vérité, car il avait pris la précaution de préciser que ce qu'il annonçait ne représentait pas sa pensée à lui, mais qu'il s'agissait réellement d'une parole de Dieu. Il disait « Vos pensées ne sont pas mes pensées, et mes chemins ne sont pas vos chemins, oracle du Seigneur. » Et d'ailleurs, l'évangile de ce dimanche va nous encourager à changer de logique. Il s'agit de ce que nous appelons la parabole des ouvriers de la 11e heure. Le verset du psaume parle de la justice de Dieu précisément. Il dit « Le Seigneur est juste en toutes ses voies, fidèle en tout ce qu'il fait. » La parabole, quant à elle, nous racontera l'histoire d'un chef d'entreprise qui donne à tous ses serviteurs le même salaire, quelle que soit leur ancienneté dans la maison ou leur nombre d'heures de travail. Cela, bien sûr, au grand scandale de ceux qui ont fait le plus grand nombre d'heures. Le message de Jésus ici est très clair. Ne vous y trompez pas. La plus grande justice au monde n'est pas celle de la balance. Elle est celle de l'amour. Si vous aimez vos frères autant que vous-même, vous vous réjouirez de mes largesses et leur égard. Pour terminer, je m'arrête sur le dernier verset du psaume. Le Seigneur est proche de ceux qui l'invoquent, de tous ceux qui l'invoquent en vérité. Ici, peut-être, il y a une lecture perverse à éviter. Le psalmiste ne dit pas que Dieu n'est proche que de ceux qui l'invoquent. Mais Dieu respecte trop notre liberté pour forcer notre porte. Lecture de la lettre de saint Paul apôtre aux Philippiens. Frères, soit que je vive, soit que je meure, le Christ sera glorifié dans mon corps. En effet, pour moi, vivre, c'est le Christ, et mourir est un avantage. Mais si, en vivant en ce monde, j'arrive à faire un travail utile, je ne sais plus comment choisir. Je me sens pris entre les deux. Je désire partir pour être avec le Christ, car c'est bien préférable. Mais à cause de vous, demeurer en ce monde est encore plus nécessaire. Quant à vous, ayez un comportement digne de l'évangile du Christ. Il est toujours émouvant de lire la lettre aux Philippiens. Elle est pleine à la fois de la passion de Paul pour sa mission d'apôtre, de sa passion pour le Christ, et aussi de son affection toute simple et fraternelle pour ceux qu'il a connus à Philippe. Soit que je vive, soit que je meure, Paul est en prison, c'est clair. D'après le reste de l'épître, on le devine, mais on ne sait pas où. Il a connu plusieurs emprisonnements à Philippe même, à Jérusalem, une longue durée à Éphèse probablement, sans compter 2 années à Césarée-Maritime et au moins autant à Rome. En tout cas, lorsqu'il écrit cette lettre aux Philippiens, son procès est visiblement commencé et il sait très bien qu'il risque la mort. Soit que je vive, soit que je meure, la grandeur du Christ sera manifestée dans mon corps. Le mot « corps » ici veut dire la personne tout entière. S'il est libéré, il pourra continuer sa mission d'évangélisation. Et même son temps de captivité et son procès lui auront permis de témoigner du Christ au tribunal. S'il est condamné à mort, son martyre, affronté dans la joie, constituera un témoignage suprême de la foi des chrétiens en la résurrection. On est toujours extrêmement étonné de l'assurance dont faisaient preuve les premiers chrétiens face aux martyrs. Alors que les persécuteurs espéraient étouffer la religion chrétienne naissance, cette assurance a été l'occasion de nombreuses conversions. Ce qui veut dire que quoi qu'il arrive, tout contribuera au progrès de l'Évangile, et c'est la seule chose qui compte pour Paul. Cela ne nous étonne pas de la part d'un apôtre. Quant à nous, même si nous ne connaissons pas des circonstances aussi extraordinaires, nous pouvons retenir que notre vie concrète peut contribuer à exalter le Christ, c'est-à-dire à manifester sa grandeur dans toutes les situations. Paul continue. « Pour moi, vivre, c'est le Christ, et mourir est un avantage. » On pourrait traduire « Pour moi, vivre pleinement, c'est vivre en Christ. » Ou encore « Ma raison de vivre, c'est le Christ. » Sous-entendu, ma vie ne s'épanouira pleinement que dans la rencontre définitive. Donc, mourir est un avantage. Je désire partir pour être avec le Christ, car c'est bien préférable, dit-il. On retrouve là un écho de cette solidarité intime qui nous unit au Christ et que Paul exprime si souvent dans ses écrits. Son thème majeur, c'est justement que notre destinée est de ne faire qu'un en Jésus-Christ. Par exemple, il a plu à Dieu de faire habiter en lui toute la plénitude et de tout réconcilier par lui et pour lui, c'est dans la lettre aux Colossiens, ou encore dans la lettre aux Éphésiens, ce texte qui donne la clé de tout. Dieu nous a fait connaître le mystère de sa volonté, réunir l'univers entier sous un seul chef, le Christ. Au passage, on peut noter que pour Paul, la mort nous permet d'être aussitôt pleinement unis au Christ. Il a l'air de n'envisager aucun délai. Voici ce qu'il dit dans la lettre aux Corinthiens. Nous sommes pleins de confiance, tout en sachant que demeurer dans ce corps, c'est vivre en exil loin du Seigneur, car nous cheminons dans la foi, non dans la claire vision. Oui, nous sommes pleins de confiance et nous préférons quitter la demeure de ce corps pour aller demeurer auprès du Seigneur. Pour autant, Paul ne veut pas abandonner le bateau, comme on dit, et littéralement, il avoue être écartelé. Mourir est un avantage. Mais si en vivant dans ce monde, j'arrive à faire un travail utile, je ne sais plus comment choisir. Je me sens pris entre les deux. Je désire partir pour être avec le Christ, car c'est bien préférable. Mais à cause de vous, demeurer en ce monde est encore plus nécessaire. Cela ne veut certainement pas dire qu'il se considère comme indispensable, parce qu'il sait bien que c'est le Christ qui agit dans le cœur des fidèles, mais il souhaite ardemment être là où il doit être. À vrai dire, ce dilemme n'est pas à proprement parler un cas de conscience, car ce n'est pas lui qui décidera de son sort, il le sait bien. Mais son raisonnement est un modèle d'abnégation au vrai sens du terme, en ce sens que son seul souci reste la mission auprès de ceux qui lui ont été confiés. Pour terminer, il revient à eux. Quant à vous, ayez un comportement digne de l'Évangile. Voilà tout un programme. Mais je crois qu'il y en a beaucoup plus qu'une leçon de morale. Paul veut nous dire par là que la seule manière d'être digne de l'Évangile, c'est de le prendre au sérieux et de l'annoncer. Car cette recommandation, « Ayez un comportement digne de l'Évangile », vient à la suite de ce que j'ai appelé son dilemme. Si en vivant en ce monde, j'arrive à faire un travail utile, je ne sais plus comment choisir. Je me sens pris entre les deux. Je désire partir pour être avec le Christ, mais à cause de vous, demeurer en ce monde est encore plus nécessaire. » Et aussitôt il ajoute, « Quant à vous, ayez un comportement digne de l'évangile du Christ. » Si je comprends bien, à ses yeux, mener une vie digne de l'évangile, c'est tout simplement consacrer nos vies à l'évangélisation. Voilà qui interroge un certain nombre de nos occupations et de nos préoccupations. Évangile de Jésus-Christ, selon saint Matthieu. En ce temps-là, Jésus disait cette parabole à ses disciples. Le royaume des cieux est comparable au maître d'un domaine qui sortit dès le matin afin d'embaucher des ouvriers pour sa vigne. Il se mit d'accord avec eux sur le salaire de la journée, un denier, c'est-à-dire une pièce d'argent, et il les envoya à sa vigne. Sorti vers 9 heures, il en vit d'autres qui étaient là, sur la place, sans rien faire. Et à ceux-là, il dit, « Allez à ma vigne, vous aussi, et je vous donnerai ce qui est juste. » Ils y allèrent. Il sortit de nouveau vers midi, puis vers 3 heures, et fit de même. Vers 5 heures, il sortit encore, en trouva d'autres qui étaient là et leur dit, « Pourquoi êtes-vous restés là toute la journée, sans rien faire ?» Ils lui répondirent, « Parce que personne ne nous a embauchés. » Il leur dit, « Allez à ma vigne, vous aussi. » Le soir venu, le maître de la vigne dit à son intendant, « Appelle les ouvriers et distribue le salaire, en commençant par les derniers pour finir par les premiers. » Ceux qui avaient commencé à 5 heures s'avancèrent et reçurent chacun une pièce d'un denier. Quand vint le tour des premiers, ils pensaient recevoir davantage, mais ils reçurent eux aussi chacun une pièce d'un denier. En la recevant, ils récriminaient contre le maître du domaine. « Ceux-là, les derniers venus, n'ont fait qu'une heure, et tu les traites à l'égal de nous, qui avons enduré le poids du jour et de la chaleur. » Mais le maître répondit à l'un d'entre eux, « Mon ami, je ne suis pas injuste envers toi. N'as-tu pas été d'accord avec moi pour un denier? Prends ce qui te revient et va-t'en. Je veux donner au dernier venu autant qu'à toi. N'ai-je pas le droit de faire ce que je veux de mes biens? Ou alors, ton regard est-il mauvais parce que moi je suis bon? C'est ainsi que les derniers seront premiers et les premiers seront derniers. » Comme toujours, il faut chercher d'abord ce que ce texte dit sur Dieu. « Moi, je suis bon, dit Dieu. Vas-tu regarder avec un œil mauvais parce que moi, je suis bon ?» Dieu est bon, et d'une bonté qui ne fait pas de compte. Cela veut dire que sa bonté surpasse tout, y compris le fait que nous ne la méritons pas. Cela veut dire qu'il faut que nous abandonnions une fois pour toutes notre logique de comptable. Dans le royaume des cieux, il n'y a pas de machine à calculer les mérites. Elle est là peut-être la conversion qui nous est demandée. Cette logique de comptable, nous avons bien du mal à nous en défaire. Nos efforts, nos sacrifices, nos souffrances, nous voudrions toujours les comptabiliser pour nous rassurer. Cela nous donnerait, pensons-nous, des droits sur le royaume, sur l'amour de Dieu. À l'inverse, il nous paraîtrait juste que Dieu ne traite quand même pas tout le monde de la même manière. « Tu les traites comme nous », reprochent les ouvriers de la première heure. Sous-entendu, nous méritons mieux. Et justement, Jésus veut nous faire sortir de cette logique du mérite. L'amour ne compte pas, l'amour ne s'achète pas, il est donné. La justice de Dieu, c'est d'aimer sans distinction, tous ses enfants également, c'est-à-dire infiniment, sans mesure. Pour rester dans l'Ancien Testament, Jonas, lui aussi, trouvait scandaleux que Dieu pardonne si facilement à ces mécréants de Ninivite. Le peuple élu s'est forcé laborieusement depuis si longtemps d'être fidèle à la loi. Ces affreux païens n'avaient eu qu'un geste à esquisser pour être pardonnés. Dès l'Ancien Testament, donc, on savait bien qu'il y a des derniers qui deviennent premiers. De la même manière, au temps de Matthieu, l'arrivée massive d'anciens païens dans les communautés chrétiennes faisait murmurer ceux qui venaient du judaïsme et se savaient les héritiers d'une longue lignée de fidèles. Et Jésus lui-même a rencontré l'hostilité des croyants de longue date quand il a côtoyé amicalement les publicains et les pécheurs. Jusque sur la croix, nous en connaissons au moins un qui était dernier et qui est devenu premier. C'est le bon larron. Voilà bien un ouvrier de la dernière heure. C'est dans l'évangile de Luc et non de Matthieu, je vous l'accorde, mais la leçon est bien la même. C'est à la dernière minute seulement que le bon larron crucifié en même temps que Jésus enfin se tourne vers lui. Et là, il a suffi d'une parole de vérité dans sa bouche et il s'est entendu dire ce dont nous rêvons tous pour notre dernière heure. Aujourd'hui même, tu seras avec moi dans le paradis. Mais au fait, si on veut bien regarder la vérité en face, elle devrait nous faire plutôt plaisir, cette parabole. Qui d'entre nous peut se vanter d'être un ouvrier de la première heure? Qui que nous soyons, nous ne sommes bien que des ouvriers de la dernière heure, de la onzième heure. C'est lorsque nous l'oublions que notre regard devient mauvais. Vas-tu regarder avec un œil mauvais parce que moi je suis bon? Les ouvriers de la première récriminent contre le maître de maison dont ils ne comprennent pas la logique. Jonas récriminait contre Dieu qui pardonnait trop facilement à ses pécheurs de Ninivite. Les pharisiens récriminaient contre Jésus trop accueillant aux gens de mauvaise vie. Le fils aîné murmurait contre le père trop accueillant pour le fils prodigue. Devant la bonté de Dieu pour les pécheurs, la tentation qui nous prend est de contester. C'est le moment où jamais de nous rappeler la phrase d'Isaïe « Mes pensées ne sont pas vos pensées, dit Dieu. Autant le ciel est élevé au-dessus de la terre, autant mes chemins sont élevés au-dessus de vos chemins et mes pensées au-dessus de vos pensées. »
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Chers auditeurs et auditrices, vous venez de suivre Parole du dimanche avec Marie-Noëlle Tabu, une émission qui nous éclaire sur les textes du dimanche. Et aujourd'hui, il était question des textes du 25e dimanche du temps ordinaire de l'année A, donc demain, 20 septembre 2026.

plaisir de passer ce moment en votre compagnie. Merci à vous, aimables auditeurs et auditrices, pour votre écoute attentive. Ce temps d'antenne prend fin ici. Merci à Romuald Anyamba qui en a assuré la mise en onde. À partir de 15h, c'est Atsin Bernadette Nathanaël qui sera à ce micro pour continuer l'aventure avec vous. Je suis Déborah Adingra. Merci d'avoir passé ce temps d'antenne en notre compagnie. Excellent week-end à tous. Je vous retrouve très bientôt sur les ondes de la Radio Nationale Catholique de Côte d'Ivoire. D'ici là, portez-vous bien et que Dieu vous garde.

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Bien, bonsoir à tous, chers frères et sœurs en Christ. Bienvenue à ce temps libre d'antenne de veille du 25e dimanche du temps ordinaire de l'Église avec la technique Martial Atta, à la présentation Atsin Bernardin Nathanaël.

Ce qui est du programme de cet après-midi, retenez déjà qu'à 15h10, vous aurez un enseignement. Vous aurez un enseignement sur le thème. Voilà, sur le thème les blessures de l'âme, comment en guérir. Je dis bien à 15h10 et à 16h, musique et méditation. 17h05, Presse Info et Radioscopie avec Jean-Baptiste Blawa et votre serviteur, Atsin. Au cœur des chorales avec Jonas Yapomonet, ce sera sous le coup de 21h00. L'homélie de Monseigneur Jacques Assambo Aewa au cours de la messe d'ordination presbytérale du 12 septembre à la paroisse Saint-Martin de Boaké interviendra sous le coup de 22h30 et à 23h Éden familial. À 01h20, conférence sur le thème Les anges de Dieu, messagers, protecteurs et combattants. Il faut le dire, nous sommes au mois de septembre, mois dédié aux archanges et aux anges. Tout de suite, quelques brèves réclames.

Oh Seigneur, nous tes enfants, nous levons les yeux vers toi, nous toujours, parce que nous avons péché. Notre vie est troublée. Notre âme est troublée. Père Tout-Puissant, nous savons que sans ta force divine, il n'y a rien de bon en nous. Quels que soient nos péchés, quelles que soient nos fautes, Seigneur, ne nous abandonne pas. Car tu l'as dit, venez à moi, vous tous qui peinez, je vous donnerai le repos. En toi seul, nous avons confiance, Seigneur. Ne nous abandonne pas. Que la gloire te revienne.

Hiro, je chante mon âme est troublée et nous dédions donc ce titre à toutes les familles en deuil, à des personnes qui ont perdu un être cher et qui pleurent, un parent, une mère, un père, un frère, une sœur, un copain, un ami, un collègue et autres. Que le nom du Seigneur vous soit béni, qu'il apaise votre douleur, qu'il essuie toutes larmes de vos yeux et qu'il accueille en son ciel tous les défunts, nos frères.

0: de la grande miséricorde, du pardon et de la vie. Au nom du Père et du Fils et du Saint-Esprit.
1: Amen. Ô sang et eau qui avait jailli du Sacré-Cœur de Jésus comme source de miséricorde pour nous, nous avons confiance en vous. Ô sang et eau qui avait jailli du Sacré-Cœur de Jésus comme source de miséricorde.

Le psaume 56, en parenthèse 55, soumis à notre méditation en ce jour, dit ceci: je marcherai à la face de Dieu dans la lumière des vivants. Le jour où j'ai peur, je prends appui sur toi. Sur Dieu, je prends appui. Le jour où j'appellerai, mes ennemis reculeront. Je le sais, Dieu est pour moi. Sur Dieu dont j'exalte la parole, sur Dieu je prends appui. Plus rien ne me fait peur. Que peuvent sur moi des humains? Mon Dieu, je tiendrai ma promesse. Je t'offrirai des sacrifices d'action de grâce, car tu m'as délivré de la mort et tu préserves mes pieds de la chute. Voici donc en substance ce que dit le psaume 56, entre parenthèses 55, des paroles de réconfort et d'assurance dans l'espérance de la résurrection. Je marcherai à la face de Dieu dans la lumière des vivants. Nous allons vous proposer tout à l'heure, à partir de 15h10, un enseignement du révérend père Prosper Ogou. En entendant ce moment, Divine Espérance nous entretient avec Dieu est Dieu.

Dieu, c'est du groupe Divine Espérance, un titre que nous vous proposons avec beaucoup de joie. Dieu est vraiment Dieu et il est vivant comme vous et moi, nous sommes vivants. Nous pouvons boire de l'eau, nous pouvons manger, nous pouvons aller et venir. Et c'est comme ça qu'est Dieu. Alors ne croyez pas qu'il est autrement. Voilà, et il est Dieu. Et ce n'est pas nous qui faisons qu'il est Dieu. Il est Dieu naturellement parce que c'est lui qui nous a créés. Ça aussi, il faut le retenir. Divine Espérance, merci. Il faut dire que dans un court instant, pour l'heure, il est 15h08. Dans quelques secondes, vous aurez cet enseignement du révérend père, sur les blessures de l'âme. Comment en guérir? C'est dans un court instant.

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1: Chers frères et sœurs, auditeurs et auditrices de la RNC, je vous salue de la part de notre Seigneur Jésus-Christ, lui qui est venu pour que nous ayons la vie et la vie en abondance. Aujourd'hui, nous parlerons des blessures de l'âme et comment en sortir ou comment en guérir. Et nous voulons nous appuyer sur la parole de Dieu, nourriture et guérison de notre âme. Ainsi dit, qu'entendons-nous par les blessures de l'âme? Les blessures de l'âme sont celles qui sont profondément ancrées en nous, celles qui sont gravées dans notre subconscient et forment notre manière de réagir, d'interagir avec les autres. Elles conditionnent nos pensées, notre attitude face au monde et nous emprisonnent parfois, nous empêchent de pleinement nous épanouir. Ces blessures d'âme nous conditionnent jusqu'à nous étouffer parfois, s'en libérer ou du moins les apprivoiser. Et les reconnaître nous donne la formidable opportunité de vraiment déployer nos ailes, d'aller plus loin, de connaître davantage, d'épanouissement, de s'accomplir avec notre Seigneur Jésus-Christ. Car il n'est pas rare de constater qu'une blessure d'âme empêche la personne de trouver sa voie, d'accomplir sa mission sur la terre. Connaître ses blessures permet de mieux se comprendre, de porter un regard différent sur ses parents, sur son passé, sur ses choix et ses blocages. Ce cheminement permet ainsi de développer davantage de compassion pour soi et pour les autres. C'est quand on ne comprend pas ce qu'on vit et ce qu'on ressent qu'on a peur, qu'on est malheureux. Une fois que les blessures mises en lumière, on se sent soulagé, car la compréhension amène l'apaisement et ouvre la porte à la recherche des choses à mettre en œuvre pour être heureux, se sentir bien, pour guérir, surtout avec la parole de Dieu qui est une lumière pour nous. Il est essentiel de savoir que nous naissons tous avec nos blessures, d'assimiler pour nous permettre de faire preuve davantage de compassion, à la fois vis-à-vis de nous et vis-à-vis des autres. Parvenir à s'accepter demande, dans un premier temps, de s'observer, de regarder nos comportements et réactions émotionnelles le plus honnêtement possible, afin de les analyser et de prendre conscience des masques que nous portons. Et nous voulons d'ores et déjà nous plonger dans la parole de Dieu et nous partons avec la première épître de Saint-Pierre en son chapitre 1, le verset 18 qui nous dit « Vous avez été rachetés de la vaine manière de vivre que vous avez hérité de vos pères. Nous avons tous reçu de nos ancêtres un ensemble de caractéristiques qui sont inscrites dans nos gemmes. Ces caractères particuliers se retrouvent dans notre aspect physique comme dans notre âme. Ils constituent notre personnalité, laquelle se connaît aussi bien sur le plan personnel, physique, que sur le plan psychologique. C'est ce que l'apôtre Pierre exprime dans ce texte. Il dit « De l'héritage psychologique, culturel, éducatif, émotionnel que nos pères nous ont laissé. » Il y a un proverbe qui véhicule que tel père, tel fils. Et en regardant le passage de Saint-Pierre, nous nous rendons compte qu'il y a une similitude. Notre âme présente les points forts ou les points faibles que nous avons hérités de nos parents. Il y a dans le texte grec la notion d'atavisme. Notre âme est marquée par des traits de caractère de nos parents, grands-parents, arrière-grands-parents. Toute cette hérédité peut avoir une influence plus ou moins forte que ce que nous sommes psychologiquement. Cependant, tous les maux de l'âme ne se réduisent pas à cet héritage, comme nous le verrons. Comment triompher de cet atavisme qui participe pour une part à nos blessures intérieures? La réponse se trouve dans le contexte de ce que Pierre dit. Vous avez été rachetés de la vaine manière de vivre héritée de vos pères par le sang précieux de Jésus-Christ, ayant purifié vos âmes en obéissant à la vérité. Cet héritage négatif qui fait que nos âmes sont plus ou moins blessées a été racheté par le sang de Christ. Nos âmes malades et blessées sont lavées, nettoyées, purifiées par le sang de Jésus. Il y a donc une réelle possibilité spirituelle de triompher de nos blessures provenant de notre hérédité par l'œuvre de la croix. Nous ne sommes pas condamnés à traîner un héritage psychologique qui entraîne les blessures de l'âme. Nous pouvons en être libérés par notre foi dans la grâce qui est en Jésus-Christ. Si notre père ou notre mère a été amer, était coléreux, dépressif, traînant derrière eux une multitude de blessures, nous ne sommes pas obligés de reproduire les mêmes schémas de vie. Nous avons la possibilité d'être régénérés. Et Pierre, toujours dans le chapitre 1, dans le verset 23, nous dit: vous avez été régénérés par la parole vivante et permanente de Dieu. Cela dit, si nous croyons que Christ est mort à la croix pour nous, qu'il a chargé tous nos péchés, qu'est-ce qui pourrait encore troubler notre âme? Parce qu'il nous donne la victoire sur tous ces aspects négatifs de notre héritage. C'est lui qui guérit notre âme de toute crainte, de nos angoisses, de nos frayeurs, de toute dévalorisation de nous-mêmes. Il faut comprendre que nous sommes souvent traumatisés dans notre enfance par certaines attitudes. Et Matthieu chapitre 18, le verset 6 nous dit: si quelqu'un scandalisait un de ses petits, il vaudrait mieux qu'on le jetât au fond de la mer. Jésus n'est pas du tout tendre avec ceux qui scandalisent les enfants. Le dictionnaire Larousse donne la définition suivante du verbe scandaliser: c'est susciter l'indignation par un comportement, un caractère contraire à la morale. Il arrive que certaines personnes aient subi divers traumatismes, agressions ou même de la maltraitance pendant leur enfance. Et cela a complètement bouleversé leur âme. Ils gardent de profondes blessures consécutives à ces drames. Qu'ils aient subi un abus de confiance, un abus physique, un abus psychologique, un abus émotionnel, un abus de pouvoir ou même un abus spirituel, les enfants peuvent en garder de douloureux souvenirs. Parfois, ces blessures se produisent dans le cadre familial, un lieu où l'enfant devrait normalement être en sécurité, ou dans des communautés fermées aux pratiques déstructurantes. Il faut aussi mentionner les blessures nues à la négligence des parents, privant l'enfant d'affection, de chaleur, de soins, de tendresse. Selon de récentes statistiques, un enfant sur quatre aurait subi l'une ou l'autre de ces formes d'abus. Sans entrer dans le détail de chacune de ces blessures, il existe de nombreuses revues spécialisées à ce sujet. Considérons à la lumière de la parole de Dieu, quelle est la ressource que Dieu nous offre pour guérir de ces blessures? Peut-être seriez-vous surpris que j'écrive ressources au singulier. N'y a-t-il qu'une seule et unique ressource? Certes, il peut y avoir diverses aides psychologiques, mais si nous nous plaçons sur le terrain de l'expérience chrétienne, il ne peut y avoir de guérison intérieure de l'âme sans une rencontre surnaturelle et personnelle avec Jésus-Christ. Jésus disait dans la parole de Dieu, tirée de Marc chapitre 10, le verset 14: laissez venir à moi les petits enfants, car le royaume de Dieu est pour ceux qui leur ressemblent. Il nous rappelle que cette rencontre avec lui est le premier pas vers la guérison. Les blessures de l'âme d'un enfant maltraité, abusé, violenté, sont génératrices de sentiments de colère, de mépris, de repli sur soi, de culpabilité, de rejet, d'amertume, de peur, etc. Ces blessures conduisent à l'apitoiement sur soi, à la dépression, à l'angoisse, à la violence, à la défavorisation de sa propre personne ou mépris des autres. Et à ce niveau, un conseil s'impose. Si bien qu'étant adulte, vous traînez de telles blessures, entendez Jésus qui vous dit: venez à moi, vous tous qui êtes fatigués et chargés, et je vous donnerai le repos. Matthieu chapitre 11, verset 28. Il est temps pour vous de lui dire: Seigneur, viens me guérir de toutes ces maltraitances, ces blessures qui m'ont brisé émotionnellement et qui m'ont même fait douter de toi. Nous voyons maintenant les blessures dues à la jalousie. Et nous avons un passage des Actes des Apôtres, en son chapitre 7, verset 9, qui dit que les patriarches jaloux de Joseph le vendit pour être emmené en Égypte. Il nous est rapporté dans le livre de Samuel une histoire de rivalité entre deux épouses d'Elkanah. Cet homme donnait à Anne une double portion lorsqu'il montait à Silo pour offrir des sacrifices. Il voulait ainsi lui manifester d'une manière concrète qu'il aimait bien qu'elle soit stérile. Peninnah, sa rivale, était jalouse et cherchait à blesser Anne. Sa rivale lui prodiguait les mortifications pour la porter à s'irriter de ce que le Seigneur l'avait rendue stérile. Et toutes les années, il en était ainsi. Chaque fois qu'Anne montait à la maison du Seigneur, Peninnah la mortifiait de la même manière. Alors, Anne pleurait. Elle ne mangeait pas. Elle restait dans les douleurs. Nous pouvons voir ce passage en 1 Samuel chapitre 1, des versets 6 à 7. La stérilité d'Anne provoquait en son âme une terrible frustration. Et cette frustration était aggravée par les mortifications de Peninnah, sa co-épouse. Nous retrouvons ce scénario de la frustration chez Caïn. Il était jaloux de voir que le sacrifice d'Abel a été agréé alors que Dieu n'a pas porté de regard favorable sur son sacrifice à lui. La tension provoquée par cette jalousie atteindra son paroxysme lorsque Caïn se jettera sur son frère Abel pour le tuer. Dans ce cas, Abel va mourir. Mais il y a de nombreux cas où la jalousie ronge l'âme petit à petit. Il n'y a pas mort d'homme, mais il y a souvent mortification de l'âme. Nous retrouvons la jalousie à l'œuvre dans la vie de Jacob et Ésaü. Il se peut que vous portiez en votre âme les blessures dues à la jalousie, que ce soit la jalousie que vous cultivez ou celle que vous subissez. Dans les deux cas, il y a besoin de guérison. La parole de Dieu nous rapporte l'histoire de la haine des frères de Joseph provoquée par la jalousie en Genèse chapitre 37. Cette jalousie va conduire Joseph à devenir esclave, ensuite prisonnier. Il aurait pu développer des sentiments négatifs à l'égard de ses frères. Il aurait pu ressasser sans fin ses souffrances et définitivement se laisser enfermer dans la haine, l'apitoiement sur soi, le repli. Mais il n'en sera pas ainsi. Il triomphera de ses blessures en considérant que tout ce chemin de douleur est un chemin providentiel. Il se peut que vous soyez blessé, car la jalousie a fait des ravages dans votre âme, comme Joseph apprenait à voir qu'au-delà de ces terribles souffrances, la grâce de Dieu peut changer le mal en bien. Joseph voit que la main de Dieu a été à l'œuvre au travers de la jalousie de ses frères. La guérison des blessures subies est devenue possible parce que Joseph a su mettre Dieu au centre de sa vie. Et le conseil qui se pose à ce niveau, c'est que nous ne devons pas avoir envie de porter atteinte au bonheur, au succès des autres. Et si nous avons été victimes de la jalousie des autres, devons totalement faire confiance à Dieu qui est capable de nous en délivrer. Chers frères et sœurs, il nous faut impérativement sortir de la tristesse. Car la deuxième lettre aux Corinthiens de Saint Paul, en ce chapitre 7, verset 10, nous dit: en effet, la tristesse, selon Dieu, produit une repentance au salut, dont on ne se repent jamais. Tandis que la tristesse du monde produit la mort. La tristesse affecte notre âme. Voici une définition de la tristesse dans Wikipédia. La tristesse est une émotion caractérisée par des sentiments de désavantage, de peine, d'impuissance, de chagrin et de rage. Cependant, toutes les tristesses ne sont pas identiques, comme le rappelle le verset de ce jour. La parole de Dieu nous parle de deux sortes de tristesse que nous venons de voir en 2 Corinthiens chapitre 7, le verset 10. Elle rappelle qu'il y a une tristesse salutaire et une tristesse mortifère. Accablé par une profonde conviction de péché, le roi David dit: mes iniquités s'élèvent au-dessus de ma tête comme un lourd fardeau. Elles sont trop pesantes pour moi. Je suis courbé, abattu au dernier point. Tout le jour, je marche dans la tristesse. Je suis sans force, entièrement brisé. Le trouble de mon cœur m'arrache des gémissements. Mon cœur est agité. Ma force m'abandonne. Confère. Psaume 38, versets 5 à 11. Nous retrouvons dans ce passage la description de diverses souffrances intérieures qui agitent l'homme. Le souvenir de ses fautes produit dépression, trouble, angoisse, agitation, lassitude. Le remords agite notre âme. Devoir s'offre à lui. Il peut soit enfouir ses souvenirs dérangeants, soit s'en repentir. Il a essayé pendant un temps de les enfuir, de les occulter, comme le dit le psaume 32, verset 3. Tant que je me suis tu, mes os se consumaient. Je gémissais toute la journée, mais il le reconnaît. Un tel comportement ne faisait que l'enfoncer de plus en plus dans la dépression. Alors David s'est ressaisi. Il a décidé de se repentir. Comme nous le voyons au psaume 51. Je reconnais mes transgressions. Cette attitude de repentance a apporté la délivrance. Et tous ses maux intérieurs se sont volatilisés. Il a expérimenté la joie du pardon. Psaume 32, verset 1. Les évangiles nous parlent d'une forme particulière de tristesse. Celle que Jésus a éprouvée à Gethsémani. Mon âme est triste jusqu'à la mort. Marc chapitre 14, le verset 34. Il éprouve des angoisses à cause de la coupe d'iniquité qu'il doit accepter. Il va devoir prendre sur lui toute l'iniquité des hommes. Sa passion pour l'humanité qu'il veut sauver produit cette angoisse profonde. C'est l'altruisme absolu, salvateur et libérateur, opposé à l'apitoiement sur soi, lequel est destructeur. C'est cette tristesse qu'éprouvait l'apôtre Paul lorsqu'il écrit aux Galates, « Mes enfants, pour qui j'éprouve de nouveau les douleurs de l'enfantement, car je suis dans l'inquiétude à votre sujet. » Galates chapitre 4, versets 19 à 20. Un autre conseil, si à cause de votre passé chargé de fautes, votre âme est accablée, vous pouvez trouver la guérison au travers de la repentance. Venez à Jésus avec tout ce passé difficile à porter. Souvenez-vous qu'il a été triste jusqu'à la mort en prenant sur lui ce passé. Il y a aussi des blessures qui sont causées par des amitiés. Et Job nous éclaire à ce sujet. Dans son chapitre 19, verset 2. Jusqu'à quand affligerez-vous mon âme? Alors que Job passe par de terribles épreuves, ses amis viennent pour lui apporter consolation et réconfort. Seulement, leur discours moraliste et culpabilisant ne font qu'aggraver sa souffrance. La vie n'est pas tendre et certains le ressentent avec plus d'acuité. Les coups qui leur sont portés par diverses situations dramatiques blessent leur âme. Abandon ou sentiment d'abandon, échec sentimental, divorce, deuil, perte de travail, violence, harcèlement, oppression, injustice affecte leur être intérieur. Et lorsque sur de telles blessures un ami vient leur asséner quelques paroles culpabilisantes, ils se sentent encore plus affectés alors qu'ils auraient besoin d'être simplement écoutés. Les voilà renvoyés à leur tourment et surtout à leur éventuelle responsabilité. Ces moralisateurs fâcheux se drapent d'un test biblique pour accomplir leur triste besogne. Les blessures d'un ami prouvent sa fidélité. Proverbe 27, verset 6. Certains attribuent à Martin Luther ces paroles. Mon Dieu, gardez-moi de mes amis. Quant à mes ennemis, je m'en charge. Il devait certainement penser à ses amis, aux discours culpabilisants qui ne font qu'enfoncer le cou dans la plaie. Le pire encore, c'est lorsque ses amis vous assènent ces coups dans votre dos. Quant à moi, je peux faire cet auto-test de l'écriture. L'ami aime en tout temps. Et dans le malheur, il se montre un frère. Proverbe 17, 17. Ce test me semble plus proche du caractère de Christ, tel que nous le voyons lorsqu'il est face à la femme surprise en flagrant délit d'adultère ou face à la Samaritaine. Dans ces situations dramatiques, Jésus ne va pas se mettre du côté des religieux bien pensants, mais du côté des personnes ayant besoin d'être aimées pour sortir de leur drame. Dans certains milieux, la tendance naturelle est d'accueillir avec compassion les pécheurs incroyants. Mais une fois devenus croyants, malheur à eux s'ils commettent le moindre faux pas. Quelqu'un a dit avec un certain humour, l'Église est la seule armée au monde qui achève ses blessés. Bien souvent, ceux qui en sont en difficulté, au lieu d'être entourés de prières et d'affection, les voilà mis au banc des accusés. Les voilà pointés du doigt. Les voilà mis au piqué. Ce qui ne fait qu'accentuer leurs blessures. J'en ai mémoire ce terrible conseil donné par un prêtre à une maman dont la fille avait divorcé. Vous ne la recevez plus chez vous. Je préfère dire à cette maman, faites comme le père du fils prodigue. Accueillez votre fille. Vous êtes la mieux placée pour l'aider à retrouver la paix et la guérison de ses blessures. Là, un autre conseil que je voudrais donner. Apprenons à devenir des amis qui aiment en tout temps, qui aident sans culpabiliser les autres. Ceux qui portent de profondes blessures. Priez pour nos frères et sœurs qui sont en difficulté. Soyons pour eux de véritables soutiens. Et très souvent, ceux qui ne sont pas aidés se retrouvent dans une certaine solitude. Malheur à celui qui est seul et qui tombe, nous dit Ecclésiaste chapitre 4, verset 10. Dans cette sentence, Salomon souligne le drame de celui qui est seul dans son problème. Lorsque l'âme est blessée, la tendance naturelle est de connaître la personne ainsi affectée à se replier sur elle-même, à s'isoler. Dans le psaume 107, il est fait mention de diverses souffrances. Et il est dit au sujet de certains qu'ils avaient une âme languissante, le verset 7 du psaume 107. Et à cause de cela, ils marchaient dans le désert et la solitude. Ils marchaient dans la solitude. Le psaume 102 décrit la situation d'un cœur blessé. Il est malheureux, il est abattu, il gémit, son cœur est desséché, il a perdu le sommeil, il pleure et il est solitaire. Je suis comme l'oiseau solitaire sur un toit. Le verset 8. Décrivant la condition de celui qui est souffrant et blessé, Job dit, c'est pour lui seul qu'il ressent de la tristesse en son âme. Job 14, verset 22. Tous ces textes nous rappellent que celui qui porte des blessures en son âme recherche la solitude. Il se replie sur lui-même, il s'enferme dans le silence. Cette attitude lui procure tel du repli, peut-être un repli passager, mais pas de guérison. Lorsqu'un enfant subit des

0: sur ça la traiter. Comment sortir cette attitude morbide et destructrice? 7. On peut recourir à diverses aides psychologiques, mais il existe aussi un moyen testé par des milliers de croyants, chercher le secours de Dieu. David a un témoignage dans le psaume 34 lorsqu'il dit « J'ai cherché le Seigneur et il m'a délivré de toutes mes frayeurs. Quand un malheureux crie, le Seigneur entend et le délivre de toutes ses détresses. » Psaume 34, versets 5 à 7. Il a lieu que nous puissions nous encourager. Notre Dieu est un Dieu passant et puissant. Pour redonner cette espérance perdue, le repli sur soi ne peut pas nous guérir de nos blessures. Par contre, ouvrir notre cœur à Jésus et il nous donnera le repos, comme nous l'avons vu en Matthieu chapitre 11, versets 28 à 29. Une bonne nouvelle s'offre à nous. C'est que 2 Corinthiens chapitre 1, versets 1 à 4 nous dit « Béni soit Dieu, le Père de notre Seigneur Jésus-Christ, le Père des miséricordes et le Dieu de toute consolation qui console toutes nos afflictions. » L'un des buts que poursuit le Saint-Esprit dans la vie de ceux qui sont blessés, c'est de leur apporter la consolation. Jésus a promis à ses disciples de leur envoyer ce divin consolateur. Jean chapitre 14, verset 15 et Jean chapitre 15, verset 26. Le mot consolateur signifie celui qui rend entier. Cela fait penser à un vase brisé en mille morceaux et qu'un habile artisan repart totalement. Ainsi, le Saint-Esprit, il ne vient pas seulement nous taper sur l'épaule en nous disant « Bon courage, ça va aller !» Il vient en nous pour réparer nos blessures. Pour prendre une image, nous dirons que ce n'est pas simplement un visiteur de prison qui vient nous dire « Bon courage, on ne t'oublie pas !» Mais c'est celui qui entre avec nous dans la prison et qui ensuite fait sauter les verrous qui nous tiennent enfermés dans nos blessures. Quelles que soient vos blessures, quelles que soient les souffrances qui les ont provoquées, la parole de Dieu vous rappelle que le désir du Seigneur, c'est de vous consoler. Remarquez comment l'apôtre insiste sur la profondeur et l'étendue de cette consolation donnée par Dieu. Toute consolation, toutes nos afflictions, le Saint-Esprit vient habiter en vous pour vous parler, vous éclairer, vous guider, vous enseigner, vous conseiller, vous consoler. Sa voix est paisible et rassurante. Il n'accuse pas. Il partage votre peine et vous dit « Je suis là. » Je t'aime. Je dépose un baume sur ton cœur blessé. Nous allons ensemble sortir de cette prison où tu es enfermé. La grâce de Dieu ne s'arrête pas à cette œuvre de consolation, mais est conduite à faire de ceux qui ont été ainsi consolés des consolateurs, afin que, par la consolation dont nous sommes l'objet de la part de Dieu, nous puissions consoler ceux qui se trouvent dans l'affliction. 2 Corinthiens chapitre 1, verset 4, verset 4. Le consolateur cherche des collaborateurs. Où va-t-il les trouver? Il va les trouver parmi ceux qu'il a puissamment consolés alors qu'ils étaient profondément blessés. Non seulement le Saint-Esprit veut guérir vos cœurs blessés, mais il veut aussi vous faire participer à son ministère de consolation. Il désire changer le mal en bien en faisant que vos blessures guéries deviennent un tremplin pour aider les autres.
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3: Voilà, disons merci au révérend Père Prosper Ogou, il est le curé de la paroisse Saint-Jean-Marie Vianney du quartier Couette, c'est à Yopougon. Nous lui disons merci pour tout. Alors, nous allons poursuivre en musique avec « Je me prosterne » de Constance.
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Communauté du chemin neuf, je te fiancerai. Alors, nous allons vous proposer l'évangile de Jésus-Christ selon Saint-Luc, Luc chapitre 8, versets 4 à 15. En ce temps-là, comme une grande foule se rassemblait et que de chaque ville on venait vers Jésus, il dit dans une parabole. Le semeur sortit pour semer la semence, et comme il semait, il en tomba au bord du chemin. Les passants la piétinèrent et les oiseaux du ciel mangèrent tout. Il en tomba aussi dans les pierres. Elle poussa et elle sécha parce qu'elle n'avait pas d'humidité. Il en tomba aussi au milieu des ronces, et les ronces, en poussant avec elle, l'étouffèrent. Il en tomba enfin dans la bonne terre, et elle poussa et elle donna du fruit au centuple. Disant cela, il éleva la voix. Celui qui a des oreilles pour entendre, qu'il entende. Ses disciples lui demandèrent ce que signifiait cette parabole. Il leur déclara, « À vous, il est donné de connaître les mystères du royaume de Dieu, mais les autres n'ont que les paraboles. » Ainsi, comme il est écrit, ils regardent sans regarder, ils entendent sans comprendre. Voici ce que signifie la parabole. La semence, c'est la parole de Dieu. Il y a ceux qui sont au bord du chemin, ceux-là ont entendu. Puis le diable survient et il enlève de leur cœur la parole pour les empêcher de croire et d'être sauvés. Il y a ceux qui sont dans les pierres. Lorsqu'ils entendent, ils accueillent la parole avec joie, mais ils n'ont pas de racines. Ils croient pour un moment et, au moment de l'épreuve, ils abandonnent. Ce qui est tombé dans les ronces, ce sont les gens qui ont entendu, mais qui sont étouffés, chemin faisant, par les soucis, la richesse et les plaisirs de la vie et ne parviennent pas à maturité. Et ce qui est tombé dans la bonne terre, ce sont les gens qui ont entendu la parole dans un cœur bon et généreux, qui la retiennent et portent du fruit par leur persévérance. Parole du Seigneur, Évangile de Jésus-Christ selon Saint-Luc, chapitre 8, versets 4 à 15.

Chorale Saint-Mathias Moloba qui célèbre bientôt le 3 octobre prochain, je pense 30 ans d'existence bien sûr, et c'est avec beaucoup de joie que nous les accueillons ici

Voilà, dans un court instant, à 16h, pour l'heure, il est 15h57 minutes, 3 secondes, au studio Jean-Paul II de la RNC, à 16h donc, dans quelques minutes, vous aurez musique et méditation avec notre consoeur Annie Zega. En attendant, nous poursuivons toujours en musique. Mathias Molombe.

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1: 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Il est 6 heures.

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1: Quelle grâce et quelle joie de vous retrouver à notre rendez-vous de la semaine sur les ondes de la Radio Nationale Catholique dans l'émission Musique et Méditation, émission qui vous est proposée depuis le mois de juillet sur la voie de l'Évangile. Une fois par semaine donc, nous nous retrouvons pour méditer avec la musique et approfondir nos connaissances sur notre Église, les saints qui y sont célébrés, etc. Une émission après laquelle nous sortons chaque fois avec un plus. Je suis Annie Zega et nous démarrons tout de suite avec Maestro Philippe. Nous avons choisi Marie Blas en langue baoulé pour demander la présence de notre maman. Dédicace spéciale à tous nos frères baoulés à l'écoute.

0: Cette semaine, Notre-Dame des Douleurs est à l'honneur. Nous découvrons son histoire aujourd'hui. L'histoire de Notre-Dame des Douleurs repose sur la méditation des sept souffrances de la Vierge Marie au cours de sa vie terrestre, une dévotion spirituelle régulièrement mise en valeur.
1: Ensemble, suivons musique et méditation.
0: Les origines de la dévotion. Elle tire ses origines d'une vie de compassion. La souffrance de Marie commence dès la prophétie de Siméon. Ton âme sera traversée d'un glaive et s'étend bien au-delà de la crucifixion de Jésus. Les révélations. Au XIVe siècle, la Vierge Marie a promis à Sainte Brigitte de Suède des grâces spéciales pour ceux qui méditent les sept douleurs. La commémoration. L'Église catholique célèbre officiellement Notre-Dame des sept douleurs chaque 15 septembre, prolongeant la méditation sur tout le mois. Le chapelet des sept douleurs comprend la prophétie de Siméon au temple, la fuite de la Sainte Famille en Égypte, la disparition de l'enfant Jésus pendant 3 jours à Jérusalem, la rencontre de Marie et Jésus sur le chemin de croix, la crucifixion et l'agonie de Jésus sur la croix, la descente de croix et la remise du corps de Jésus à sa mère et l'ensevelissement de Jésus. En 1945, 2 enfants, Marcelina Barroso Exposito et Afra Brigido Blanco ont signalé plusieurs apparitions de Notre-Dame des Douleurs près de la Côte d'Osera en Espagne. Quelques années plus tard, l'évêque de Badajoz autorise la construction d'un sanctuaire marial sur le lieu des apparitions rapportées, désormais baptisé Chandavilla. Annuellement, le dernier dimanche du mois de mai, des cérémonies religieuses sont organisées au sanctuaire pour célébrer les apparitions de 1945. Pour rendre le christianisme plus avenant et plus vendable sur l'étal du pluralisme religieux, certaines âmes bien intentionnées désirent occulter la dimension de souffrance de la foi dans l'espoir illusoire de mieux attirer les hommes et les femmes au Christ. Dans leurs esprits, il s'agit de rompre avec des siècles de piété doloriste afin de mettre le logiciel chrétien au goût du jour. Il va sans dire que ces turiféraires d'un christianisme cool et soft, la dévotion à Notre-Dame des Douleurs ne figure pas à l'ordre du jour de leurs agendas. Face au mal, demandez le secours de la Vierge de pitié. Combien de contresens et de présomptions le dissimulent derrière ce parti pris? Et le mal va-t-il disparaître dès lors qu'il ne figure plus dans nos dévotions? Casser le thermomètre n'a jamais fait redescendre la fièvre. Comme si nous étions intacts du venin du mal, de ses morsures, ou bien devenus soudain capables de nous en relever tout seuls. Car dans notre attachement à Notre-Dame des Douleurs, il s'agit bien de cela. Regarder le mal en face et trouver les moyens de nous en relever avec l'aide d'une personne sur laquelle il n'eut jamais aucune prise, la Vierge Marie. En effet, le mystère de la souffrance et de la compassion de Notre-Dame au pied de la croix n'est pas cantonné dans le passé. Il continue et continuera jusqu'à la fin du monde parce que ses douleurs sont liées à tout le mal qui se commet sous le soleil. Notre-Dame souffre et pleure sur toute la méchanceté dont se rend coupable l'humanité, ainsi que les malheurs qui en sont la conséquence. Il existe un moyen très efficace d'imiter Jésus quand il rend le bien pour le mal, avoir recours à Notre-Dame des Douleurs. Voilà qui est édifiant, dira-t-on. Mais en quoi cette compassion de Notre-Dame peut-elle m'aider dans l'existence? Justement, si l'Église fait mémoire de la compassion de Marie, c'est afin que les croyants se tournent vers elle et lui demandent son assistance dans leurs épreuves. Le mal peut nous engloutir si nous n'y prenons garde. Il ne sert à rien de faire les bravaches dans cette matière. Notre-Dame était debout au pied de la croix, sommet de l'iniquité, quand les hommes mirent à mort l'innocent. Ainsi est-elle pleinement qualifiée pour nous aider à affronter le mal qui n'épargne personne. Celle qui nous éduque à la douceur évangélique. Concrètement, que demander à la Vierge des douleurs ? D'abord, la patience et l'endurance dans les épreuves. Ensuite, le pardon des offenses, elle qui pardonna au bourreau de son fils sur le Golgotha. La douceur, résister à la tentation de se venger lorsqu'on nous offense. Mais encore, la détermination à ne plus commettre le mal. On dira que c'est là une promesse qui n'est pas tenue. Précisément, prier Notre-Dame, c'est reconnaître que nous avons besoin de son intercession auprès de Dieu pour rester fidèles à nos engagements. Comme on le voit, les motifs pour recourir à Notre-Dame ne manquent pas. La contemplation de Notre-Dame des douleurs est un puissant moyen pour résister au mal, non par nos propres forces, mais par la prière. La Vierge nous enfante à la vie du Christ. Elle est la femme qui crie dans les douleurs de l'enfantement de l'Apocalypse. Parce que les hommes sont trop complices du mal pour que leur enfantement à la vie divine soit chose aisée et routinière. Rendre le bien pour le mal n'est pas un réflexe natif pour nous. Voilà pourquoi, si nous voulons suivre le Christ et porter notre croix dans la non-violence et le service de nos frères qui ne sont pas toujours aussi aimables que nous aimerions qu'ils soient, il est nécessaire de prier celle qui resta debout au pied de la croix et qui communia aux souffrances de Jésus parce que son cœur était animé des mêmes sentiments pacifiques et charitables que celui de son fils. À la suite de ce récit, je vous propose d'écouter Serge Niakalé avec le titre « Purifie-moi Seigneur ».

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1: À présent, nous suivons ensemble les titres de ces deux chorales, la chorale Saint-Jacques des Deux Plateaux et la maîtrise de Yopougon.

les paroles que Jésus prononce, venez à moi, vous tous qui peinez et ployez sous le poids du fardeau, et moi je vous soulagerai. En Matthieu 11, 28, indique le mystérieux chemin de la grâce qui se révèle aux simples et qui offre soulagement à ceux qui peinent et qui sont fatigués. Ces mots expriment la solidarité du Fils de l'homme Jésus-Christ face à une humanité affligée et souffrante, que de personnes souffrent dans leur corps et dans leur esprit. Il appelle tous les hommes à aller vers lui. Venez à moi, et il leur promet soulagement et repos. Quand Jésus dit cela, il a face à lui les personnes qu'il rencontre chaque jour sur les routes de Galilée. Tant de gens simples, pauvres, malades, pécheurs, exclus par le poids de la loi et du système social oppressif. Ces personnes l'ont sans cesse poursuivi pour écouter sa parole, une parole qui donnait l'espérance. Jésus adresse son invitation aux malades et aux opprimés, aux pauvres qui savent qu'ils dépendent entièrement de Dieu et qui, blessés par le poids des épreuves, ont besoin de guérison. Jésus-Christ n'impose pas de loi à ceux qui vivent l'angoisse de leur propre situation de fragilité, de douleur et de faiblesse, mais il offre sa miséricorde, c'est-à-dire sa personne qui les réconforte. Jésus regarde l'humanité blessée. Lui, il a des yeux qui voient, qui s'aperçoivent, car il regarde en profondeur. Il ne s'agit pas d'un regard rapide et indifférent, mais qui s'attarde et accueille tout homme, dans sa condition de santé, sans écarter personne, mais en invitant chacun à entrer dans sa vie pour faire une expérience de tendresse. Pourquoi Jésus nourrit-il ce sentiment? Parce qu'il s'est fait faible lui-même, faisant ainsi l'expérience de la souffrance humaine et recevant à son tour le réconfort du Père. De fait, seul celui qui fait personnellement cette expérience saura être un réconfort pour l'autre. Il existe diverses formes graves de souffrance, les maladies incurables et chroniques, les pathologies psychiques, celles qui nécessitent de la rééducation des soins palliatifs, les divers handicaps, les maladies de l'enfance et de la vieillesse. Dans ces circonstances, on ressent parfois un manque d'humanité et il apparaît alors nécessaire de personnaliser l'approche à l'égard du malade, non plus seulement en soignant, mais aussi en prenant soin pour une guérison humaine intégrale. Lorsqu'elle est malade, la personne ressent que non seulement son intégrité physique est compromise, mais aussi ses dimensions relationnelles, intellectuelles, affectives et spirituelles. Elle attend donc, en plus des thérapies, un soutien

céleste, nous sommes tous appelés à nous ouvrir à la dimension transcendante qui peut offrir le sens plénier de notre rôle envers les autres. Rappelons que la vie est sacrée, qu'elle appartient à Dieu et par conséquent qu'elle est inviolable et qu'on ne peut en disposer. La vie doit être accueillie, protégée, respectée et servie de la naissance à la mort. Confions donc tous ces cas de maladie, tous ces cas de tristesse, tous ces cas de solitude, tous ces cas de dépression, tous ces cas de fatigue émotionnelle, tous ces cas de surcharge, surménage à la Vierge Marie, santé des malades, pour toutes les personnes qui portent le poids des maladies physiques, morales ou spirituelles avec leur famille, ainsi que toutes les personnes qui s'occupent des malades. Et demandons à la Vierge Marie de nous fortifier, de nous donner la force de supporter ce poids et ces différents poids que nous portons au quotidien à travers la prière et par son intercession. Que Dieu nous fortifie tous et nous accorde la guérison intérieure, extérieure et la guérison totale de notre âme et de notre corps. Le chant Gioji, c'est une appellation, c'est un chant d'offertoire qui nous permet de louer Jésus. Ce chant veut dire venez, venez ensemble, venons, allons adorer Dieu. Et c'est ce chant qu'interprète la chorale Saint-Jacques des Deux Plateaux que je vous propose d'écouter à présent à la fin de notre émission.

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1: Auditeurs et auditrices de la Radio Nationale Catholique, ces titres signent la fin de notre émission. Merci de nous avoir suivis. À nous revoir. Bye. Musique et méditation, c'est fini. À bientôt et bonne suite de programme.

Disons merci à Nizegar à travers son émission Musique et Méditation depuis 16h donc. Vous avez suivi pendant un peu plus d'une quarantaine de minutes cette émission Musique et Méditation. Nous rappelons pour ce qui est du programme, la suite du programme, qu'à 17h05, vous aurez Presse Info et Radioscopie avec Jean-Baptiste Blaoua et votre serviteur. Le temps pour nous de poursuivre en musique. Allons au Seigneur Notre-Dame de Lourdes.

chorale Saint-Jacques des Deux Plateaux. Il nous propose ce titre qui malheureusement va s'interrompre avec la publicité, tout simplement.

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1: 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Il est 17h.

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1: Samedi 19 septembre 2026, bonsoir à tous, bien-aimés du Seigneur. Bienvenue à ce magazine Presse Info et Radioscopie avec à la mise en onde Martial Atta, à la présentation Adsem Bernardin Nathanaël.

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1: Voilà, Bolingo, un orchestre qui se nomme Bolingo et qui chante ici l'amour de Dieu et l'amour de l'homme. Nous le verrons tout à l'heure. Le Seigneur qui embauche des gens dans son champ à toute heure. Alors, merci bien à Bolingo. Nous reviendrons à vous s'il y a lieu. Pour l'heure, nous sommes à Presse Info. C'est la revue de presse des journaux catholiques du week-end. Et pour nous joindre, pour d'autres événements, bien sûr, sur nos différentes paroisses, nos correspondants paroissiaux peuvent composer le 07 59 55 54 ou 24, le 05 55 03 46 60, ou même le 01 42 85 87 06. Ce sont là les directs de la RNC, la Radio Nationale Catholique de Côte d'Ivoire, qui célèbre 25 ans d'existence.

Au titre des informations générales, nous sommes au 25e dimanche ordinaire de l'année liturgique A. Les textes liturgiques de ce dimanche nous enseignent l'amour gratuit de Dieu qui est offert à nous tous, sans mérite de notre part. Notre Dieu est riche en pardon et en miséricorde. Ce dimanche, justement, le Seigneur sort lui-même pour appeler à sa vigne des ouvriers. Et tout au long de la journée, il sort 5 fois pour embaucher des ouvriers pour sa vigne. Et il paye le salaire convenu, quel que soit le temps d'embauche. La vigne, c'est le royaume de Dieu. Celui qui travaille plus doit gagner plus. Mais ici, nous sommes dans le champ spirituel. On n'est pas dans un syndicat. Et le royaume de Dieu est forcément le même pour tous. En d'autres termes, dans le royaume de Dieu, il n'y a pas des gens qui sont devenus chrétiens depuis, bien sûr, les premiers missionnaires, Alexandre Amar et Bonhomme, et ceux qui sont venus hier, qui ont été baptisés. Le royaume de Dieu est pour tous, est le même pour tous. Alors, donc, nous sommes tous appelés à la même table, tous nous sommes enfants du même Père. N'est-ce pas?

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On s'en souvient, depuis le 2 février 2026, la Voix de l'Évangile, la radio nationale catholique de Côte d'Ivoire, célèbre son jubilé d'argent. Alors tout le peuple de Dieu déjà peut marquer cette date, le 24 octobre, au bon endroit dans son agenda pour ne pas rater cette occasion de rendre grâce à Dieu et de lui dire merci pour les 25 ans. 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Et lorsqu'il s'agit de rendre grâce à Dieu, alors tout est garanti, car le Seigneur lui-même sera à l'œuvre. On écoute.

Alors, nous sommes ce dimanche au 25e dimanche du temps ordinaire de l'année liturgique A. Et l'antienne d'ouverture qui est le chant d'entrée dit ceci. Je suis le salut de mon peuple, dit le Seigneur. Dans toute épreuve, s'il crie vers moi, je l'exaucerai. Je serai son Seigneur pour toujours. Voici donc le chant d'entrée. Et les textes de liturgie de la parole, en première lecture, nous avons Isaïe chapitre 55, versets 6 à 9. Cherchez le Seigneur tant qu'il se laisse trouver, invoquez-le tant qu'il est proche. Voilà. Première lecture, Isaïe chapitre 55, versets 6 à 9. Le psaume responsorial de méditation porte sur le psaume 144. Avec pour refrain, proche est le Seigneur de ceux qui l'invoquent. La seconde lecture, la deuxième donc, est tirée de la lettre de Saint Paul aux Philippiens. Philippiens chapitre 1er, versets 20 à 24 et verset 27. Et puis l'évangile de Jésus-Christ selon Saint Matthieu. Matthieu chapitre 20. Versets 1 à 16. Et c'est Matthieu qui fait la différence avec les autres années. L'année A est marquée par l'évangéliste Saint Matthieu.

Voilà, je rappelle que vous êtes au magazine Presse Info et Radioscopie et que la technique est assurée par Martial Atta. À la présentation, vous avez Adsin Bernardin Nathanaël. Et bien sûr, c'est le lieu de rappeler à nos correspondants qu'ils peuvent nous appeler au numéro du direct bien connu. Et bien sûr, pour nous dire aussi comment les choses se passent depuis les affectations, bien sûr, sur les différentes paroisses. Pour l'heure.

Voilà, il s'agit de la chorale d'Agoville. Il me soutient, Jésus est mon rempart. Alors, nous allons feuilleter les quelques bulletins que nous avons reçus des différentes paroisses, notamment le collecteur de la paroisse Saint-Mathieu de Niangon, Cité Verte, qui est à sa 1466e parution ce week-end. La bonté du Seigneur est pour tous, sa tendresse pour toutes ses œuvres. Tous acclameront sa justice. C'est le titre qui bat la une du journal avec l'éditorial assuré par Wonien Matim qui, un morceau choisi, nous fait dire qu'en ce 25e dimanche, les textes que la liturgie nous propose nous amènent à découvrir le grand amour de Dieu pour nous. Il veut nous sauver. Mais pour bénéficier de cette grâce divine, nous devons opérer une conversion véritable. C'est une démarche qui pourrait paraître laborieuse pour nous, tant notre attachement aux richesses matérielles est forte. Et pourtant, nous avons le devoir, en tant que chrétiens, de prendre la résolution de suivre le Seigneur. Il n'est jamais trop tard pour donner notre vie à Dieu et à travailler pour l'expansion de la bonne nouvelle. En ouvrant en profondeur les pages du Le Collecteur, nous avons la rubrique Évangile en profondeur. Se convertir pour être sauvé est le titre que donne justement le même Wonien Matim à son article. Et il relève que dans la première lecture, le prophète Isaïe exhorte le peuple à aller vers le Seigneur. Il le présente comme un Dieu disponible, plein de pitié et de miséricorde. Toujours proche des hommes, Dieu se laisse trouver par celui qui le cherche. Et la parabole de l'ouvrier de la 11e heure que nous lisons dans l'évangile ce dimanche, confirme

cet article. Et en ouvrant toujours le journal en profondeur, notamment en page 5, nous avons l'enseignement assuré ici par Edouard Tano, et le titre de son enseignement, « Comment bénéficier de l'intercession de Saint Matthieu, patron de la paroisse ?» Et Tano nous dit que chaque paroisse est placée sous la protection d'un saint patron qui accompagne spirituellement les fidèles dans leur marche vers Dieu. À la paroisse Saint Matthieu, nous avons la grâce d'être confiés à l'intercession de Saint Matthieu, apôtre et évangéliste. Ancien collecteur d'impôts, il a quitté sa vie passée pour répondre sans hésitation à l'appel de Jésus. « Suis-moi » Matthieu chapitre 9, verset 9. Et sa conversion profonde et sa fidélité au Christ font de lui un modèle pour tous les chrétiens. Le reste est à lire dans le collecteur. Le collecteur, c'est aussi la fleur des saints. Aujourd'hui, la part belle a été faite par Kadi Traoré au saint patron de la paroisse Saint-Matthieu de Niangon, Saint-Matthieu, célébré chaque 21 septembre. Le 21 septembre, c'est lundi prochain. Et Saint-Matthieu était probablement galiléen de naissance, écrit Kadi Traoré. Il exerçait la profession de publicain ou de receveur des tribus pour les Romains. Profession très odieuse parmi les Juifs. Et son nom fut d'abord Lévi. Il était à son bureau près du lac de Génézareth, où apparemment il recevait le droit de péage. Lorsque Jésus-Christ l'aperçut et l'appela, il lui dit « Suis-moi » et se levant, il le suivit. Alors, c'est vraiment un bel article à lire, et c'est dans le collecteur. Le collecteur, c'est aussi les annonces paroissiales, c'est aussi la publicité. Il faut dire qu'ils font beaucoup de publicité et de bonne publicité aussi. C'est aussi l'œil de Caïn, voilà. Caïn qui n'a pas d'amis, mais qui met le pied dans le plat, quelquefois, dans nos comportements pas très catholiques. Et c'est de cela qu'il s'agit. Tout cela à lire dans la 1466e parution de Le Collecteur de Saint-Matthieu, qui a pour directeur de publication le père curé, modérateur, le révérend curé Simeon Beugré. Il faut dire aussi que le collecteur, c'est de cela qu'il s'agit, publie aussi, je dirais, les pharmacies de garde de la commune de Yopougon, ce qui est important et intéressant parce que il peut arriver des moments où, en pleine nuit, on a besoin d'acheter un médicament et on ne sait pas trop bien où aller. Si nous avons ce petit bulletin, ce petit journal sous la main, on peut savoir où s'orienter pour trouver une pharmacie de garde. Alors là aussi, nous leur disons merci pour cet effort qu'ils font. Voici donc ce qui nourrit la 1466e parution de Le Collecteur, Saint-Matthieu de Niangon, Cité Verte.

Voilà pour ce qui est donc du programme de la radio. Pour l'essentiel, nous retenons qu'à 18h30, vous aurez le journal, suivi à 19h du chapelet avec la méditation des mystères joyeux de la vie de notre Seigneur Jésus-Christ. À 21h, vous aurez l'émission Au cœur des chorales avec Jonas Yapo-Monet. Et à 22h20, l'homélie de Monseigneur Jacques Asambo Aiwa au cours de la messe d'ordination presbytérale du 12 septembre à la paroisse Saint-Martin de Boaké. Et puis à 23h, Éden familial. À 01h20, conférence sur le thème « Les anges de Dieu, messagers, protecteurs et combattants ». On s'en souvient, le 29 septembre prochain, c'est la fête des archanges et Michel, Gabriel et Raphaël. Alors, il est bon de connaître qui sont les anges. Voilà. Alors, c'est une très, très bonne chose. Et justement, voici une très belle occasion qui nous est offerte à partir de 01h20. Et à 2h20 du matin, l'enseignement du Père Bienvenu Dia. Ne rate pas l'heure de ta visitation, en est le thème, et l'enseignement du matin, l'amour de Dieu pour les hommes, avec le Père Emmanuel Bayala.

ce cri de cœur de Ismaël René est aussi le cri de cœur de beaucoup, de milliers et des milliers, certainement d'auditeurs et d'auditrices, bien sûr, qui implorent la prière, la Sainte Vierge Marie sur leur situation, sur leur sort, et qui prient et qui lèvent la voix vers le Seigneur par Marie. Voilà, donc c'est très important. Il est toujours bon d'aller à Jésus par Marie, car elle intercède pour nous et elle le fait toujours de façon bien et juste et claire. Alors, comme on le voit, nous, dans le cadre donc de Radioscopie, aujourd'hui, il est question de parler de la catéchèse. Alors, dans l'Église catholique, il faut dire que on peut être baptisé bébé. Voilà, ça. Et moi-même qui vous parle, j'ai été baptisé bébé. Et il y a très souvent des sons bizarres qui disent que ben, pourquoi on baptise l'enfant à cet âge. Mais je suis encore là. Depuis, j'ai été baptisé les premiers 9 premiers jours de ma naissance. Mais je suis dans l'Église. Je n'ai même pas changé quelque part et je ne changerai pas. Voilà, je suis là parce que j'ai été bien entouré, bien encadré, de sorte que je ne regrette rien. Voilà, et la parole de Dieu est là. Aujourd'hui, Dieu merci, on sait lire et écrire et autres. On peut lire la parole de Dieu. L'Église n'interdit pas cela. Au contraire, elle nous encourage à lire la parole de Dieu, à l'écouter, à la méditer. Voilà. Donc, baptiser un enfant, un bébé, ça n'a rien de mal. Au contraire, c'est une très bonne chose. Voilà. La preuve, nous-mêmes, nous avons été baptisés lorsque nous avons eu seulement 9 jours après notre naissance. Et on est assis là, en train de vous parler. Je ne dis pas que ce que je dis, c'est pour nous convertir, nous tous. Voilà, parce que c'est cela qu'il s'agit. Mais le fait que nous sommes toujours là, au service de notre Seigneur, c'est la preuve que on peut être baptisé bébé, ou même vieux, vieillard, et avoir la même grâce. Et c'est de cela qu'il s'agit dans l'évangile de ce dimanche. Voilà. Il y a ceux qui ont travaillé depuis dans le champ de Dieu. Mais il y a ceux qui viennent, tous on a le même salaire. Voilà. Mais alors je voulais tout simplement dire à nos frères et sœurs qui ne sont pas encore baptisés, qui sont sympathisants dans l'Église, ils sont très nombreux aussi, voilà. Il ne sert à rien d'être sympathisant, non. Il faut suivre la catéchèse. Et je le disais tantôt, dans l'Église, on peut être baptisé bébé. Mais lorsque on prend de l'âge, c'est-à-dire on est enfant, jeune et autre, il faut passer par la catéchèse. Voilà, c'est comme ça. Il faut passer par la catéchèse et on a 3 ans, je crois, de catéchèse. Et même 3 ans, quelquefois, c'est beaucoup dans la mesure où il y a la catéchèse ciblée. Voilà, organisé d'une autre manière avec le curé et autres pour ceux qui véritablement n'ont pas le temps. Donc tout est réuni pour que tout le monde aille se former pour être baptisé. Dès demain, sinon déjà sur certaines sur les paroisses, les inscriptions à la catéchèse ont commencé. Il faut pas remettre à demain ce que tu dois faire aujourd'hui. Voilà. Si tu vois que tu n'es pas encore baptisé, voilà, il n'y a pas de temps. Mais c'est maintenant. Voilà, c'est le moment favorable. Voilà, au moment où tu m'entends là, il faut aller t'inscrire pour être baptisé. Parce que c'est important le baptême. Si ce n'était pas important, Jésus n'aurait pas été baptisé par Jean le Baptiste. Là aussi, c'est vrai. On parle beaucoup de ceux qui vont être dans le royaume de Dieu parce qu'ils ont reçu tel baptême et autres. Mais l'Église baptise au nom du Père et du Fils et du Saint-Esprit. Et c'est en cela que le Christ lui-même a voulu que les choses soient. Voilà, il dit, allez de par le monde, faites des disciples, baptisez-les au nom du Père et du Fils et du Saint-Esprit. Il n'a pas dit forcément d'aller plonger les gens dans Banco, ou bien dans le lac de Tibériade, ou bien, bon, ainsi de suite. Mais l'eau, c'est l'eau. Voilà. Et l'Esprit, c'est au nom du Père et du Fils et du Saint-Esprit. Nous tous, on a été baptisés, et on est encore là. Voilà. Voilà. Et on n'a jamais changé d'église, on ne changera même pas.
Si demain vous me voyez changer là, tirez-moi pour revenir. Voilà. C'est que je me suis trompé. Tirez-moi. Voilà. Ou bien ça ne va pas trop bien chez moi. Mais je ne suis pas prêt d'aller quelque part. Voilà. Alors, je le dis sincèrement pour ceux qui me connaissent. Si demain vous me voyez aller quelque part d'autre là, tirez-moi pour revenir. Voilà. Parce que dans ce cas, je suis dans l'erreur. Donc, il faut véritablement s'organiser pour au bout de 3 ans. Ça passe très vite. Vous allez vous rendre compte que les 3 années là sont déjà arrivées. Voilà. Il ne faut pas remettre à plus tard ce que vous pouvez faire. Un peu de musique. Guy Chris Israël.

0: Voilà, donc le baptême c'est très important et le Seigneur nous le recommande vivement, l'Église nous le recommande vivement cela. Donc si nous sommes déjà baptisés, il nous reste aussi la confirmation. Voilà, et très souvent cela n'est pas trop bien compris, mais c'est très très important. C'est un sacrement au même titre que les autres. Il y a ceux qui ont été baptisés qui très souvent vont s'arrêter à mi-chemin, mais vous n'y êtes pas. Encore, c'est déjà bon, mais c'est après avoir reçu la confirmation qu'on est envoyé. Voilà. Mais tant que vous vous arrêtez, et d'abord même, il y en a, ils ont été baptisés, ils ne ressemblent même pas à des baptisés. Voilà. Voilà. Et il faut être toujours dans l'église, dans la prière avec les autres, en CEB et autres. Il faut être toujours avec les autres. Si vous êtes seul, en tant que brebis, si vous vous écartez trop, loin du troupeau, c'est-à-dire de l'ensemble, vous risquez de vous égarer. Donc faites tout pour être ensemble. Si vous avez reçu le baptême, allez-y à la confirmation. Voilà. Et c'est comme ça, on apprend toujours pour être quelqu'un aussi qui puisse enseigner. Vous avez reçu gratuitement, donnez gratuitement. Donc nous vous exhortons, vous encourageons à aller vous inscrire pour d'abord le baptême et ensuite la confirmation, et les autres sacrements viendront après. Donc déjà il faut commencer par le commencement, le tout premier c'est bien sûr le baptême. Ensuite vous avez aussi la confession et autres, et tout le reste après. Donc nous vous encourageons et ne restez pas là, on va à l'église mais on n'est même pas baptisé. Et très souvent, lorsque survient un malheur, souvent on dit, mais celui-là, il va à l'église, et puis l'église n'a pas fait ceci, n'a pas fait cela, et vous mettez très mal à l'aise les gens. Voilà. C'est vrai, on vous voit, mais vous n'êtes pas baptisé. Voilà, on a vu, quand Dieu a invité les gens à sa table, il y a un qui ne portait pas le vêtement de la fête. Il a dit, mais mon ami, comment tu es entré ici sans avoir de choses? Donc, il y a cet effort-là qu'il faut faire de votre part. Ne restez pas là sans pouvoir être baptisé. On vient à l'église, certes, mais il faut recevoir aussi le baptême. Pour l'heure, je parle du baptême. Les autres suivront. Voilà un peu ce que nous voulons dire. Pour l'essentiel, retenons que le Seigneur lui-même embauche à toute heure. Il sort plusieurs fois pour envoyer les gens à sa vigne. Et dans cette vigne, qui est le royaume de Dieu, il n'y a pas une place pour les anciens et une place pour les nouveaux. Et il y a de la place pour tout le monde. Voilà. Voilà. Donc il ne faut pas être jaloux parce que celui-là, il vient d'arriver et il bénéficie du même royaume que moi. Mais où tu veux qu'il parte? Voilà. Donc c'est de cela qu'il s'agit pour ce qui est de l'évangile. Et puis il y a la rentrée pastorale diocésaine de l'archidiocèse d'Abidjan. Les vendredis prochains, samedi et dimanche qui vient là. Alors, donc, il faut que chacun prenne sa part de l'annonce de l'évangile. Une église synodale se construit en marchant ensemble et en écoutant chacun. Pour aujourd'hui, Presse Info, c'est fini. Nous avons eu à la technique Martial Atta, à la présentation Atsin Bernardin Nathanaël.
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0: dans quelques instants, nous rendons les honneurs à notre Mère du Ciel, la très sainte Vierge Marie, à travers l'Angélus.
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2: Il est 18h.
3: L'ange du Seigneur apporta l'annonce à Marie.
4: Et elle conçut du Saint-Esprit.
5: Je vous salue, Marie, pleine de grâce, le Seigneur est avec vous. Vous êtes bénie entre toutes les femmes, et Jésus, le fruit de vos entrailles, est béni.
6: Sainte Marie, Mère de Dieu, priez pour nous, pauvres pécheurs, maintenant et à l'heure de notre mort. Amen.
3: Voici la servante du Seigneur.
4: Qu'il me soit fait selon votre parole.
5: Je vous salue, Marie, pleine de grâce, le Seigneur est avec vous. Vous êtes bénie entre toutes les femmes, et Jésus, le fruit de vos entrailles, est béni.
6: Sainte Marie, Mère de Dieu, priez pour nous, pauvres pécheurs, maintenant et à l'heure de notre mort. Amen.
3: Et le Verbe s'est fait chair,
4: et il a habité parmi nous.
5: Je vous salue, Marie, pleine de grâce, le Seigneur est avec vous. Vous êtes bénie entre toutes les femmes, et Jésus, le fruit de vos entrailles, est béni.
6: Sainte Marie, Mère de Dieu, priez pour nous, pauvres pécheurs, maintenant et à l'heure de notre mort. Amen.
3: Priez pour nous, Sainte Mère de Dieu,
4: afin que nous soyons rendus dignes des promesses du Christ.
3: Daigne, Seigneur, répandre ta grâce dans nos âmes, afin qu'ayant connu par le message de l'ange l'incarnation du Christ, ton Fils, nous arrivions par sa passion et par sa croix à la gloire de sa résurrection. Par le Christ, notre Seigneur. Amen.
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2: Septembre, Saint-Janvier. Issu d'une famille noble, alors que son père espère qu'il lui succédera comme haut magistrat, Janvier est ordonné prêtre en 302. La même année, il devient évêque de Bénévent. Deux ans plus tard se déclenche la grande persécution de Dioclétien qui marque l'histoire de l'Église au 4e siècle. Timothée, proconsul de Campanie, fait arrêter Janvier avec deux de ses diacres et plusieurs chrétiens. Janvier comparaît devant le tribunal de Nol et est condamné à mort pour avoir refusé d'offrir de l'encens aux idoles. « Je ne puis immoler des victimes aux démons, moi qui ai l'honneur de sacrifier tous les jours au vrai Dieu. » Janvier encourage ses compagnons de captivité. « Notre Seigneur m'a envoyé ici afin que le pasteur ne soit pas séparé de son troupeau, ni le troupeau de son pasteur. » Jeté dans un bûcher, Janvier en sort indemne. Livré à des fauves affamés dans l'amphithéâtre de Pouzol, il voit les bêtes se coucher à ses pieds. Timothée, ivre de colère, devient subitement aveugle. Janvier le guérit et son geste opère 5000 conversions dans le public. Il est finalement décapité sur l'ordre de Timothée. Son sang est recueilli dans deux fioles conservées à Naples et qui sont à l'origine du célèbre miracle de Saint Janvier. Trois fois par an, au cours d'une cérémonie dans la cathédrale de Naples, son sang redevient liquide. Ce prodige est proposé comme un signe pour notre foi, mais l'Église ne nous demande pas d'y croire. Est-ce un secret gardé par les chanoines du trésor et conservé de génération en génération depuis le 4e siècle jusqu'à nous ? S'interroge l'écrivain Alexandre Dumas. Cela est possible, mais alors cette fidélité, on en conviendra, est plus miraculeuse encore que le miracle. J'aime donc mieux croire tout bonnement au miracle et, pour ma part, je déclare que j'y crois. Janvier, tu me rappelles que malgré les siècles qui nous séparent, les saints sont proches de nous. Par le signe et les miracles obtenus grâce à leur intercession, ils nous invitent à vivre dès maintenant de la joie qu'ils goûtent au ciel.
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saint du jour, Saint Janvier, évêque et martyr de Naples du 4e siècle. Bonne fête également à vous qui portez ce précieux prénom, Janvier, voilà. Il ne faut pas attendre forcément le mois de janvier, mais janvier se célèbre le 19 septembre de l'an de chaque année. Il s'agit également de la vie de Sainte-Émilie de Roda, vierge et fondatrice, 1852, du bienheureux Pio Alberto del Corona, évêque et fondateur, de Saint-Sène, prêtre et abbé, de Saint-Pélé et Nil, évêque et leur compagnon martyr, de Saint-Marien, ermite du 6e siècle, et bien sûr de Saint-Théodore, évêque en l'an 690, sans oublier Saint-Cyriac, abbé en Calabre, célébré dans l'église en ce jour, et plusieurs autres bienheureux, dont Saint-Charles Tion Song Moon, martyr de Séoul. Dans un court instant, vous aurez la prière des 25 ans de la radio.

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2: Mon Seigneur et mon Dieu, je crois fermement que tu es ici, que tu me vois et que tu m'entends. Je t'adore avec profonde révérence. Je te demande le pardon de mes péchés et la grâce de faire avec profit ce moment de prière. Ma Mère Immaculée, Saint Joseph, mon Père et Seigneur, mon ange gardien, intercédez pour moi. Nous connaissons tous cette magnifique parabole par laquelle Jésus nous fait comprendre des réalités spirituelles profondes. Le semeur sortit pour semer la semence. Et chacun d'entre nous pourrait continuer la métaphore, la parabole, car nous l'avons à l'oreille. Nous l'avons tant de fois écouté, tant de fois entendu. Et il n'est pas mauvais aujourd'hui, de nouveau, de méditer sur ce semeur. Je te vois, Seigneur Jésus, à Nazareth, jeune enfant, en train de voir au petit matin partir le semeur, et en bandoulière, eh bien, la quantité de grains qu'il allait envoyer, eh bien, sur la terre. Mais c'est une terre capricieuse. Il n'y a pas d'angle droit dans le désert. C'est à la montagne. Et il y a, parfois, eh bien, des dénivelés de terre à l'intérieur desquels, eh bien, la semence tombe. Il y a des pierres, il y a des ronces. Même s'il a le geste adéquat et qu'il cible le sillon dans lequel il va mettre la semence, eh bien, il arrive. Il arrive que la semence aille ailleurs. Et Jésus donne plusieurs métaphores de ton âme et de la mienne, de la culture ambiante et des différentes générations, qui, selon le cœur de l'homme, répondent plus ou moins à l'action de la parole de Dieu. Il y a plusieurs métaphores. La première, certaines paroles de Dieu ne produisent aucun fruit, parce que elles tombent sur le chemin, les passants la piétinent, et les oiseaux du ciel la mangent. Et cela représente assez facilement tous ces moments où, effectivement, nous n'avons pas écouté la parole de Dieu. Nous n'avons pas accueilli ce qu'il voulait nous dire. Nous l'avons piétiné. Nous n'avons pas tenu compte de ses appels répétés, de ses commandements, de ses réitérations par l'entremise de l'Église qui nous dit « fais ceci, ne fais pas cela ». Va à la messe le dimanche, ne commets pas l'adultère, qui nous dit sans cesse la parole de Jésus. Mais nous la piétinons sans en tenir compte. Et puis il y a les oiseaux qui la mangent. Dans une autre des versions des évangiles, les corbeaux sont, Jésus nous donne une interprétation qui évoque le diable. C'est le diable qui nous enlève la parole de Dieu. Littéralement, une puissance spirituelle qui intervient pour remplacer une pensée par une autre, aussi subtilement que l'esprit de l'homme peut être subtil. Et puis, la métaphore est filée. Jésus continue à donner des images. Il en est d'autres qui tombent dans les pierres. Et sur la pierre, et bien évidemment, un peu d'eau suffit pour que la graine monte. Mais à un moment donné, les racines ne trouvent plus la terre à laquelle s'accrocher, à laquelle se nourrir. Et un coup de chaud, et elles sèchent tout de suite. Pour la parole de Dieu, ce peut être pareil. Nous la recevons, elle va pousser en nous. Nous allons être admiratifs de la tige qu'elle donne. Oui, le Seigneur nous a dit, tu ne mentiras point. Et un jour, nous sommes fiers de dire la vérité, et parce qu'elle est simple. Vienne le soleil, c'est-à-dire vienne une vérité à dire qui nous incommode. Est-ce que le professeur nous a vus en classe en train de copier? Est-ce qu'il nous demande « mais est-ce que tu as copié ?» Et nous répondons par un mensonge ou au contraire courageusement, nous assumons notre faute, notre responsabilité, notre peur éventuelle qui a motivé le fait que nous copions. Et dans ce cas-là, ben, la parole de Dieu, elle ne produit pas de fruits. Il nous a bien dit de ne pas mentir, mais nous avons menti. Nous n'avons pas menti quand c'était facile, et nous avons menti quand c'était plus difficile. Quand le soleil arrive, quand l'épreuve arrive, eh bien la parole de Dieu s'assèche. Elle n'a pas d'effet. C'est comme ces chrétiens qui viennent à la messe le dimanche, mais le reste de la semaine, à aucun moment, ils ne se tournent vers Dieu. À aucun moment, la parole de Dieu a un effet sur leur travail, sur la relation avec leurs collaborateurs professionnels, sur l'attention qu'ils portent à leur épouse et à leurs enfants, que sais-je. La parole de Dieu a bien été entendue, mais ne produit aucun fruit. Elle sèche dès que la difficulté devient un peu plus grande. Aujourd'hui, en monde occidental, c'est plutôt cette troisième métaphore que Jésus utilise qui emporte la mise. Il en tomba, effectivement, au milieu des ronces. Et les ronces, en poussant avec elles, l'étouffèrent. Les ronces, ce sont les gens qui sont étourdis par les soucis, la richesse, les plaisirs de la vie. Combien de fois nous n'avons pas écouté la parole de Dieu pour qu'elle produise du fruit, et nous avons préféré notre loisir. Oh, je sais, en Matthieu 25, que Jésus nous a demandé de visiter la malade. Mais aujourd'hui, je préfère regarder un film dans ma plateforme préférée. Et ainsi, eh bien, je passe à côté de du fruit que la parole de Dieu aurait pu produire en moi. Je sais bien que le Seigneur m'a demandé de donner à manger à ceux qui ont faim. Mais aujourd'hui, je préfère prendre ma troisième bière, même si elle me coûte un peu plus cher, parce que c'est mon plaisir. Et un chrétien qui ne fait jamais de sacrifice, d'effort, pour venir en aide à ceux qui ont moins, eh bien, ressemble à cette semence qui est étouffée par les ronces. Oh, le plus commun, c'est que notre désir de richesse prenne tout le pas, et que le travail et les soucis de la vie pour l'acquérir, eh bien, nous empêchent de méditer la parole de Dieu, de prendre le temps de prier, d'aller à la messe. Et donc, on ne se rend plus compte, mais la parole de Dieu a été étouffée en nous par les ronces, par les soucis, par le travail. Oh, je veux bien reconnaître que lorsqu'on est pauvre et que l'on craint la misère, eh bien, ce soit une vraie difficulté. Mais je sais très bien, pour l'avoir vu mille fois, que ceux qui ont peur du lendemain ont toujours peur, que ceux qui ne vivent pas le présent pleinement, eh bien, vivent toujours dans l'avenir, dans le futur, et par conséquent, il leur manque toujours quelque chose de l'argent, ils n'ont jamais assez de sécurité, ils n'ont jamais assez dans le compte en banque qui puisse les protéger de toutes les peurs qu'ils peuvent agiter. Il y a un équilibre à avoir, une juste confiance à avoir en la Providence, une vraie responsabilité à exercer à l'égard de nos talents et de nos biens, cela est vrai. Mais pour cela, pour bien le vivre, encore faut-il entendre et recevoir la parole de Dieu, qui nous invite à cette confiance en la Providence. Regardez les oiseaux du ciel, ils ont de quoi manger. Regardez les lys dans les champs, ils ont de quoi s'habiller plus beau que les habits de Salomon lui-même. C'est Jésus qui nous dit ces paroles. Il nous invite à l'abandon entre les mains de Dieu, ou plutôt à l'exercice adéquat de notre vraie responsabilité et à ne pas remplir notre vie de toutes les peurs que notre monde contemporain aime à agiter, la peur du lendemain, la nécessité d'assurance, les protections, de toutes sortes, et on finit par être étouffé par les différentes sirènes de l'aujourd'hui qui nous empêchent de vivre l'abandon et la grande liberté intérieure des enfants de Dieu. La dernière image que Jésus utilise, c'est celle de la bonne terre. La bonne terre. Qu'est-ce qu'un cœur qui écoute et qui va porter du fruit en recevant la parole de Dieu par sa persévérance? Je crois qu'il nous faut mesurer la longueur du temps dans le travail agricole. Et effectivement, lorsque nous semons au début de saison, il faut attendre la fin de la saison pour voir le fruit. Il y a des terres qui peuvent produire deux fois par an, trois fois par an. Mais il y a des produits qui ne produisent qu'une fois par an. Et donc il faut des mois avant qu'une terre produise. C'est peut-être cela aussi qu'il nous faut retenir. Pour produire du fruit, en écoutant la parole de Dieu, il faut de la persévérance. Il faut durer dans l'amour que nous portons à Dieu et à sa parole. Il nous faut nourrir cet amour avec des connaissances adéquates. On peut lire des très beaux livres qui expliquent le monde de la Bible, le monde de Jésus à son époque, pour que petit à petit, Eh bien, effectivement, cette parole que nous avons entendue se déploie au sein de notre cœur de bonne terre et se déploie de telle façon qu'il produise le fruit espéré, bien sûr. C'est-à-dire que si nous avons entendu vraiment que Dieu nous appelait à être un peu plus attentifs aux pauvres, eh bien que nous le mettions vraiment en pratique. N'est-ce pas, Seigneur Jésus, que c'est ce que tu veux pour chacun d'entre nous? Que nous puissions t'écouter comme celui que tu es, émissaire de Dieu, envoyé pour nous donner la parole qui satisfasse notre esprit, qui console notre âme, qui redresse nos erreurs, qui fortifie nos faiblesses. Oui, cette parole qui va nous aider à avancer sur le chemin, comme celle d'un entraîneur permet à un footballeur de mener le bon jeu, selon ses talents bien sûr, mais avec des indications subtiles qui vont nous aider justement à mieux jouer, à mieux marquer. Oui, le Seigneur Jésus nous a laissé une bonne parole. Encore faut-il que nous travaillions à avoir une bonne terre et que ton cœur comme le mien, nous le travaillons avec l'intelligence, avec l'exercice répété de la vertu, pour que nous soyons constants et persévérants afin qu'un jour cette parole produise du fruit. Et la 16, ça peut être bien évidemment arrêter certains loisirs pour les consacrer par exemple à pratiquer les œuvres de miséricorde que Jésus nous a données en Matthieu 25. Laisse ton cœur être saisi par la parole de Dieu, car le fruit de cette parole sera la joie et la paix qui vient seulement de Dieu. Seigneur, je te remercie pour tous les actes d'amour, les inspirations et les résolutions que tu m'as données pendant ce temps de prière. Ma Mère Immaculée, Saint Joseph, mon Père...
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0: Il est 18h30 à la cathédrale Saint-André de Yopougon. Place maintenant au journal sur la RNC, présenté ce soir par Landrige Adou. Bonsoir Landrige.
1: Bonsoir Bernardin.

0: cathédrale Saint-André de Yopougon, la couverture de l'édifice annoncée pour fin octobre. L'assurance a été donnée hier vendredi par le père Donatien Guessant Lilo, vicaire général du diocèse de Yopougon. La Côte d'Ivoire a pris part à la première édition des Journées Ouest-Africaines de la Jeunesse Joagi 2026, tenue du 7 au 12 septembre dernier à Accra, la capitale ghanéenne. Quelles leçons tirées après ces moments de communion et de ferveur spirituelle entre l'Église catholique sous-régionale et sa jeunesse? Les réponses dans ce journal. Enfin, le pape Léon XIV offre aux évêques d'Amérique latine et des Caraïbes un manuel pour exercer au mieux le ministère. Dans cette lettre, il invite l'épiscopat latino-américain à avoir le cœur vers le ciel et les pieds sur terre. Voilà pour l'essentiel.
1: Le journal Landry Jadoux.
0: Bonsoir à tous. Cela fait plusieurs mois que les fidèles catholiques de Yopougon attendent de voir leur cathédrale franchir une nouvelle étape dans sa construction. Cette attente pourrait bientôt prendre fin. La couverture de la cathédrale Saint-André est annoncée pour la fin du mois d'octobre ou le début du mois de novembre 2026. L'assurance a été donnée hier vendredi 18 septembre par le père Donatien Guessant Lilo, le curé de la cathédrale. Par ailleurs, vicaire général de l'église particulière de Yopougon a confirmé la poursuite des travaux engagés depuis plusieurs mois.
2: Les travaux continuent, hein. C'est les travaux de grande envergure et c'est des travaux qui doivent se faire en hauteur. Donc il y a toute la délicatesse du travail en hauteur. Donc il y a les dispositions qu'il fallait prendre pour question de sécurité. Donc il fallait faire le traitement des dossiers. Les faits qui avaient été exposés des années durant. Donc, le bureau de contrôle a demandé que ces faits-là soient traités. Donc, il fallait faire un travail à ce niveau-là. Le travail a été fait. Et puis maintenant, les platines, toutes les platines ont été posées. Le montage des fermes au sol, avec le poutre au sol qui s'est fait. Et puis, bientôt, il y aura l'élévation de ces fermes pour les poser sur, voilà. Et puis, après maintenant, on va couvrir la cathédrale. Si la fin du mois, on devrait avoir fini de couvrir, mais avec les éléments que je viens d'évoquer, les travaux qui ont été réalisés, qui initialement, n'est-ce pas, n'avaient pas été pris en compte, mais qui ont été recommandés par le bureau de contrôle. Donc, il y a un petit retard que nous allons accuser à ce niveau-là. Donc, on va dire, espérer couvrir la cathédrale fin octobre, début novembre.
0: Le vicaire général de Yopougon appelle par ailleurs les fidèles à ne pas céder au découragement. Il rappelle que cette œuvre est avant tout un projet porté dans la foi et invite chacun à la soutenir dans la prière. Sur les questions liées à la sécurité et au confort des fidèles, le diocèse entend prendre toutes les dispositions nécessaires afin de garantir de bonnes conditions d'accueil au sein de l'édifice. Le père Donatien Guessant Lilo tient à rassurer les fidèles.
2: Si les fidèles sont découragés, c'est humain. C'est humain, ils ont mis leur espérance, n'est-ce pas, dans ce projet, comme nous aussi. Voilà, et nous avons travaillé à faire venir les matériaux, mais les matériaux sont venus, et puis bon, depuis, ils ne voient rien. Ils ne voient rien

0: qui se présente, il faut faire face aux situations nouvelles qui se présentent, donner réponse que, bon, voilà. Je vais demander aux fidèles, c'est vrai, ils ont raison, mais de garder espoir, que l'espérance ne déçoit pas. Bientôt, ils verront la cathédrale, sinon notre cathédrale ouverte.
1: Le père Donatien Nguessan Lilo, curé de la cathédrale Saint-André de Yopougon et vicaire général de cette église particulière, était interrogé par Marcel Ariston Blé.
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1: Dans le reste de l'actualité nationale, du 7 au 12 septembre 2026, le diocèse d'Accra au Ghana a accueilli les premières journées ouest-africaines de la jeunesse dans une atmosphère marquée par la ferveur spirituelle, la fraternité et les échanges culturels. 16 pays de la sous-région ont pris part à cette première édition. Parmi eux, la Côte d'Ivoire, représentée par une forte délégation de 324 participants composés essentiellement de jeunes, mais également de prêtres et de religieuses. Une délégation conduite par le père France Kobeno Kanga, secrétaire exécutif national des œuvres catholiques, avec l'appui du père Franck Yapi, responsable national de la délégation ivoirienne. Le père Franck Yapi dresse ici le bilan de cette expérience des Joaji.
3: Ça nous a permis de voir que nous avons une jeunesse forte, une jeunesse qui a envie d'aller de l'avant, qui a soif de Dieu, qui attend aussi beaucoup des responsables que nous sommes. Pour une première édition, mais c'est formidable. La première édition des JMJ à Rome, je crois que les pèlerins devaient être près de 300 ou 500. Et pour cette première édition, nous étions 2890. Le bilan global, pour moi, il est satisfaisant. Sur le plan national, en dehors du nombre de la jeunesse ghanéenne, la jeunesse ivoirienne était composée de 324 pèlerins. Donc c'était la plus forte délégation de la sous-région. Nous avons 46 prêtres, la plus forte délégation de la sous-région. Nous avons eu la participation de 9 religieuses, la plus forte délégation de la sous-région. C'est pour moi un signe éloquent qui prouve la vitalité de notre jeunesse. Pour moi, ils sont à féliciter tant les aumôniers diocésains, paroissiaux, les conseillers, les autres mouvements liés à la jeunesse, le mouvement national de la GEC, des scouts, mais je pense que nous regardons souvent nos difficultés et nous ne savons pas voir les petits efforts que chacun fait. Et donc pour moi, je pense qu'il faut que nous puissions, dans un premier temps, déjà nous réjouir de ce qui a été fait. Ce nombre très significatif, pour moi, vient auréoler tout ce que nous avons eu à entreprendre pour dire que la jeunesse est une force de l'Église. C'est une satisfaction pour moi.
1: Un bilan globalement satisfaisant qui invite déjà à se tourner vers l'avenir tout en préservant les acquis de la première édition. Écoutons à nouveau le père Franck Yapi.
3: Nous devons encore nous asseoir au niveau de la sous-région, les différents responsables en charge de la pastorale des jeunes, pour voir quels sont les objectifs que nous attendons à travers ces rassemblements. Parce qu'il ne faut pas rassembler
4: pour rassembler.
3: Nous ne devons pas juger la qualité ou le succès de cet événement au nombre de participants. Non, c'est plutôt les fruits. Qu'est-ce que nous voulons pour la jeunesse sous-régionale? Quel réseau nous voulons mettre? Parce que si il s'agit de déplacer des jeunes d'un pays à un autre pour leur parler de Jésus-Christ, ils le font sur leur paroisse. Alors, c'est un rassemblement qui va au-delà d'apporter l'évangile. Et c'est vraiment une jeunesse levier de la sous-région, levain, je dirais, que nous voulons mettre sur pied une jeunesse formée, une jeunesse engagée, tant au niveau ecclésial qu'au sein de la société. Et aux jeunes, je voudrais les encourager à persévérer davantage. Il y en a qui sont nantis de très bonnes idées, qui ont envie d'aller de l'avant, ils nous font beaucoup de propositions. Je souhaite qu'ils puissent demeurer toujours dans cette ferveur-là et profiter pour dire vraiment toute notre désolation face à ces nombreux ratés auxquels nous avons dû faire face, qui n'incombaient pas de notre responsabilité, parce que une fois que nous avons effectué le déplacement jusqu'au Ghana, nous étions donc soumis à l'organisation locale et il fallait s'y faire.
1: Père Franck Yapi, responsable national de la délégation de la jeunesse catholique à Accra, au Ghana, lors des premières journées ouest-africaines de la jeunesse. Les yeux du pape sont tournés vers l'Amérique latine, là où il se rendra au mois de novembre. Léon XIV a envoyé ce samedi une lettre aux évêques d'Amérique latine et des Caraïbes, un véritable manuel pour exercer au mieux leur ministère.

0: Mystère à la lumière de l'exemple de Saint Uribe, leur saint patron. Dans ce vade-mecum, l'évêque de Rome reprend toutes les étapes de l'accueil de l'évêque dans sa cathédrale. Le pape qui leur prodigue conseils et mise en garde, les invitant à imiter l'apôtre des Andes. Les précisions de Xavier Sartre de Radio Vatican.
1: La liste des recommandations est longue. Elle part du constat que l'évêque, quand il passe le seuil de sa nouvelle cathédrale, entre dans une histoire qui ne débute pas avec lui. D'où la nécessité, pour mieux connaître son nouvel environnement, d'effectuer la visite pastorale. Car il y a des réalités d'un diocèse qu'il est difficile d'appréhender depuis un bureau, souligne le pape. Le ministère d'un successeur des apôtres exige qu'il vive le cœur tourné vers le ciel et les pieds sur terre, résume-t-il. L'évêque doit aussi rester avec le troupeau dans les moments difficiles, sachant que protéger les brebis peut comporter un coût pour le pasteur lui-même. Léon XIV met en garde contre le fait que l'abandon du troupeau peut commencer bien longtemps avant la fuite visible, lorsque le confort, la peur ou l'intérêt personnel l'emporte sur le bien des fidèles. De même, insiste-t-il, qui a reçu la charge de sanctifier a toujours besoin d'être sanctifié. Qui proclame la miséricorde en a besoin lui aussi. Nous sommes des disciples qui ont besoin de conversion, reconnaît-il. Outre l'importance de l'adoration eucharistique qui doit être promue, l'évêque doit offrir un enseignement clair, patient, enraciné dans la communion, afin d'aider son peuple à reconnaître la voix de l'unique pasteur, affirme le Saint-Père. L'évêque doit aussi être un père pour le clergé dont il a la charge. Il ne doit pas non plus oublier que c'est bien le Seigneur qui accorde la fécondité à son travail et à ses projets. Pour cela, l'évêque doit étendre à sa propre vie ce qu'il célèbre, jusqu'à ce que toute son existence devienne dans le Christ une offrande au Père.
0: À l'agenda du pape ce samedi également, cette audience accordée aux athlètes italiens qui ont participé aux derniers Jeux mondiaux d'hiver organisés à Turin en 2025 par Special Olympics, une association fondée en 1968 aux États-Unis. Depuis, cette initiative créée pour l'épanouissement par le sport des personnes qui vivent avec un handicap intellectuel a essaimé dans le monde entier. Dans son discours, le pape a rappelé combien il aimait le sport et les a encouragés à poursuivre leur témoignage de vie, rappelant combien la compétition sportive était un langage universel qui rassemble les cultures et unit vainqueurs comme vaincus. Le pape, qui sera en voyage apostolique en France du 25 au 28 septembre prochain. L'Union du clergé sénégalais a tenu sa 48e assemblée générale du 14 au 18 septembre dans le diocèse de Tambacounda. 4 jours durant, plus de 150 prêtres venus des 7 diocèses du pays ont porté leurs réflexions sur le thème « Collaboration élargie et économie solidaire, agir ensemble au-delà des murs de l'Église ». Au terme de la messe de clôture qu'il a présidée en la cathédrale Marie-Reine de l'univers, Monseigneur Paul Abel Manda, évêque de Tambacounda, s'est réjoui de la tenue de ces assises qui, selon lui, contribueront certainement à une plus grande prise de conscience de tout le peuple de Dieu dans la prise en charge de la vie de l'Église au Sénégal.
2: Des assises comme celles que nous venons de vivre peuvent nous aider dans nos lieux de travail d'apostolat à aider les chrétiens à se sentir concerné en premier lieu par la prise en charge matérielle de nos églises. Et je pense que c'est une chance pour tous nos diocèses, pour toutes nos communautés, de pouvoir comprendre que l'Église repose sur chacun, avec la particularité de sa mission et de sa vocation. Et je pense que ces assises sont là pour nous le rappeler, nous comme pasteurs, pour essayer d'infléchir la tendance à attendre tout de l'extérieur, même si on n'a pas beaucoup, le peu avec lequel nous pouvons vivre peut aider nos églises.
0: Ces assises ont également permis aux prêtres sénégalais de souligner l'urgence du dialogue et de la collaboration dans la promotion des dynamiques communautaires et de la solidarité. Les réactions de deux d'entre eux au terme de leurs travaux.
3: L'abbé Florent Gedsen, président de l'Union du diocèse de Tambacounda. Je me félicite du choix du thème qui a été à l'origine de notre rencontre. Un thème très éloquent qui nous parle directement et parle à nos diocèses, mais singulièrement à Tambacounda, où nous notons encore une certaine pauvreté que ce soit au niveau de l'Église, mais aussi au niveau de la société. D'où la nécessité pour nous de voir comment nous mobiliser, comment nous sensibiliser et comment vraiment devenir un seul corps et travailler dans la collaboration pour une autonomie au niveau local.
4: L'abbé Maurice Diatta, prêtre du diocèse de Thiès, c'est que notre vie de prêtre doit être un temps où nous devons nous ouvrir aux autres dans la manière de les aider à davantage se rapprocher du Christ, surtout en vivant notre économie, que ça soit vraiment solidaire dans ce que nous faisons, dans ce que nous sommes. C'est-à-dire s'ouvrir à la grâce de Dieu, s'ouvrir aux autres. Nous voulons mettre en avant l'homme au-dessus de tout parce que Dieu est venu dans notre vie pour sauver l'homme. Comme Saint-Thérèse nous dit, la gloire de Dieu, c'est l'homme de vous. Et nous prions pour que voilà, tout ce que nous avons pu partager puisse porter des fruits escomptés pour notre sanctification.
0: Voilà des propos recueillis par nos confrères de Radio Vatican. Ainsi s'achève cette édition. Merci de nous rester fidèles.

Ainsi donc va notre maison commune, l'Église, ce samedi 19 septembre de l'an 2026. Cette édition du journal a été présentée par Landrige Adou et réalisée par Martial Atta.

sera question de la méditation, des mystères joyeux, de la vie de notre Seigneur Jésus-Christ avec les équipiers du Rosaire. Et qu'est-ce que nous pouvons dire davantage? C'est qu'en ce 25e dimanche du temps ordinaire de l'Église, le Seigneur, à travers la parabole des ouvriers de la dernière heure, sinon de la 11e heure, nous pouvons dire que le Seigneur veut nous montrer sa détermination à ne laisser personne à la traîne. Et jusqu'à la dernière heure, il nous tend la main, il veut nous faire bénéficier de son amour. Alors donc, il faut accepter de travailler dans le champ de Dieu. Et bien sûr, cela, à la clé, il y a le royaume de Dieu. J'ai été heureux de passer un bon moment en votre compagnie. Moi, Atsin Bernardin Nathanaël, j'ai bénéficié du soutien technique de Martial Atta. Que la paix du Seigneur soit chez vous. Bon week-end.

Tous ensemble, méditant en ce jour les mystères joyeux dont prions avec Marie, je fais la lecture des intentions reçues. Action de grâce. Madame Bonny rend grâce à Dieu pour tous ses bienfaits. Elle lui confie sa famille et toutes ses activités. Aide, assistance et protection. Anne Pélagie demande à Jésus miséricordieux aide, assistance, protection et réussite de l'année scolaire 2026-2027 pour ses enfants Marie, Timothée, Paul et Jacques. Que le Seigneur Jésus les couvre de son sang précieux et les guide dans tous les domaines de leur vie par l'intercession de la bienheureuse Vierge Marie. Une mémé demande à Dieu de délivrer sa petite fille contre toutes sortes d'attaques par l'intercession de la Vierge Marie. Une auditrice implore le Seigneur par l'intercession de Saint Joseph pour sa santé, son travail et sa restauration. Que le Seigneur lui accorde sa paix et sa joie. Une auditrice implore le Christ par l'intercession de Saint Joseph afin qu'il la délivre du stress, de l'angoisse, de la peur et qu'il renouvelle ses pensées, lui donne la foi en Dieu, sa paix, sa joie et la grâce de retrouver le sommeil. Monsieur Kofi Charles demande aide, assistance, protection et délivrance pour sa santé, sa famille et ses enfants par l'intercession de la Vierge Marie et de Sainte Philomène. Aide, assistance et protection pour Abodo Mobile par l'intercession de Marie qui défait les nœuds. Demandé par une fidèle. Une auditrice rend grâce au Seigneur pour tous les bienfaits reçus et demande aide, assistance, protection, santé et réussite pour cette année scolaire de Jean-Yvan, Eunice Andrea, Marc Aurel et Marc Ethan par l'intercession de Notre-Dame des Victoires. Aide, assistance, protection et guérison pour Maman Dibi Juliette par l'intercession de Notre-Dame de Lourdes, santé des malades. L'association des parents des prêtres religieux, religieuses et grands séminaristes du diocèse de Yopougon prie pour tous les consacrés afin que le Seigneur leur accorde sanctification, santé, paix et joie par l'intercession de la Sainte Famille de Nazareth. La SARL-DSK Travaux et Services rend grâce au Seigneur pour la vie de la société et confie au Seigneur son personnel, ses dirigeants, ainsi que le bon déroulement de ses activités durant le dernier trimestre de l'année 2026. Que par l'intercession de la Vierge Marie, la société continue son ascension et atteigne ses objectifs. La SARL Exigence Travaux rend grâce au Seigneur pour la vie de la société et confie par l'intercession de la Vierge Marie ses travaux de lotissement et d'immatriculation de sa parcelle. Une fidèle demande la protection de son mari Yann Cédric Armel, que le Seigneur le couvre de son précieux sang, le préserve de tout danger et de tout esprit de mort et lui accorde sa paix, santé et longue vie par l'intercession de la Vierge Marie. Le Seigneur a donné, le Seigneur a repris, que son Saint-Nom soit béni. Repos en Dieu. Maman Madeleine Bailly prie pour le repos éternel de Andojo Esmoda Nadia à l'occasion de son 10e anniversaire de décès. Elle prie pour le repos de l'âme de Herman Bailly Tapé, le couple Victor et Victorine Yagi Tré. Repos de l'âme de Maman Sarah Matou Diagne, que Jésus miséricordieux ait pitié de son âme et la reçoive dans sa félicité céleste. Maman Koulibaly prie pour le repos de l'âme de Dion Kofi Ignace, Diamant Nestorine Blanche, Amon Kadja Parfait, que le Seigneur leur accorde sa félicité et sa lumière sans déclin. Prions pour le pardon des fautes de toutes les âmes du purgatoire, afin que brille à leurs yeux la lumière du Seigneur par l'intercession de Notre-Dame de Montligion. Repos en Dieu de Kwaku Kofi Louis, Suo Brou Joséphine, Ndri Colette, Kwadio Ewi Bla Hortense, Yao Kwaku Ambroise et Kwasi Kwadio Mermoz, demandé par Kofi Charles. Repos en Dieu de Agoussi Awo Laurence, que le Seigneur l'accueille dans sa félicité céleste, demandé par sa fille. Tout le personnel de la Radio Nationale Catholique prie pour le repos éternel du Saint-Père, le Pape François, du haut du ciel qu'il intercède et prie pour l'Église universelle qu'il a servie avec zèle et dévouement.
La RNC prie pour le repos en Dieu de Yvonne Taou, ex-animatrice en son sein. Que Dieu l'accueille dans son royaume céleste. Le groupe Foyer d'amour et de miséricorde prie le Seigneur pour le repos en Dieu de Solange Assamoa par l'intercession de Notre-Dame de Montligion. Repos en Dieu de Nuko Aku Théodore, Ouachinou Marcelin, Ouachinou Amédée, demandé par la famille Ouachinou. Madame Touré implore la miséricorde de Dieu et l'intercession de la Vierge Marie pour le pardon des péchés de Ménin Jean-Noël et qu'il accueille son serviteur dans sa paix et sa lumière éternelle. Repos en Dieu de Maman Mel Kwame Yehi Anne-Marie, Papa Mel Adoujan, Traoré Aïcha, demandé par leurs enfants. Yao Serge prie le Seigneur pour le pardon des péchés et le repos en Dieu de Père Bangbo Mobio Basile, Yapo Alphonse, Sagou Yolande, Yapo Moyopie Edith et de Agoye Nyampaman Célestine. La famille Koulibaly prie pour le repos éternel de l'âme de Koulibaly Marc, Koulibaly Constant, Koulibaly Nancy. Que le Seigneur leur accorde miséricorde. Monsieur Kwasi Yao Raphaël et Madame Nekwadio Amalan Antoinette prient le Seigneur pour le repos de l'âme de leur fils, Kwasi Yao Guy Stéphane Harold, qu'il lui accorde sa miséricorde. Prions pour le repos en Dieu de Feu Zéga Bodje Lucius Dago, que son âme repose en paix et que Dieu l'accueille auprès de lui, demandé par ses enfants. Prions pour le repos en Dieu de Grastano, que Dieu lui accorde sa miséricorde et l'accueille auprès de lui, par l'intercession de Notre-Dame de Montligion. La Radio Nationale Catholique prie pour le repos éternel de tous ses auditeurs et bienfaiteurs décédés. Que le Seigneur les prenne en pitié et leur accorde le repos éternel. Par l'intercession de Notre-Dame de Montligion, la Radio Nationale Catholique prie le Seigneur pour le repos éternel de tous ses agents décédés. Voici, Seigneur, les intentions que nous faisons monter vers toi, daigne les exaucer.

0: ennél drágyes Mári, ású felső paszpilac, ájté krisisé, emma, ájté ászévéli, edde szandiózan fej, le troisième jour, est ressuscité des morts, est monté au ciel, est assis à la droite de Dieu, le Père Tout-Puissant, d'où il viendra juger les vivants et les morts. Je crois à l'Esprit Saint, à la Sainte Église catholique, à la communion des saints, à la rémission des péchés, à la résurrection de la chair, à la vie éternelle. Amen.
1: Notre Père qui es aux cieux, que ton nom soit sanctifié, que ton règne vienne, que ta volonté soit faite sur la terre comme au ciel.
0: Donne-nous aujourd'hui notre pain de ce jour. Pardonne-nous nos offenses, comme nous pardonnons aussi à ceux qui nous ont offensés. Et ne nous laisse pas rentrer en tentation, mais délivre-nous du mal. Amen.
1: Je vous salue Marie, pleine de grâce. Le Seigneur est avec vous. Vous êtes bénie entre toutes les femmes. Et Jésus, le fruit de vos entrailles, est béni.
0: Sainte Marie, Mère de Dieu, priez pour nous pauvres pécheurs, maintenant et à l'heure de notre mort. Amen.
1: Je vous salue Marie, pleine de grâce. Le Seigneur est avec vous. Vous êtes bénie entre toutes les femmes. Et Jésus, le fruit de vos entrailles, est béni.
0: Sainte Marie, Mère de Dieu, priez pour nous pauvres pécheurs, maintenant et à l'heure de notre mort. Amen.
1: Je vous salue Marie, pleine de grâce. Le Seigneur est avec vous. Vous êtes bénie entre toutes les femmes. Et Jésus, le fruit de vos entrailles, est béni.
0: Sainte Marie, Mère de Dieu, priez pour nous pauvres pécheurs, maintenant et à l'heure de notre mort. Amen.
1: Gloire au Père et au

0: du mystère joyeux, l'Annonciation. Fruit du mystère, l'humilité. Dieu résiste aux orgueilleux, mais il donne sa grâce aux humbles. L'ange Gabriel salue Marie, tout en lui annonçant que sous l'action de l'Esprit Saint, elle enfantera un fils qu'elle appellera Jésus. Par humilité, Marie s'incline. Ô Marie pleine de grâce, obtiens cette humilité et cet amour si profond et inlassable qui te rendit mère de Dieu. Prions pour ceux ou celles que Dieu appelle à son service et qui soient difficiles à l'Esprit Saint. Prions pour ceux qui souffrent, qui leur reconnaissent en leur vie la présence de Dieu. Prions pour que chacun de nous soit disponible pour accueillir Jésus, pour accomplir toujours la volonté de Dieu. Notre Père qui es aux cieux, que ton nom soit sanctifié, que ton règne vienne, que ta volonté soit faite sur la terre comme au ciel.
1: Donne-nous aujourd'hui notre pain de ce jour. Pardonne nos offenses, comme nous pardonnons aussi à ceux qui nous ont offensés. Et ne nous laisse pas rentrer en tentation, mais délivre-nous du mal. Amen.
0: Je vous salue Marie, pleine de grâce, le Seigneur est avec vous. Vous êtes bénie entre toutes les femmes et Jésus, le fruit de vos entrailles, est béni.
1: Sainte Marie, Mère de Dieu, priez pour nous pauvres pécheurs, maintenant et à l'heure de notre mort. Amen.
0: Je vous salue Marie, pleine de grâce, le Seigneur est avec vous. Vous êtes bénie entre toutes les femmes et Jésus, le fruit de vos entrailles, est béni.
1: Sainte Marie, Mère de Dieu, priez pour nous pauvres pécheurs, maintenant et à l'heure de notre mort. Amen.
0: Je vous salue Marie, pleine de grâce, le Seigneur est avec vous. Vous êtes bénie entre toutes les femmes et Jésus, le fruit de vos entrailles est béni.
1: Sainte Marie, Mère de Dieu, priez pour nous pauvres pécheurs, maintenant et à l'heure de notre mort. Amen.
0: Je vous salue Marie, pleine de grâce, le Seigneur est avec vous. Vous êtes bénie entre toutes les femmes et Jésus, le fruit de vos entrailles est béni.
1: Sainte Marie, Mère de Dieu, priez pour nous pauvres pécheurs, maintenant et à l'heure de notre mort. Amen.
0: Je vous salue Marie, pleine de grâce, le Seigneur est avec vous. Vous êtes bénie entre toutes les femmes et Jésus, le fruit de vos entrailles est béni.
1: Sainte Marie, Mère de Dieu, priez pour nous pauvres pécheurs, maintenant et à l'heure de notre mort. Amen.
0: Je vous salue Marie, pleine de grâce, le Seigneur est avec vous. Vous êtes bénie entre toutes les femmes et Jésus, le fruit de vos entrailles est béni.
1: Sainte Marie, Mère de Dieu, priez pour nous pauvres pécheurs, maintenant et à l'heure de notre mort. Amen.
0: Je vous salue Marie, pleine de grâce, le Seigneur est avec vous. Vous êtes bénie entre toutes les femmes et Jésus, le fruit de vos entrailles est béni.
1: Sainte Marie, Mère de Dieu, priez pour nous pauvres pécheurs, maintenant et à l'heure de notre mort. Amen.
0: Je vous salue Marie, pleine de grâce, le Seigneur est avec vous. Vous êtes bénie entre toutes les femmes et Jésus, le fruit de vos entrailles est béni.
1: Sainte Marie, Mère de Dieu, priez pour nous pauvres pécheurs, maintenant et à l'heure de notre mort. Amen.
0: Je vous salue Marie, pleine de grâce, le Seigneur est avec vous. Vous êtes bénie entre toutes les femmes et Jésus, le fruit de vos entrailles est béni.
1: Sainte Marie, Mère de Dieu, priez pour nous pauvres pécheurs, maintenant et à l'heure de notre mort. Amen.
0: Je vous salue Marie, pleine de grâce, le Seigneur est avec vous. Vous êtes bénie entre toutes les femmes et Jésus, le fruit de vos entrailles est béni.
1: Sainte Marie, Mère de Dieu, priez pour nous pauvres pécheurs, maintenant et à l'heure de notre mort. Amen.
0: Gloire au Père, et au Fils, et au Saint-Esprit.
1: Ô Dieu qui est, qui était et qui vient, pour les siècles et les siècles. Amen.
0: Ô Marie conçue sans péché,
1: priez pour nous qui avons recours à vous.
0: Ô Marie conçue sans péché,
1: priez pour nous qui avons recours à vous.
0: Ô Marie conçue sans péché,
1: priez pour nous qui avons recours à vous.
2: Deuxième mystère joyeux, la visitation. Fruit du mystère, la charité, l'amour du prochain. Petits enfants, ne m'ont ni de mots, ni de langue, mais en acte et en vérité. Ayant appris que sa cousine Élisabeth est enceinte, Marie se rend chez elle, en âme se met à son service et partage avec elle la grâce de l'Esprit Saint, qu'elle a reçue, et cela par amour du prochain. Ô Marie, Vierge de la Visitation, donne-nous cette bonté du cœur qui nous aidera à conquérir les âmes à l'amour divin. Prions pour une plus grande charité envers nos frères et sœurs. Prions pour les femmes qui ne peuvent pas avoir d'enfants et les jeunes mamans. Prions pour que Marie nous aide à remercier Dieu et à le louer toute notre vie. Notre Père qui es aux cieux, que ton nom soit sanctifié, que ton règne vienne, que ta volonté soit faite sur la terre comme au ciel.

0: Je vous salue Marie, pleine de grâce. Le Seigneur est avec vous. Vous êtes bénie entre toutes les femmes. Et Jésus, le fruit de vos entrailles, est béni.
1: Sainte Marie, Mère de Dieu, priez pour nous pauvres pécheurs, maintenant et à l'heure de notre mort. Amen.
0: Je vous salue Marie, pleine de grâce. Le Seigneur est avec vous. Vous êtes bénie entre toutes les femmes. Et Jésus, le fruit de vos entrailles, est béni.
1: Sainte Marie, Mère de Dieu, priez pour nous pauvres pécheurs, maintenant et à l'heure de notre mort. Amen.
0: Je vous salue Marie, pleine de grâce. Le Seigneur est avec vous. Vous êtes bénie entre toutes les femmes. Et Jésus, le fruit de vos entrailles, est béni.
1: Sainte Marie, Mère de Dieu, priez pour nous pauvres pécheurs, maintenant et à l'heure de notre mort. Amen.
0: Je vous salue Marie, pleine de grâce. Le Seigneur est avec vous. Vous êtes bénie entre toutes les femmes, et Jésus, le fruit de vos entrailles, est béni.
1: Sainte Marie, Mère de Dieu, priez pour nous pauvres pécheurs, maintenant et à l'heure de notre mort. Amen.
0: Je vous salue Marie, pleine de grâce. Le Seigneur est avec vous. Vous êtes bénie entre toutes les femmes, et Jésus, le fruit de vos entrailles, est béni.
1: Sainte Marie, Mère de Dieu, priez pour nous pauvres pécheurs, maintenant et à l'heure de notre mort. Amen.
0: Je vous salue Marie, pleine de grâce. Le Seigneur est avec vous. Vous êtes bénie entre toutes les femmes, et Jésus, le fruit de vos entrailles, est béni.
1: Sainte Marie, Mère de Dieu, priez pour nous pauvres pécheurs, maintenant et à l'heure de notre mort. Amen.
0: Je vous salue Marie, pleine de grâce. Le Seigneur est avec vous. Vous êtes bénie entre toutes les femmes, et Jésus, le fruit de vos entrailles, est béni.
1: Sainte Marie, Mère de Dieu, priez pour nous pauvres pécheurs, maintenant et à l'heure de notre mort. Amen.
0: Je vous salue Marie, pleine de grâce. Le Seigneur est avec vous. Vous êtes bénie entre toutes les femmes, et Jésus, le fruit de vos entrailles, est béni.
1: Sainte Marie, Mère de Dieu, priez pour nous pauvres pécheurs, maintenant et à l'heure de notre mort. Amen.
0: Je vous salue Marie, pleine de grâce. Le Seigneur est avec vous. Vous êtes bénie entre toutes les femmes, et Jésus, le fruit de vos entrailles, est béni.
1: Sainte Marie, Mère de Dieu, priez pour nous pauvres pécheurs, maintenant et à l'heure de notre mort. Amen.
0: Je vous salue Marie, pleine de grâce. Le Seigneur est avec vous. Vous êtes bénie entre toutes les femmes, et Jésus, le fruit de vos entrailles, est béni.

0: Ô Marie conçue sans péché.
1: Priez pour nous qui avons recours à vous.
0: Ô Marie conçue sans péché.
1: Priez pour nous qui avons recours à vous.
0: Ô Marie conçue sans péché.
1: Priez pour nous qui avons recours à vous.
2: Troisième mystère joyeux, la nativité. Fruit du mystère, l'esprit de pauvreté. Heureux les pauvres de cœur, le royaume des cieux est à eux. L'ange annonce la bonne nouvelle aux bergers. Le Sauveur est né, le Fils de Dieu est couché dans une mangeoire. Marie, mère aimante, médite en son cœur. Ô Marie divine, remplis nos cœurs de tendresse pour tout fils bien-aimé. Donnez-nous la paix promise aux hommes de bonne volonté et aidez-nous à la transmettre à tous ceux que tu nous confies. Prions pour que tous nos enfants se laissent toucher par l'amour de Dieu. Prions pour les pauvres qui découvrent que d'autres voulaient être leurs frères. Prions pour la paix dans le monde et prions particulièrement pour la Côte d'Ivoire. Notre Père qui es aux cieux, que ton nom soit sanctifié, que ton règne vienne, que ta volonté soit faite sur la terre comme au ciel.
1: Donne-nous aujourd'hui notre pain de ce jour. Pardonne-nous nos offenses, comme nous pardonnons aussi à ceux qui nous ont offensés. Et ne nous laisse pas entrer en tentation, mais délivre-nous du mal. Amen.
2: Je vous salue Marie, pleine de grâce. Le Seigneur est avec vous. Vous êtes bénie entre toutes les femmes. Et Jésus, le fruit de vos entrailles, est béni.
1: Sainte Marie, Mère de Dieu, priez pour nous pauvres pécheurs, maintenant et à l'heure de notre mort. Amen.
2: Je vous salue Marie, pleine de grâce. Le Seigneur est avec vous. Vous êtes bénie entre toutes les femmes. Et Jésus, le fruit de vos entrailles, est béni.
1: Sainte Marie, Mère de Dieu, priez pour nous pauvres pécheurs, maintenant et à l'heure de notre mort. Amen.
2: Je vous salue Marie, pleine de grâce. Le Seigneur est avec vous. Vous êtes bénie entre toutes les femmes. Et Jésus, le fruit de vos entrailles, est béni.
1: Sainte Marie, Mère de Dieu, priez pour nous pauvres pécheurs, maintenant et à l'heure de notre mort. Amen.
2: Je vous salue Marie, pleine de grâce. Le Seigneur est avec vous. Vous êtes bénie entre toutes les femmes. Et Jésus, le fruit de vos entrailles, est béni.

0: Le Seigneur est avec vous. Vous êtes bénie en toutes les femmes. Et Jésus, le fruit de vos entrailles, est béni.
1: Sainte Marie, Mère de Dieu, priez pour nous pauvres pécheurs, maintenant et à l'heure de notre mort. Amen.
0: Je vous salue, Marie, pleine de grâce. Le Seigneur est avec vous. Vous êtes bénie en toutes les femmes. Et Jésus, le fruit de vos entrailles, est béni.
1: Sainte Marie, Mère de Dieu, priez pour nous pauvres pécheurs, maintenant et à l'heure de notre mort. Amen.
0: Je vous salue, Marie, pleine de grâce. Le Seigneur est avec vous. Vous êtes bénie en toutes les femmes. Et Jésus, le fruit de vos entrailles, est béni.
1: Sainte Marie, Mère de Dieu, priez pour nous pauvres pécheurs, maintenant et à l'heure de notre mort. Amen.
0: Je vous salue, Marie, pleine de grâce. Le Seigneur est avec vous. Vous êtes bénie en toutes les femmes. Et Jésus, le fruit de vos entrailles,

0: Marie, pleine de grâce, le Seigneur est avec vous. Vous êtes bénie entre toutes les femmes, et Jésus, le fruit de vos entrailles, est béni.
1: Sainte Marie, Mère de Dieu, priez pour nous pauvres pécheurs, maintenant et à l'heure de notre mort. Amen.
0: Je vous salue, Marie, pleine de grâce, le Seigneur est avec vous. Vous êtes bénie entre toutes les femmes, et Jésus, le fruit de vos entrailles, est béni.
1: Sainte Marie, Mère de Dieu, priez pour nous pauvres pécheurs, maintenant et à l'heure de notre mort. Amen.
0: Gloire au Père, au Fils et au Saint-Esprit.
1: Ô Dieu qui es, qui était et qui vient, pour les siècles des siècles. Amen.
0: Ô Marie conçue sans péché,
1: priez pour nous qui avons recours à vous.
0: Ô Marie conçue sans péché,
1: priez pour nous qui avons recours à vous.
0: Ô Marie conçue sans péché.

0: quatre mystères joyeux. La présentation de Jésus au temple. Fruit du mystère, l'obéissance, la pureté. Fuyez l'impureté. 1 Corinthiens chapitre 5, verset 18. Le temple de Dieu est sacré. C'est vous. 1 Corinthiens chapitre 3, verset 17. Siméon, heureux de voir l'enfant Jésus, rend grâce à Dieu. À Marie, il dit une prophétie. Marie, modèle de pureté, dans ton offrande de Jésus au temple, offre-nous tout entier à Dieu en acte de parfaite obéissance et de docilité du cœur pour que nous puissions être à notre tour des oasis de pureté et de paix. Prions pour les vocations sacerdotales et religieuses. Prions pour le clergé ivoirien. Prions pour les parents qui souffrent à cause de leurs enfants. Notre Père qui es aux cieux, que ton nom soit sanctifié, que ton règne vienne, que ta volonté soit faite sur la terre comme au ciel.
1: Donne-nous aujourd'hui notre pain de ce jour. Pardonne-nous nos offenses, comme nous pardonnons aussi à ceux qui nous ont offensés. Et ne nous laisse pas entrer en tentation, mais délivre-nous du mal. Amen.
0: Je vous salue Marie, pleine de grâce. Le Seigneur est avec vous. Vous êtes bénie entre toutes les femmes, et Jésus, le fruit de vos entrailles, est béni.
1: Sainte Marie, Mère de Dieu, priez pour nous pauvres pécheurs, maintenant et à l'heure de notre mort. Amen.
0: Je vous salue Marie, pleine de grâce. Le Seigneur est avec vous. Vous êtes bénie entre toutes les femmes, et Jésus, le fruit de vos entrailles, est béni.
1: Sainte Marie, Mère de Dieu, priez pour nous pauvres pécheurs, maintenant et à l'heure de notre mort. Amen.
0: Je vous salue Marie, pleine de grâce. Le Seigneur est avec vous. Vous êtes bénie entre toutes les femmes, et Jésus, le fruit de vos entrailles, est béni.
1: Sainte Marie, Mère de Dieu, priez pour nous pauvres pécheurs, maintenant et à l'heure de notre mort. Amen.
0: Je vous salue Marie, pleine de grâce. Le Seigneur est avec vous. Vous êtes bénie entre toutes les femmes, et Jésus, le fruit de vos entrailles, est béni.
1: Sainte Marie, Mère de Dieu, priez pour nous pauvres pécheurs, maintenant et à l'heure de notre mort. Amen.
0: Je vous salue Marie, pleine de grâce. Le Seigneur est avec vous. Vous êtes bénie entre toutes les femmes, et Jésus, le fruit de vos entrailles, est béni.
1: Sainte Marie, Mère de Dieu, priez pour nous pauvres pécheurs, maintenant et à l'heure de notre mort. Amen.
0: Je vous salue Marie, pleine de grâce. Le Seigneur est avec vous. Vous êtes bénie entre toutes les femmes, et Jésus, le fruit de vos entrailles, est béni.
1: Sainte Marie, Mère de Dieu, priez pour nous pauvres pécheurs, maintenant et à l'heure de notre mort. Amen.
0: Je vous salue Marie, pleine de grâce. Le Seigneur est avec vous. Vous êtes bénie entre toutes les femmes, et Jésus, le fruit de vos entrailles, est béni.
1: Sainte Marie, Mère de Dieu, priez pour nous pauvres pécheurs, maintenant et à l'heure de notre mort. Amen.
0: Je vous salue Marie, pleine de grâce. Le Seigneur est avec vous. Vous êtes bénie entre toutes les femmes, et Jésus, le fruit de vos entrailles, est béni.
1: Sainte Marie, Mère de Dieu, priez pour nous pauvres pécheurs, maintenant et à l'heure de notre mort. Amen.
0: Je vous salue Marie, pleine de grâce. Le Seigneur est avec vous. Vous êtes bénie entre toutes les femmes, et Jésus, le fruit de vos entrailles, est béni.
1: Sainte Marie, Mère de Dieu, priez pour nous pauvres pécheurs, maintenant et à l'heure de notre mort. Amen.
0: Je vous salue Marie, pleine de grâce. Le Seigneur est avec vous. Vous êtes bénie entre toutes les femmes, et Jésus, le fruit de vos entrailles, est béni.
1: Sainte Marie, Mère de Dieu, priez pour nous pauvres pécheurs, maintenant

0: siècle. Amen.
1: Ô Marie conçue sans péché,
0: priez pour nous qui avons recours à vous.
1: Ô Marie conçue sans péché,
0: priez pour nous qui avons recours à vous.
1: Ô Marie conçue sans péché,
0: priez pour nous qui avons recours à vous.
2: Cinquième mystère joyeux, le recouvrement de Jésus au temple. Fruit du mystère, la recherche de Dieu en toutes choses. Tenez-vous sur vos gardes, veillez donc et priez en tout le temps. Luc chapitre 21, versets 34 à 36. Pourquoi me cherchez-vous? Ne savez-vous pas que je dois être dans la maison de mon Père? Voici la réponse que Jésus donna à sa mère à propos de son absence auprès d'elle et Joseph. Lorsqu'ils le trouvaient au milieu, assis au milieu des maîtres, à les écouter et les interroger dans le temple, mais obéissant et soumis qu'il est, il revient avec eux à Nazareth. Ô Marie, mère attentive, fais que nous conservions Jésus dans nos cœurs et aide-nous à le rechercher et à le faire grandir dans le cœur de ceux que tu mets sur notre route. Prions pour que les désespérés mettent leur confiance dans le Seigneur. Prions pour que chacun de nous n'arrête jamais de chercher Jésus, qu'il puisse se trouver dans l'humilité et le détachement. Notre Père qui es aux cieux, que ton nom soit sanctifié, que ton règne vienne, que ta volonté soit faite sur la terre comme au ciel.
0: Donne-nous aujourd'hui notre pain de ce jour. Pardonne-nous nos offenses, comme nous pardonnons aussi à ceux qui nous ont offensés. Et ne nous laisse pas rentrer en tentation, mais délivre-nous du mal. Amen.
2: Je vous salue Marie, pleine de grâce. Le Seigneur est avec vous. Vous êtes bénie entre toutes les femmes. Et Jésus, le fruit de vos entrailles, est béni.
0: Sainte Marie, Mère de Dieu, priez pour nous pauvres pécheurs, maintenant et à l'heure de notre mort. Amen.
2: Je vous salue Marie, pleine de grâce. Le Seigneur est avec vous. Vous êtes bénie entre toutes les femmes. Et Jésus, le fruit de vos entrailles, est béni.
0: Sainte Marie, Mère de Dieu, priez pour nous pauvres pécheurs, maintenant et à l'heure de notre mort. Amen.
2: Je vous salue Marie, pleine de grâce. Le Seigneur est avec vous. Vous êtes bénie entre toutes les femmes. Et Jésus, le fruit de vos entrailles, est béni.
0: Sainte Marie, Mère de Dieu, priez pour nous pauvres pécheurs, maintenant et à l'heure de notre mort. Amen.
2: Je vous salue Marie, pleine de grâce. Le Seigneur est avec vous. Vous êtes bénie entre toutes les femmes. Et Jésus, le fruit de vos entrailles, est béni.
0: Sainte Marie, Mère de Dieu, priez pour nous pauvres pécheurs, maintenant et à l'heure de notre mort. Amen.
2: Je vous salue Marie, pleine de grâce. Le Seigneur est avec vous. Vous êtes bénie entre toutes les femmes. Et Jésus, le fruit de vos entrailles, est béni.
0: Sainte Marie, Mère de Dieu, priez pour nous pauvres pécheurs, maintenant et à l'heure de notre mort. Amen.
2: Je vous salue Marie, pleine de grâce. Le Seigneur est avec vous. Vous êtes bénie entre toutes les femmes. Et Jésus, le fruit de vos entrailles, est béni.
0: Sainte Marie, Mère de Dieu, priez pour nous pauvres pécheurs, maintenant et à l'heure de notre mort. Amen.
2: Je vous salue Marie, pleine de grâce. Le Seigneur est avec vous. Vous êtes bénie entre toutes les femmes. Et Jésus, le fruit de vos entrailles, est béni.
0: Sainte Marie, Mère de Dieu, priez pour nous pauvres pécheurs, maintenant et à l'heure de notre mort. Amen.
2: Je vous salue Marie, pleine de grâce. Le Seigneur est avec vous. Vous êtes bénie entre toutes les femmes. Et Jésus, le fruit de vos entrailles, est béni.
0: Sainte Marie, Mère de Dieu, priez pour nous pauvres pécheurs, maintenant et à l'heure de notre mort. Amen.
2: Je vous salue Marie, pleine de grâce. Le Seigneur est avec vous. Vous êtes bénie entre toutes les femmes. Et Jésus, le fruit de vos entrailles, est béni.
0: Sainte Marie, Mère de Dieu, priez pour nous pauvres pécheurs, maintenant et à l'heure de notre mort. Amen.
2: Je vous salue Marie, pleine de grâce. Le Seigneur est avec vous. Vous êtes bénie entre toutes les femmes. Jésus, le fruit de vos entrailles, est béni.
0: Sainte Marie, Mère de Dieu, priez pour nous pauvres pécheurs, maintenant et à l'heure de notre mort. Amen.
2: Gloire au Père et au Fils et au Saint-Esprit.
0: Ô Dieu qui es, qui était et qui vient, pour les siècles des siècles. Amen.
2: Ô Marie conçue sans péché.

0: Il s'est penché sur son âme servante. Désormais, tous les âges me diront bienheureuse.
1: Le puissant fit pour moi des merveilles. Saint est son nom.
0: Son amour se tend d'âge en âge sur ceux qui le craignent.
1: Déployant la force de son bras, il disperse les superbes.
0: Il renverse les puissants de leur trône, il élève les humbles.
1: Il comble des biens les affamés. Renvoie les riches les mains vides.
0: Il relève Israël son serviteur, il se souvient de son amour.

0: Parle cour à vous.
1: Prions. Seigneur Jésus-Christ, notre médiateur auprès du Père, tu as voulu que la Vierge Bienheureuse, ta mère, soit notre mère et notre médiatrice auprès de toi. Accorde qui implore tes faveurs, la joie de les recevoir puisse par elle.
0: Amen.
2: Magnificat.
1: Anima mea Domini. Nous avons recours à votre protection.
3: Saint-Père Dieu, ne rejetez pas les prières que nous vous adressons dans tous nos besoins, mais délivrez-nous des dangers auxquels nous sommes exposés. Ô Vierge comblée de gloire et de bénédiction.
1: Vierge immaculée, médiatrice de toute grâce.
0: Priez pour nous.
1: Saint-Michel, Saint-Gabriel et Saint-Raphaël.
0: Priez pour nous.
1: Puissance céleste.

0: L'émission avec Marie, c'est terminé. Merci à vous, chers auditeurs, d'avoir prié avec nous. Vos intentions sont toujours attendues pour la méditation quotidienne du chapelet. Bonne suite de programme.
1: Que Dieu Tout-Puissant vous bénisse, le Père, le Fils et le Saint-Esprit.

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0: Fils, n'oublie pas mes enseignements et que ton cœur garde mes préceptes.
1: 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Il est 20h.

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La Radio Nationale Catholique vous propose de suivre les annonces funéraires. Toute notre compassion et nos prières accompagnent les familles éplorées.

Ses enfants, Aka Pierre-André et son épouse Lindqvist Suzanne, Amon Noël et son épouse Vania Gisèle, veuve Manois Gilbert, née Aka Yolande, Aka Mathilde Laure, Aka Achille et son épouse Lévry Magali, Aka Eleonore et son épouse Sem Sylvestre, Aka Viviane et son époux Kofi Eric, Aka Stéphane, leurs enfants et petits-enfants, les enfants de feu Aka Simone, Aka Christiane, Aka Asselme et Aka Fernand, très sensibles aux nombreuses marques de sympathie, d'affection et de compassion qui leur ont été témoignées lors du rappel à Dieu le 8 août 2026 de la matriarche Marthe Marie-Thérèse Nana, veuve de feu Akam Alphonse Marie, et dans l'impossibilité de toucher individuellement tous ceux et celles qui leur ont apporté soutien spirituel, moral.

0: matériel et financier, les prient de bien vouloir trouver ici l'expression de leur profonde gratitude. Il remercie particulièrement son éminence Jean-Pierre Cardinal Coutoin, les prêtres religieux et religieuses présents aux différentes étapes des obsèques et de tous les prêtres religieux et religieuses amis de la famille Aka Alphonse Marie, les responsables politiques et administratifs, les délégations et associations, les familles alliées et amies, les chefs de génération et la communauté villageoise de Moussou, les amis et connaissances des enfants de feu Alphonse Marie Aka, les amis de Toumoudi, Dabou et Benjerville. Que Dieu vous bénisse.
1: Heureux l'homme qui supporte l'épreuve avec persévérance, car après avoir fait ses preuves, il recevra la couronne de la vie. Tolé Jacques Lobognon, chef de famille du village Nafana Katago et ses notables à Bondoukou. Chion Nyongo Kofi Amon Adèle, reine-mère du village Nafana Katago. Kobenan Adamou, chef de la grande famille Essikouakou à Digowiri, Bondoukou, Kekereni et Abidjan. Nanan Afro Kouakou II, chef du village de Koun à Bronso. Nanan Adoman II, chef de canton Ngoranzan. Koun Abonzo et ses notables, Aou Anima II, reine-mère de Koun Abonzo, Nanan Ngoma, reine-mère Ngoranzan à Assendi, Son Excellence Monseigneur Bruno Yedo, évêque du diocèse de Bondoukou et son clergé, Son Excellence Monseigneur Alain Clément Amiesi, évêque du diocèse d'Oudiéné, le curé de la paroisse Saint-Joseph artisan de la Riviera Bonouma, ses vicaires et ses conseils, le curé de la paroisse Sacré-Cœur de Koun Abonzo, ses vicaires et son conseil paroissial, les sœurs de la communauté de Jésus au Temple à Bondoukou et à Bangourou, la communauté catholique des frères de Saint-Jean à Abidjan, les familles à Bondoukou, Kounabonso et Abidjan, la grande famille Essikouakou, les grandes familles Samo Ngoranzan, Asuadier, Kwame Adamou, Kofi Noël, Nzion Dominique, Kwadio Ngeti Avenance, Kwasi Maurice, Yao Robert, Kofi Kwasi John, Akouabrou, Kouakou Adomon Julien, Kouakou Robertine, Kosonou Bernard, Kouakou Manzan, Sœur André-Elisabeth, Kofi Manzan, Badou Pierre, Lamizana Marie-Thérèse, Aoni Guy, Kosonou Georgette, Sié Gabriel, Kofi Kra Philippe, San Kofi, ses frères et sœurs Kwasi Dimaama Goulbi, Yeli Marie, Adja Anzata, Adja Koumon Rose Marie, Sié Kouakou Jean-Paul, Kwasi Don, Kwame Kouman, ses enfants Delphine, Ambroise, Léontine, Herbert, Colette, Christ-Emmanuel, Sœur Marie-Thérèse, Clémentine, Marie-Noël, Kouadio, leur époux, épouse et enfants, les familles alliées et amies, Oyourou, Sila, Yapo, Diomandé, Diop, Sagou, Koré, Ouattara, Aka, Akadje, Melin, Koulibaly, Nyagne Adou, Ebrotier, Dodo, Ndraman, Dibenou, Nguessan, Gago, Yaoekra, Diallo, Kouadiolou, Ogou, Moumé, Ala, Nomvia, Conan, Krouba, ainsi que toutes les familles alliées et amies, ont la profonde douleur de vous faire part du rappel à Dieu de leurs regrettés membres, filles, sœurs, mères, tante, cousine, grand-mère, veuve, toin, née à Joa Badou Chantal, endormie dans la paix du Seigneur, le jeudi 20 août 2026, dans sa 83e année à Abidjan. Programme des obsèques. Vendredi 11 septembre 2026, à 19h, messe en l'église Saint-Madeleine, Limel, Brevane, 94-450, en région parisienne. Dimanche 13 septembre 2026, de 17h à 20h, présentation des condoléances à la salle de réception de l'église Saint-Joseph artisan de Beaumumain. Lundi 14 septembre 2026 de 18h à 20h30, présentation des condoléances à la salle de réception de l'église Saint-Joseph artisan de Beaumumain. Mercredi 16 septembre 2026 de 20h à 21h, veillée à l'église Saint-Joseph artisan de Beaumumain. Vendredi 18 septembre 2026 de 7h30 à 8h45, levée de corps sur le parvis de l'église Saint-Joseph artisan de Beaumumain, suivi d'une messe et du transfert à Bondoukou, de 20h à 22h, veillée religieuse à l'église Saint-Odile de Bondoukou, de 22h à l'aube, veillée traditionnelle à la cour familiale à Bondoukou. Samedi 19 septembre 2026, 7h, transfert de la dépouille mortelle à Koun à Bronso, 9h, messe de requiem à l'église catholique Sacré-Cœur de Koun à Bronso, suivi de l'inhumation au cimetière du dit village. Dimanche 20 septembre 2026, à 9h, messe d'action de grâce à l'église catholique Sacré-Cœur de Koun à Bronso.

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21h sur la voie de l'évangile dans le studio Jean-Paul II, 21h dans tous les 15 diocèses qui nous écoutent ce soir sur l'ensemble du réseau de la RNC. Bienvenue sur la voie de l'évangile, la douce voix de Dieu avec la maîtrise de Yopougon. Venez à moi, vous qui peinez sur le poids du fardeau.

Venez à moi, vous qui peinez sur le poids du fardeau. Bonsoir à tous, bonsoir à toutes, chers choristes, mères de cœur, chants du Seigneur. Bienvenue sur au Forum des chorales, sur la voie de l'évangile. Pour vous servir, Jonas Mounet, à la mise en onde de notre émission Atta Martial. Heureux de vous retrouver pour 1h15 au service du chant sacré, surtout au chant liturgique. Nous repartons en musique de soutien pour vous présenter les différentes articulations de cette rencontre de ce soir.

notre rencontre, trois sujets essentiels qui vont nous aider à grandir ensemble. Premier sujet, l'importance de la chapelle d'adoration pour le chrétien en général, pour le chrétien catholique en général et en particulier les choristes. D'où vient notre voix, où se recharge notre service? Nous allons pouvoir dire pourquoi la chapelle n'est pas une option, mais la source même du choriste. Deuxième sujet, l'intégrité du test biblique dans le champ des gestes à ne pas faire. Comment traduire, comment composer les chants à partir des tests bibliques? Troisième sujet, redécouverte d'une chantre dans le milieu de la musique, dans le milieu du chant religieux. Voilà, nous allons découvrir une chantre qui ce soir sera sur nos plateaux. Auditeur de la voix de l'évangile, voilà trois sujets pour une même passion, pour chanter, pour servir Dieu, confiant cette rencontre au Seigneur par le chant à l'Esprit Saint de la chorale. J'allais dire Sainte-Marie des Jardins, de la paroisse Notre-Dame de la Riviera du Golfe. Voilà, un beau chant à l'Esprit Saint pour nous disposer déjà à entrer dans cette rencontre de chant avec les chorales, avec les choristes et les maîtres de chœur.

0: Auditeurs de la Voix de l'Évangile, vous êtes à votre émission au cœur des chorales, école des chorales, émission destinée à la liturgie, à la redécouverte de notre liturgie et à la promotion des chants sacrés. C'est en ce sens, nous entrons tout de suite dans notre première rubrique. Un spécialiste nous parle, le père a concuré de la paroisse Saint-Pierre de Blocos, nous situe l'importance d'une chapelle d'adoration sur une paroisse. On écoute.
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2: Auditeurs et auditrices de la RNC, que la bénédiction de Dieu soit votre quotidien. Aujourd'hui, je voudrais vous parler d'un lieu, un petit lieu souvent discret, un lieu avec une lampe rouge qui ne s'éteint jamais, un lieu de silence, de recueillement, de pause, d'intimité, de connexion avec le Seigneur, loin du bruit de nos occupations et de nos préoccupations. La chapelle d'adoration. Et la question que beaucoup se posent est celle-ci. À quoi ça sert? Pourquoi ouvrir une chapelle? Tout commence avec un désir très humain. Au début, l'Église gardait l'Eucharistie pour une seule raison. Porter la communion aux malades, rien de plus. Mais très vite, les chrétiens ont compris autre chose. Quelque chose d'important, quelque chose d'essentiel. Ils se sont dit, si Jésus est vraiment là, alors j'ai envie de rester avec lui, j'ai envie de passer du temps avec lui, rester en sa présence. Pas seulement 5 minutes à la messe, mais m'asseoir, le regarder, lui parler, l'aimer. Prendre le temps d'être en sa présence. C'est de ce désir-là que sont nées les chapelles d'adoration. D'abord les 40 heures, puis les veillées. Et aujourd'hui, dans beaucoup de nos paroisses, les chapelles sont ouvertes jour et nuit. Ce n'est pas une invention mondaine, c'est juste le cœur qui veut passer du temps avec son ami, qui veut se mettre en la présence du divin. Le jour où on bénit une chapelle, on ne fait pas une inauguration comme pour une salle, comme pour une maison, comme pour un bâtiment quelconque. On fait une grande fête, une fête de famille. On écoute la parole de Dieu, on asperge les murs pour dire « ce lieu est mis à part, ce lieu est consacré, ce lieu devient un lieu exceptionnel. » On en sens parce que la prière montre vers Dieu. Et le moment le plus fort, c'est la procession. On va chercher Jésus dans l'église et on l'installe dans son nouveau tabernacle. On allume la lampe rouge. À ce moment-là, tout le monde comprend. Ce n'est plus une salle vide. C'est une maison habitée. Désormais, c'est la maison de Jésus où nous venons le rencontrer, où nous venons lui parler à cœur ouvert, où nous venons faire silence pour l'écouter. Mais concrètement, que faire pour ouvrir une chapelle d'adoration? 3 choses très simples. La première, l'autorisation de l'évêque, parce que l'Église veille à ce que tout se fasse dans l'ordre et le respect. La deuxième, la dignité. Un bel endroit propre, sécurisé, un tabernacle solide, une lampe qui brûle, parce qu'on ne reçoit pas n'importe qui. On reçoit le roi des rois, le roi de l'univers. Et la troisième chose, une chapelle d'adoration qui fonctionne 24 sur 24 a besoin d'adorateurs. Ça ne vit pas tout seul. il faut des adorateurs, des hommes et des femmes qui disent, moi je prends une heure par semaine pour être en la présence de Dieu, passer du temps avec Jésus. Ça peut être l'étudiant à 2h du matin, la maman à 6h avant d'aller au travail, le retraité peut-être à 15h. Tous différents, mais tous unis par la même chaise devant Jésus. Prendre ce temps de restauration, ce temps d'intimité avec le Seigneur. Sans chacun de nous, la chapelle est fermée. Avec chacun de nous, la chapelle devient un cœur qui bat pour toute la paroisse. Je veux être très clair sur un petit point. Que Jésus soit exposé dans la grande église ou dans la chapelle, c'est le même Jésus, la même présence, la même puissance. Rien, absolument rien ne change. Alors, quelle est la différence? La différence, c'est la manière de le rencontrer. Dans la grande église, quand on fait une exposition, on est ensemble, on chante, on prie, on écoute. On est une grande famille. C'est la salle de réception du roi de façon imagée. Quant à la chapelle, c'est différent. C'est le silence. C'est entre le Seigneur et nous. C'est un moment d'intimité personnelle avec Jésus. Dans ce cas, tu peux parler, tu peux pleurer, tu peux lire, tu peux ne rien dire. C'est le bureau du roi, l'entretien à cœur ouvert, en toute intimité avec le Seigneur. Vous voyez, les deux sont nécessaires. L'un nous rassemble, l'autre nous enracine dans une intimité exceptionnelle avec le Seigneur. Alors, pour vous raconter une petite histoire, il y avait quelqu'un qui prenait chaque fois son temps d'adoration pour demander des choses à Jésus. Du travail, la santé, la paix, la richesse. Et puis un jour, cette personne a compris. Lui, tout ce qu'il demandait, Jésus, c'était « reste avec moi ». Passe un peu de temps avec moi. Et depuis ce jour-là, l'heure d'adoration de cette personne est devenue l'heure la plus paisible de sa semaine. Chers auditeurs, chères auditrices, une chapelle d'adoration, c'est ça. C'est une maison du cœur. C'est une parenthèse dans nos journées qui courent. C'est un lieu où on n'a rien à faire, rien à prouver. Juste aimer le Seigneur et se laisser aimer. Dans un monde rempli de bruit, dans un monde où nous n'avons pas le temps, la chapelle d'adoration devient un lieu de silence. Dans un monde pressé, la chapelle d'adoration devient un lieu où on marque la pause, où on s'arrête, où nous prenons notre pause avec Jésus. Et peut-être que aujourd'hui, en journée ou le soir, Jésus nous dit la même chose qu'à ses apôtres au jardin des Oliviers. Vous n'avez pas pu veiller une heure avec moi. La chapelle, c'est la réponse. Oui, Seigneur, je peux, je veux, je viens, je veux passer du temps avec toi. Que le Seigneur qui habite au milieu de nous bénisse chacun de nous.

0: Je vois l'agneau du groupe Redivise qui nous invite ce soir, comme le dire le Crédas, je l'avise, il m'avise, et contemplation pour tout acteur du chant et de la liturgie, il faut avoir aussi le temps, un silence pour s'adresser à Dieu, c'est cela, c'est important dans la vie du chrétien. Quand on est choriste, on chante les messes, mais il faut avoir un cœur à cœur avec le Christ. C'est à cela que nous proposons des pistes, vous en tant qu'acteur du chant et de la liturgie, avoir des moments importants de silence avec le Seigneur. Nous repartons toujours dans la partie liturgique avec le Père, j'allais dire le Père Hippolyte Aïngori, qui nous invite à ne pas commettre des gestes au cours des messes. On va avec le jingle à ne pas faire.
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2: Peut-on marcher du chewing-gum dans l'église?
3: Chers amis auditeurs, ne l'oublions jamais. Nous ne pouvons pas marcher du chewing-gum dans l'église. Marcher du chewing-gum dans l'église, dans la maison de Dieu, manque profondément de respect. C'est encore plus grave si l'on s'approche pour communier avec un chewing-gum en bouche. C'est un sacrilège. Avant d'entrer, on jette tout chewing-gum, bonbons ou pastilles. Chers amis auditeurs, ne l'oublions pas. Que Dieu vous bénisse.
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auditeurs de la Voix de l'Évangile, vous suivez l'émission Au cœur des chorales, à la redécouverte de notre liturgie et de nos chants, la promotion de nos chants catholiques. Et nous sommes très heureux d'être avec vous. Et ce soir, nous allons partager la lettre pastorale, avis et recommandations sur la liturgie. En ce qui concerne la page 21, qui nous parle du respect de l'intégrité du texte. Et comme le dit l'Église, les textes destinés aux chants sacrés sont conformes à la doctrine catholique, même sont tirés de préférences des saintes écritures et des sources liturgiques. Sacrosanctum numéro 121. Il est important donc que les chants qui entrent dans le canon de la messe, c'est-à-dire le Kyrie, le Gloria, le Credo, le Sanctus Agnus Dei, dont les paroles sont pour la plupart de véritables passages bibliques, ne subissent aucune altération dans leur exécution. Exactement comme le voulait le pape Pie X. Le texte liturgique doit être chanté tel qu'il est dans les livres, sans altération ni transposition de paroles, sans répétition indue, sans suppression de syllabes. Voilà un avis qui est, cette lettre est datée depuis longtemps, et il faudrait que nos chorales, nous passions à l'exploitation de, comme on parle le canon de la messe, c'est l'ordinaire, parce que nous assistons beaucoup à aux messes, des chants, des compositions fantaisistes qui n'honorent pas notre liturgie. Et c'est le mieux de le dire parce que l'Église est sérieuse, nos textes sont sacrés, la liturgie est sacrée, il faudrait que nous ayons des comportements, nous ayons des aptitudes vis-à-vis de l'Église, que l'Église nous donne. Cela pour permettre à la beauté de notre liturgie. Voilà un peu ce soir, le partage que nous voulons faire, surtout avec l'exacteur de la liturgie, les choristes, les maîtres de chœur, surtout les compositeurs de chants sacrés. Parce que là aussi, il y a problème. Des chants qu'on compose, qui sont entrecoupés, des versets qui sont entrecoupés, les phrases qui ne sont pas justes. Cela ne nous honore pas, cela ne participe pas à la vie de notre, à la vie des prières. Parce que tout ce que nous composons qui sont faux, toutes ces paroles qui sont fausses, qui ne sont pas bien agencées, nous posent problème au niveau de la foi. Il faudrait que nous fassions attention dans nos compositions, à vue au maître de cœur, au compositeur, pour que notre liturgie soit encore plus belle. Merci. Et notre frère Atta Martial, une proposition musicale, nous allons passer à la troisième étape de notre rencontre de ce soir, diaconie musicale. Bien avant, on va en musique.

0: Merci à notre chantre du jour, il s'agit de Jean-Vébrou. Voilà, dans nos églises, sur nos paroisses, il y a des voix que tout le monde connaît. Mais des visages que personne ne connaît vraiment. Des femmes, des hommes qui chantent depuis 20 ans, 30 ans, qui ont porté nos messes de baptême, nos mariages et nos deuils. Ce soir au forum des chorales, précisément d'Agonie musicale, nous avons décidé d'inviter, pour mieux la connaître, connaître son ministère, qu'elle exerce dans sa communauté précisément, communauté du divin amour. Suivons cet entretien, la première partie réalisée par l'équipe de production qui dure 23 minutes. Nous allons avec cet entretien.
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Je ne vais jamais être un nom inscrit dans le livre de la vie. Jamais imaginé des hommes, mais sélectionné par Dieu depuis le sein de sa mère. Femme de bonne race, comme son nom l'indique, femme de la race des soldats de l'Éternel, issue d'une famille nombreuse et modeste de la commune de Cocody et pourtant vouée à un avenir d'influence. Ginebrou, bien avant, ayant grandi dans un univers chrétien, n'a pas véritablement connu le Christ aussitôt. Souriante à la vie, pleine de joie, Geneviève intègre le groupe Divine Espérance en tant que chanteur, mais elle démarre un mystère superficiel. Et pourtant, le Seigneur qui garde un œil sur sa fille se révélera à elle à un moment où elle s'entendra pas. À une retraite spirituelle en 1997 à Geneviève.

0: Voilà, je t'ai présenté d'une manière brève, résumé de votre vie.
1: Oui.
0: Et qu'est-ce que vous pouvez ajouter à cela?
1: Qu'est-ce que je peux ajouter? C'est que la volonté de Dieu sur la vie d'une personne s'accomplit toujours, mais elle ne peut s'accomplir que lorsque nous faisons la rencontre véritable avec Christ. Et donc, c'est cette rencontre véritable en 1997 qui m'a permis d'entrer dans cette volonté de Dieu que je ne connaissais pas en fait. Bon, il faut savoir que Geneviève Brou chante catholique, voilà, chante catholique, bon, qui exerce le ministère de louange et d'adoration pour permettre à ses frères et ses sœurs de revenir au Seigneur, voilà. Parce que mon charisme à moi, c'est vraiment emmener tous les cœurs par la louange et l'adoration à revenir au Seigneur.
0: Aujourd'hui, comment le chant se définit dans tout ce que nous voyons, nous attendons dans nos églises? Vous, le véritable chant, c'est qui?
1: Le chant, c'est celui, je veux dire, appelé par le Seigneur pour faire ses éloges. Hein. Donc pour moi, j'ai pour l'habitude de dire que même les frères et sœurs qui sont dans les chorales, parce que souvent on se dit non, le chant, c'est une personne qui est seule qui chante. Non, c'est pas une personne seule qui chante, qui s'appelle chante. Même le frère et la sœur qui fait partie d'une chorale, c'est un chanteur. Parce que le chant, c'est celui qui fait les éloges de Dieu par le chant. Et donc, ils sont tous des chantres. Seulement qu'il y a certains qui sont appelés à évoluer seuls à un moment donné. Voilà.
0: Vous ne voulez pas seul, hein? Mais comment cela s'est arrivé? Comment est-ce que vous étiez déjà prédestiné à être à la musique déjà? Comment cela s'est rencontré fait effectivement?
1: Bon, moi, déjà, la musique, c'est quelque chose que j'ai toujours aimé. Quand j'étais petite, c'est vrai que ce n'était pas la musique religieuse que j'écoutais, mais j'ai toujours aimé la musique. Et donc, dans mon parcours, la musique ne m'a jamais quittée. Mon père même jouait au saxophone, donc ça ne m'a jamais quittée. Et puis, voilà que par la grâce de Dieu et surtout par la prière de ma mère, paix à son âme, qui a tellement prié pour que un jour je puisse rencontrer le Seigneur pour faire plaisir à ma mère, je suis entrée dans une chorale à Saint-Jean de Cocody. C'est vrai, j'étais dans la chorale, mais je n'avais aucune rencontre avec le Seigneur. Je chantais avec les uns et les autres et tout ça. Et puis bon, un jour en 1997, comme tu l'as dit, je suis allée à la rue. Et vraiment, ma vie a été bouleversée. Donc, à partir de là, le chant n'était plus quelque chose que j'exécutais juste pour la forme, mais ça avait un impact dans ma propre vie. Je commençais à apprendre à faire attention à tous les mots que je prononce, à tout ce qu'on disait dans l'échange. Je voyais que vraiment, les compositions, tout ce qui était fait était profond. Quand j'allais à la messe, je ne vivais plus, je ne chantais plus comme ça, mais je faisais vraiment attention à tout. Donc, je pense que c'est après ma conversion que le chant vraiment a eu tout son impact dans ma vie.
0: Est-ce que
1: Justement.
0: les chants que vous attendiez avant, est-ce que vous-même composez, est-ce qu'il y a une nuance dans ce que vous faites?
1: Alors, ce que j'entendais avant, moi, ceux qui me connaissent savent que les chants catholiques, surtout les anciens, ont toujours un impact dans ma vie jusqu'à présent. Maintenant, il faut savoir que ce que moi je compose, c'est aussi lié au ministère, à la mission que j'ai. Moi, en général, c'est tout ce que je vis que j'exprime au Seigneur, les expériences, mes réalités, comment le Seigneur s'est manifesté en tant que Père, en tant qu'ami, Jésus, en tant qu'ami, en tant que frère. Donc, c'est tout cela que je traduis dans mes chansons personnelles à moi, pour permettre à ses frères, à ses sœurs, découragés, désespérés, de revenir au Seigneur en m'écoutant, en m'entendant. Voilà. Mais sinon, je reste profondément attaché à mes origines.
0: Vous allez, c'est lequel?
1: C'est l'Église catholique. Hein. Voilà, les cantiques. De la messe, moi, vraiment, ça a un impact sur moi, dans ma vie personnelle.
0: Que vous avez fait déjà, est-ce des chants qui vous a permis d'être à ce niveau, un chant religieux, catholique?
1: Bon, je ne sais pas si les chants que je compose, on peut les appeler des chants catholiques, pas parce que tout ce qu'on compose, c'est pas forcément lié à une église ou bien à, voilà. Je sais qu'aujourd'hui, j'ai un Dieu puissant là-haut, c'est chanté dans toutes les églises, que ce soit les églises de réveil, que ce soit l'église catholique. Donc, je me dis que c'est parce que les frères et les sœurs se retrouvent dans ce cantique-là. Donc, pour moi, il n'y a pas, on va pas dire, bon, je je parle de chant catholique parce que je suis catholique et les cantiques sont profonds parce que moi je vis la messe, voilà, voilà, je vis cette réalité-là de la messe, de l'Eucharistie et tout ça. Mais sinon, en dehors de cela, il m'arrive de prendre ces cantiques qui sont chantés à la messe pour les chanter pendant mes concerts. Donc, je me dis que pour moi, le chant qui... Bon, pape m'a fait connaître hein, peut-être parce qu'il y a beaucoup de gens encore qui écoutent mes chansons, qui les chantent, mais qui savent même pas que c'est moi qui ai composé. Donc, pour moi, je veux dire, tous les cantiques, mais j'ai un Dieu puissant, ça, voilà.
0: Mais à quel moment vous composez? Comment bien l'inspiration, généralement?
1: Alors, faut savoir que moi, je ne me retire pas personnellement pour composer. Même quand je suis dans l'avion, je compose. Mais le plus souvent, je compose quand nous sommes dans des grandes assemblées de prière. Ici, à la communauté, parce que je fais partie, je suis membre de la communauté catholique Mère du Divin Amour. Je peux être pendant un grand temps de prière à la communauté et en pleine adoration, moi, je peux commencer à recevoir des cantiques. Et quand c'est comme ça, je les enregistre rapidement. Je peux être aussi à la maison communautaire Sainte-Claire, là où je vis. Pendant nos temps de prière, je peux recevoir, j'enregistre. Donc, j'ai pas vraiment un moment précis où certains, par exemple, ils ont peut-être cette grâce de se retirer pour dire aujourd'hui je veux composer sur ça, mais moi ça se passe pas comme ça. Moi je peux être en plein temps de prière, je peux même être à la messe pendant que l'homélie est donnée, puis ressentir dans mon cœur des comme une foule immense qui chante. Et donc ce cantique là, je le retiens et après j'essaye de le remettre en fait sur support et tout et tout. Donc ce qui fait que j'ai beaucoup beaucoup beaucoup de compositions. Souvent même j'oublie, ce sont les enfants qui me rappellent. Mais bon, c'est comme ça que ça se passe.
0: Mais les chants que vous composez, est-ce que cela, à quel moment vous vous rendez compte que cela peut fortifier une personne en détresse, puisque certainement vous, votre vie a été jalonnée des difficultés, des maladies. Mmh, oui. Cette expérience-là, est-ce qu'on le ressent dans la composition que vous-même faites?
1: Oui, ah, forcément, on le ressent dans ce que je fais, parce que ce sont des expériences et c'est vrai que c'est très difficile quand on passe par la maladie, quand on passe par toutes sortes d'épreuves, mais je dis toujours aux adorateurs, je les appelle les adorateurs, tous ces frères et ces sœurs vraiment qui aiment le Seigneur, je leur dis toujours, voyez, Dieu ne choisit pas une personne comme ça en vain. Parce que si je n'avais pas connu la maladie, je ne saurais pas comment vous fortifier. Si je n'avais pas connu le chômage, je ne saurais pas comment vous dire que c'est très difficile. Donc, je vous comprends, mais je sais une chose, c'est qu'il y a une personne qui a su m'aider, c'est Jésus. Donc, moi, toutes ces expériences me permettent d'aider mes frères, mes soeurs à rester vraiment dans le cap, parce que quand on est trop en détresse, qu'on ne sait pas sur quoi s'appuyer, en général, on change. Il y a certains peuvent dire, ah non, moi j'ai déjà entendu, ah non, j'étais à l'église catholique, j'ai rien reçu, là je suis parti dans une église de réveil. Non, c'est pas le fait de changer d'église, non. C'est la communion, c'est le cœur. Est-ce que je garde ma confiance dans le Seigneur face à ce que je suis en train de traverser? C'est tout. Si je garde ma confiance et que je sais que le Seigneur ne va pas m'oublier, ben je reste là où je suis et le Seigneur va agir. En son temps, en fait. Est-ce que je dis c'est en son temps? Parce qu'on ne peut pas forcer la main à Dieu. Seulement lui demander, aide-moi à supporter ce que je suis en train de traverser parce que je sais que devant, il y a la victoire.
0: Et toujours savons que vous êtes avec une dévotion eucharistique au niveau d'adoration, parce que c'est là où puiser. Mmh. Essentiellement, ce genre de chantre dans l'Église catholique qui s'exprime sur le sacrement, l'adoration, est-ce que cela est démis chaque fois vos rencontres dans les chants?
1: Oui, si on remarque bien, ceux qui me suivent sur les réseaux vont voir que, en général, je vais beaucoup sur les paroisses. Quand on m'appelle, je vais sur les paroisses. On va remarquer que je suis beaucoup à la partie où il y a l'adoration. Voilà, au Saint-Sacrement. Parce que ce qu'il faut savoir, c'est que moi, après ma conversion, j'ai voulu rattraper le temps perdu. J'appelais ça pour moi rattraper le temps perdu. Mais je ne savais pas que le Seigneur me préparait à quelque chose. Donc, je passais vraiment du temps devant le Saint-Sacrement. Même si je n'avais pas de grandes paroles, je n'avais pas des phrases, je n'avais pas tout. Le Seigneur, il n'attend pas ça. Ce qu'il attend, c'est de nous voir dans sa présence. Donc, moi, je passais tout mon temps à mes pauses de travail. Je partais au Saint-Sacrement. Quand je ne travaillais plus, à un moment donné, je partais. C'est-à-dire, vraiment, pour moi, c'était le temps que je voulais rattraper avec le Seigneur. Et je crois que ça m'a fait du bien moi-même, ça m'a habitué à être avec le Seigneur, parce qu'il faut s'habituer à être dans sa présence. Le tout, c'est pas de chanter, mais toi-même, tu as besoin de t'habituer au Seigneur. Et on ne s'habitue que quand on va au Saint-Sacrement, quand on est catholique, on peut pas dire, je suis catholique, chanter, et puis bon, on n'a pas cette dévotion-là à Jésus Eucharistique. Non, faut avoir le temps, parce que c'est là-bas que moi, je suis restaurée quand je me sens dans la souffrance, parce qu'il arrive aussi des moments où je me sens comme perdu, hein. Faut pas penser que tout est rose. Mais quand c'est comme ça, je vais à la chapelle, je me mets devant le Seigneur, je parle avec lui, je lui dis ce que je vis, et je lui dis, j'ai besoin que tu me fortifies. Vous voyez, je vais vous raconter une anecdote qui peut peut-être vous montrer combien de fois Dieu fait attention, Jésus fait attention à nous. J'avais mis des lentilles parce que j'avais un concert, et comme les lunettes, en général, c'est difficile à cause de la transpiration, donc je mets des lentilles. Et j'avais mis les lentilles, mais quand j'ai fini, j'ai dit à une de mes sœurs, j'ai dit, bon, écoute, rappelle-moi que j'ai des lentilles quand je vais arriver à la maison, parce que je peux oublier. Et elle aussi, elle a oublié de me rappeler. Donc moi, je finis, je prends ma douche. Au moment où je veux me coucher, j'entends une voix dans mon cœur qui me dit, mais va au Saint-Sacrement. Donc, je vais à la chapelle. Et puis, je suis assise, je regarde, je me rends compte que l'ampoule au niveau du tabernacle est floue. C'est-à-dire, c'est rouge, c'est vrai, mais c'est flou. Je dis, mais attends, pourquoi c'est flou? Et pas, je me rends compte que c'est parce que je n'avais pas enlevé mes lentilles, alors que je n'ai pas le droit de dormir avec. Donc, automatiquement, c'est-à-dire, j'ai eu froid, parce que j'ai dit, mais Seigneur, ben, tu es extraordinaire. Parce que même là encore, tu vois, j'ai oublié, mais tu m'as attiré dans ta présence. Juste en regardant la lumière, je me suis rendu compte que je n'avais pas retiré mes lentilles. Donc, ça peut dire que Dieu fait attention à tout. Jésus nous fait attention. Et ça m'a sauvé. Il m'a sauvé. Il savait que je venais d'une mission, j'étais fatiguée, et il m'a sauvé. Donc, je suis allée rapidement, j'ai enlevé, je me suis couchée. Sinon, ça ne serait pas bon pour la suite.
0: Un instant au Saint-Sacrement, en une minute, comment se fait cette rencontre? C'est vrai. Et beaucoup de chrétiens catholiques, vous qui avez fait l'expérience, uh-huh, en quelques minutes.
1: Moi, j'ai fait une expérience spirituelle assez forte. Parce que quand ma mère, paix à son âme, elle me disait avant, elle me dit, tu sais, quand on élève l'Eucharistie, Jésus est là. Que je le vois, ma mère, elle n'était pas lettrée, hein. Elle dit, je vois son visage. Mais moi, je n'avais pas fait cette expérience. Et puis, voilà que pendant mes temps d'adoration après ma conversion, je suis assise à Saint-Jean à l'église. Et waouh, ce que j'ai vécu, c'est extraordinaire. Parce que j'ai vu de l'Eucharistie sortir une grande lumière. Mais au départ, je pensais que j'étais en train de le vivre physiquement. Je ne savais pas que j'étais, comme on dit, on appelait anesthase ou bien quoi. Mais je vois une grande lumière qui sort, et après la lumière, je vois Jésus. Et il me montrait son cœur. Mais comme moi, je venais d'être convertie, je ne connaissais pas ce qu'on appelait cœur sacré de Jésus, cœur immaculé. Je connaissais pas tout ça. Moi, je savais qu'il fallait que je rattrape le temps perdu. Même la Bible, je ne la connaissais pas. C'est après que je commençais à lire. Et je vois Jésus qui me montre son cœur. Mais j'ai été choquée. Mais je pensais que j'étais en train de le voir physiquement. Mais c'est quand je suis sortie, en fait, comme d'un songe, hein, c'était comme d'un songe, mais j'étais assise à la, que j'ai dit, waouh, mais est-ce qu'on sait, est-ce que nous, les catholiques, nous pouvons imaginer, si un instant on savait que c'était Jésus qui était là, je pense que nos problèmes seraient résolus. C'est-à-dire qu'on a cette grâce d'être toujours en contact avec Jésus, d'être devant lui, mais on ne sait pas. On se dit, bon, on est là comme ça parce qu'on est catholique, on nous l'a dit. Non, expérimenter, c'est vraiment Jésus. Ce qui fait que moi, quand je vais dans sa présence, je sais que c'est lui. Je sais que c'est lui. Donc, je ne parle pas avec lui, s'il te plaît. Je dis, ah, bonjour Seigneur, vraiment. Bon, ça, c'est moi, hein, c'est moi avec tout ce que je suis. Seigneur, vraiment, voici cette situation. J'ai peur, je veux que tu m'aides. Je ne sais pas comment faire. Ou bien, voici telle personne qui souffre. Je ne sais vraiment pas comment l'aider. Seigneur, je t'en supplie. C'est comme ça, ou bien je viens, je dis, mon Seigneur, je suis venu m'asseoir, je sais vraiment, j'ai pas de mots, mais je viens passer un peu de temps avec toi. Donc moi, c'est comme ça que ça se passe. C'est pour ça que souvent, pendant mes temps d'adoration, je dis aux gens, parlez au Seigneur, il est là, parce qu'effectivement, il est là.
0: Ok, nous allons, on disait pas dit, parler un peu du foyer, hein. Vous êtes mariés, oui. Et comment vous jonglez, j'allais dire, est-ce que le mot, mais comment vous allier la mission du centre foyer et la communauté, parce que ça fait deux entités.
1: Oui.
0: Comment
1: oui.
0: vous prenez oui.
1: Alors, faut savoir que je vis dans une très belle communauté qui pour famille au-dessus de la famille au-dessus de tout. On a une fille, donc moi, ce que je fais, je consacre du temps pour ma fille. C'est-à-dire, c'est moi qui suis, comment on va dire, sa maîtresse à la maison. Je l'accompagne à l'école, je vois ses devoirs et à la maison, j'étudie avec elle. Parce que je me dis, je ne peux pas être que dans le champ et ne pas être témoin pour ma fille. Voilà, mon mari, il est missionnaire comme moi, mais je prends du temps à veiller sur elle, à prendre soin d'elle, à me rendre compte si elle a une difficulté, si elle n'arrive pas à lire. Ça peut paraître banal, mais pour moi, c'est très important. Parce que le témoignage, ça se passe d'abord dans le foyer. Et donc, avec mon mari, nous essayons de pouvoir de l'encadrer, de l'emmener à aimer le Seigneur, mais aimer les études. Et puis, en communauté aussi, on nous encourage hein, à avoir des familles stables. Voilà, c'est pas que en communauté, c'est pas que la mission. Si j'ai un engagement à l'école pour ma fille, la communauté va pas me dire non, il y a une rencontre, viens seulement à la rencontre. Non, je signifie que j'ai un engagement à l'école avec la petite et on me laisse y aller. Donc vraiment tout est lié hein, tout est lié parce que je peux pas chanter puis avoir une autre vie qui est contraire à ce que je dis. Voilà, sinon l'enfant va grandir comment?
0: Et avec Monsieur Brou.
1: Avec Monsieur Brou aussi, c'est ça. Je veille à ce qu'il doit manger. J'essaie de lui demander qu'est-ce que tu veux manger. En fait, j'ai ma vie de famille. Hein. Voilà, c'est pas parce que je suis chante. C'est vrai que lui, c'est lui qui organise tout ce qu'on voit, les concerts, les activités. Il est au devant, il organise. Mais en dehors de cela, on a notre vie de famille. Donc, on a le temps aussi d'échanger pour savoir qu'est-ce qu'on veut pour la petite. S'il y a quelque chose qui nous échappe, on essaye de rattraper. Quand on voit qu'on est un peu trop dans la mission, ben on essaye de ralentir pour être au niveau de notre enfant. Moi aussi, j'essaye de voir qu'est-ce que lui il peut manger. Donc je sais ce qu'il peut manger, ce qu'il ne peut pas manger. Donc tout ça organisé quoi.
0: On peut dire que la mission du centre est compatible au la vie du couple, la vie du foyer, au professionnalisme, à la religion, n'est-ce pas?
1: Oui, c'est compatible parce que c'est d'abord la famille. On peut pas négliger sa famille pour dire, bon, non, Dieu m'a établi, je suis chante. Mais Dieu qui t'a établi là, c'est le même Dieu là qui t'a donné un époux et puis un enfant. Donc, il sait que tu peux faire les deux. Et puis, il faut savoir le faire en fait. Voilà, faut pas aussi se dire, non, comme Dieu m'a choisi, c'est d'abord Dieu. Non. Parce que le Seigneur va te demander de compte. Il va pas te demander de compte que pour le chant. Mais il va te dire, mais la famille, l'enfant que je t'ai donné. Tu en as fait quoi? Parce que l'enfant qui est en train de se balader partout. Bon, toi, tu ne vis plus, tu es le Seigneur, tu vois que tu n'as rien inculqué à ton enfant, comme sa foi et tout ça. Non, je pense que les deux vont de pair.
0: Ok. Quand on parle de vie de famille, on parle de vie de prière. C'est pas seulement l'adoration que vous faites en famille. Est-ce que cela commence, s'organise, madame Bourgeneviève, dans l'aspect famille au niveau des... La prière, comment cela est vécu?
1: Bon, dans l'aspect famille, comme je l'ai dit, déjà, faut savoir que, comme j'ai dit, moi, je fais les messes tous les jours. Voilà. Déjà, la petite, je l'habitue à la messe. Parce que c'est vrai que les enfants, quand tu vois la messe, ils bougent. Ils peuvent même te dire, parce qu'ils sont vrais, les enfants, ils peuvent te dire, il arrive des fois, on me dit, maman, je m'ennuie. Je dis, on peut pas s'ennuyer dans la présence de Jésus. Parce que celui qui fait que, on arrive à t'emmener à l'école. Celui qui fait que on arrive à te donner ce que tu as, c'est Jésus. Donc, quand on est dans sa présence, on peut pas s'ennuyer. Elle me dit, d'accord, je sais qu'elle est 6 ans, elle est, mais j'essaye de l'éduquer maintenant. Moi-même, comme j'ai dit, je prends mes temps personnels à moi. Il y a le temps de famille, les messes ensemble, les moments de prière ensemble, mais je prends mon temps personnel parce qu'il y a des réalités que moi je peux vivre qui ne sont pas les mêmes réalités que mon mari vit. Ça aussi c'est important. Il faut avoir son temps personnel. Voilà, je peux sentir que j'ai besoin d'être devant le Seigneur, mais j'y vais. Je vais pas attendre que mon mari soit là pour y aller. Voilà, il faut que je sois rempli du Seigneur, peut-être pour une mission, même pour la maison, peut-être que je le dis parce que moi je dis toujours aux gens, il faut comprendre que même nous qui servons, on a aussi des fragilités. Donc si je sens que je n'arrive pas à avoir une maîtrise sur telle ou telle chose, je vais présenter au Seigneur. Seigneur, voilà ce que je vis. Ou bien même quand l'enfant doit aller à l'école, je dis bon, allez, on va te présenter au Seigneur. On le présente. On le présente. Et comme quand tu as l'habitude d'être avec le Seigneur, ben, à tout moment, tu peux prier. Tu n'attends pas seulement d'être dans l'église assise devant le tabernacle. Tu peux prier à tout moment. Tu es dans le véhicule, tu pries. Tu es en train de marcher, tu pries. C'est-à-dire, ça fait que ça devient une prière permanente et incessante. Mais quand tu attends seulement d'avoir le temps, c'est là que ça devient difficile. Parce que l'autre en face ne te donnera pas le temps. Il te donnera l'impression que tu es trop chargé. Mais quand à tout moment, tu es là, tu travailles, tu pries, tu as une pensée tournée vers le Seigneur, cœur tourné vers le Seigneur, je pense que ça aide beaucoup.
0: Vous avez aussi eu des déserts, aussi. Des déserts souvent.
1: Désert, les moments d'épreuve. Ah, beaucoup, hein, ça, jusqu'à présent. Hein.
0: Quel est le moyen que vous utilisez?
1: Bon, la vie de désert, comme tu dis, c'est des moments d'épreuve, c'est les moments où tu as l'impression que tu n'as personne. Mais en fait, moi, ce qui m'aide beaucoup, c'est que même quand je sais qu'il n'y a personne, ça c'est personne physiquement, Dieu est là. Et ça, c'est quelque chose que je ne pourrai jamais nier. Voilà, la présence de Dieu au cœur du désert. La présence de Dieu dans le silence. Même si j'ai pas de réponse, mais je sais qu'il est là. Et je sais aussi que avec tout ce que j'ai vécu, je sais aussi que il y a toujours la victoire au bout. Ce qui est intéressant, Dieu sait que tu sais pas comment tu auras la victoire, mais il y a toujours la victoire. Maintenant, c'est pour ça qu'il faut tenir. Faut tenir. Moi, j'ai eu je me rappelle dans mon parcours il y a très longtemps, où des gens m'ont proposé de changer d'église parce que on sent que Dieu a une grâce sur toi. Toi, tu es toujours en train de dire, ma famille, l'église, ma famille. Tu lui as dit, mais j'ai une grâce sur moi, là. C'est la famille, c'est mon église, ma famille spirituelle, là, qui reconnaît que j'ai une grâce. Je ne suis rien sans ma famille spirituelle. Et quand je dis ma famille spirituelle, c'est tous les chrétiens catholiques. Voilà, toute ma famille, les mamans, les... Je dis donc, je ne vais pas quitter l'église juste parce que j'ai un charisme. Parce que ce charisme, il peut partir. Hein. Donc, je ne vais pas quitter l'église pour dire, bon, je vais ailleurs parce que c'est ce que j'ai sur moi là. Si je suis ailleurs, je serai reconnu, je vais avoir beaucoup d'argent. Donc, je lui ai dit non. Je lui ai dit non. Moi, je suis né dedans. C'est vrai, j'ai pas vite connu Jésus, mais c'est étant catholique, j'ai connu Jésus. C'est pas maintenant que je vais changer à mon âge, là. Non, c'est pas possible. Donc, je vais dire que c'est des réalités qu'on peut vivre, mais, il faut pas, pour une personne qui m'écoute en ce moment, il faut pas quitter l'église catholique pour dire non, j'ai besoin de rencontrer Jésus. Non, c'est dire, là, tu as Jésus, je t'assure que si tu vas devant le Saint-Sacrement, là. Peut-être que le miracle que tu attends, il viendra pas comme tu le veux. Mais si tu fais attention, tu vas te rendre compte que Dieu a été toujours là. Il est parce que.
2: 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Je voudrais te dire merci.

22h06 minutes et voilà notre heure au cœur de chorale s'achève. Ce soir, nous avons retenu trois choses simples mais qui changent tout. Nous avons appris pour que mieux chanter, il faut d'abord s'engenouiller. La chapelle d'adoration n'est pas une salle en plus dans la paroisse, c'est la source. Un choriste, un chef de chœur qui ne prie pas devant le Saint-Sacrement chantera juste mais ne touchera pas les cœurs des personnes. La parole de Dieu n'est pas à nous. Elle se découpe pas pour qu'elle soit jolie. C'est nous qui devons nous arranger pour le servir. Pour qu'un chant liturgique sans vérité biblique est une mélodie avec une âme vide. Et nous avons redécouvert qu'une chante, c'est une histoire, c'est une vie donnée. Merci encore à notre chanteuse Geneviève Brou, invitée de ce soir. La deuxième partie vous sera proposée uniquement. Merci de nous retrouver, merci d'avoir rappelé que le chant pour Dieu, c'est toute la vie, pas juste un dimanche. Chers choristes, chers acteurs de la DJ, de la RNC, de la 102.5 FM, la Voix d'Évangile, merci pour votre fidélité, merci pour votre message, vos partages. Vous avez été nombreux ce soir. Je suis Jonas Monet, à la belle vitrée Atta Martial, heureux d'avoir été la vôtre. On se retrouve samedi prochain, même heure, 21h, 22h15, sur la Voix de l'Évangile, pour un autre au cœur de chorale. Je vous dédie ce chant, que le Seigneur vous guide votre voix. Et que la Vierge Marie, notre première chantre du Magnificat, nous protège. Bonne nuit à tous avec ce beau chant.

0: Radio Nationale Catholique vous propose l'homélie de son Excellence Monseigneur Jacques Asanvo Ayoua, archevêque métropolitain du Boaké, homélie prononcée au cours de la messe d'ordination presbytérale du 12 septembre 2026 à la paroisse Saint-Martin de Boaké. Bonne écoute à vous.
1: Comment rendrai-je au Seigneur tout le bien qu'il m'a fait? J'élèverai la coupe du salut, j'invoquerai le nom du Seigneur. Chers frères et sœurs, il n'y a pas meilleure prière d'action de grâce que ce psaume 115 pour exprimer le sentiment de gratitude qui monte du cœur de nos abbés Eugène, Benjamin, Noé, Paul Franck, Jean Gomez et Landry, au moment où, par pure grâce de Dieu, ils reçoivent la consécration sacerdotale pour être unis au Christ, unique grand prêtre de l'Alliance nouvelle et éternelle, en vue de la mission d'évangélisation. À l'origine de ce psaume, l'homme dont la bouche prononce ces belles paroles vient de traverser une grande épreuve. Il a connu beaucoup de malheurs. Il a connu la trahison. Il a connu la méchanceté des hommes, les railleries, l'humiliation. Mais le Seigneur l'a délivré. Chers ordinants, vous n'avez pas vécu la même situation de détresse que le psalmiste. Vos épreuves et vos souffrances étaient certainement d'un autre ordre, de l'ordre voulu par la formation et l'initiation. Votre cœur peut néanmoins chanter aujourd'hui ce même chant. Mais je vous préviens, et ce n'est qu'un rappel, le ministère sacerdotal n'est pas une balade de santé. La moisson est très abondante ici, dans l'archidiocèse de Boaké, où le Seigneur vous envoie. La mission est ardue et les défis sont nombreux. Être prêtre ici nécessite de consentir de grands, d'énormes sacrifices. Le Christ vous a déjà prévenu. Si quelqu'un veut marcher à ma suite, qu'il renonce à lui-même, qu'il prenne sa croix et qu'il me suive. Marc chapitre 8, verset 34. Cet avertissement du Christ a donné donné à trois reprises à ses disciples avant la passion, rejoint cette belle exhortation de Ben Sirac le sage, l'ecclésiastique, à un fils à ces termes. Mon fils, si tu viens te mettre au service du Seigneur, prépare-toi à subir l'épreuve. Fais-toi un cœur droit et tiens bon. Ne t'agite pas à l'heure de l'adversité. Attache-toi au Seigneur, ne l'abandonne pas, afin d'être comblé dans tes derniers jours. Toutes les adversités, accepte-les. Dans les revers de ta pauvre vie, sois patient, car l'heure est vérifiée au fond et les hommes agréables à Dieu par le creuset de l'humiliation. Dans les maladies comme dans le dénuement, aie foi en lui. Mets ta confiance en lui et il te viendra en aide. Rends ton chemin droit et mets en lui ton espérance. Ecclésiastique, chapitre 2, versets 1 à 6. Chers frères et sœurs, ce condensé de conseils est un trésor de sagesse qui doit inspirer la vie du prêtre, la vie de tout chrétien, mais du prêtre, la boussole qui doit orienter son ministère. Nous y trouvons toutes les dispositions utiles pour un ministère heureux. Chers ordinants, je vous rappelle ces choses qui constituent les lignes maîtresses de la spiritualité sacerdotale en ce jour mémorable de votre configuration au Christ prêtre pour vous mettre en garde contre cette fausse mentalité fortement répandue dans notre milieu sacerdotal qui fait du ministère sacerdotal un lieu de promotion sociale. Modeste au séminaire, une fois prêtre, souvent on oublie d'où on vient. On roule carrosse, on ne supporte pas le manque ni l'adversité. On cherche les postes soi-disant de prestige. Les affectations ne sont pas reçues comme il se doit. Dans les affectations, mes chers frères et sœurs, ça fait partie de l'administration courante. Depuis que vous êtes ici, vous voyez les prêtres aller et venir. Personne n'est attaché à un lieu. Personne n'est né pour travailler dans un lieu seulement. Chers ordinants, Dieu vous appelle à une mission grave et exigeante qui touche le salut de l'homme. Pour la réussir autant que possible, la parole de Dieu que nous venons d'entendre nous offre deux dispositions à adopter. La première est de l'évangile de Luc que nous venons d'entendre. C'est une invitation à être un bon arbre pour porter de bons fruits. Car, dit Jésus, l'homme bon tire le bien du trésor de son cœur qui est bon, et l'homme mauvais tire le mal de son cœur qui est mauvais. Le prêtre doit être pour le peuple de Dieu confié à sa charge un homme bon dans ses paroles et dans son agir. Cette bonté est une disposition du cœur. Elle se construit dans le cœur. Mais notre cœur ne sera bon, véritablement bon, que si nous sommes attachés au Christ par l'écoute et la méditation de sa parole, par la visite, par la présence au Seigneur dans l'adoration eucharistique. C'est là que Dieu, par la grâce de sa miséricorde, nous visite et nous transforme, nous convertit. Dans la rencontre avec le Seigneur, dans la prière assidue, quotidienne, ce sont deux cœurs qui se rencontrent. Dieu regarde le cœur et non seulement les actes. Il sait quand les paroles sont sincères et que les actes bons ne relèvent pas de l'hypocrisie, mais d'une disposition intérieure, d'une disposition du cœur. Soyons vrais. Dans l'évangile, justement, Jésus dénonce l'hypocrisie dans les évangiles. Jésus dénonce l'hypocrisie des scribes et des pharisiens qui mettent l'accent sur les aspects extérieurs de la tradition sans aller en profondeur pour pratiquer le vrai culte qui vient du cœur et qui touche la vie de l'homme, le salut de l'homme. Avec les propos du prophète Isaïe, qui avait aussi en son temps dénoncé le comportement de ses compatriotes sur l'ordre de Dieu, Jésus, apprenant ses paroles, disait « Ce peuple m'honore des lèvres, mais son cœur est loin de moi. C'est en vain qu'ils me rendent un culte. Les doctrines qu'ils enseignent ne sont que des préceptes humains. » Marc chapitre 7, versets 6 à 7. Dans la suite de cet enseignement, le Seigneur Jésus ajoute « Ce qui sort de l'homme, C'est cela qui le rend impur. Car c'est du dedans, du cœur de l'homme, que sortent les pensées perverses, inconduites, vol, meurtre, adultère, cupidité, méchanceté, fraude, débauche, envie, diffamation, orgueil et démesure. Tout cela vient du dedans et rend l'homme impur. Marc chapitre 7, versets 20 à 23. Chers ordinaires, laissez-vous donc purifier par le Christ à travers la visite quotidienne et assidue au Saint-Sacrement pour devenir ce bon arbre qui porte de bons fruits pour un ministère heureux, pour un ministère fructueux. La deuxième disposition que nous présente la parole de Dieu de ce jour est la mise en garde, est une mise en garde portant sur la double pratique religieuse. La première lecture nous situe dans la communauté de Corinthe fondée par l'apôtre Paul. Cette communauté est très dynamique. Elle est remplie de dons divers. Dieu lui a accordé d'abondantes grâces. Mais la communauté vit dans un environnement social et culturel où se côtoient diverses doctrines et traditions. L'une des préoccupations qui se présentait aux chrétiens est la relation entre l'adoration des idoles et le culte du Christ. La question qui est posée à l'apôtre Paul et à laquelle il répond dans ce texte que nous avons entendu est celle-ci. Peut-on manger la viande immolée aux idoles et aussi manger le pain eucharistique, le corps du Christ? Autrement dit, peut-on offrir des sacrifices aux idoles, y participer et venir ensuite communier à la table du Seigneur? Pour l'apôtre Paul, ce n'est pas la viande en elle-même qui pose problème, mais c'est la destination, l'idée qui accompagne la viande qu'on offre. De la même manière que manger le pain eucharistique nous met en relation, en communion profonde avec le Christ et avec nos frères, de la même manière, celui qui pratique, celui qui participe au sacrifice offert aux idoles entre en communion avec les idoles ou avec tous ceux qui sacrifient aux idoles. C'est pourquoi l'apôtre Paul nous le dit clairement dans cette page de la lettre aux Corinthiens: vous ne pouvez pas boire à la coupe du Seigneur et en même temps à celle des démons. Vous ne pouvez pas prendre part à la table du Seigneur et en même temps à celle des démons. En se référant à l'histoire des Hébreux qui avaient subi la colère de Dieu pour avoir trempé dans des pratiques contraires à la loi divine, au commandement, à ses pratiques d'idolâtrie, il avait mis en garde les Corinthiens en ces termes: ne devenez pas idolâtres comme certains d'entre vous. 1 Corinthiens chapitre 10, verset 7. Parce que c'est pour avoir été idolâtres que dans la communauté, il y en a qui ont les yeux, un œil cassé, aveugle, estropié. Je ne veux pas dire que les estropiés sont ni ceux qui ont des malformations. On fait cela, mais c'est ce que Paul dit dans sa lettre là-bas. Alors, chers ordinants, chers frères et sœurs, le danger de l'idolâtrie et de la double pratique religieuse n'a pas encore disparu, si chez nous, dans nos communautés, lorsque nous avons reçu le Christ. Certains parmi nous continuent de manger à la fois à la table du Seigneur, en communion au corps et au sein du Christ, et d'entretenir leurs idoles dans leur village, dans leur maison et dans leur chambre. il circule la rumeur que des chrétiens et même des prêtres sont dans des cercles ésotériques et s'adonnent à leur pratique. Nous devons faire attention. Ce sont les hommes qu'on peut tromper, mais pas Dieu. Dieu est patient, mais quand son heure arrive, il est terrible dans son action. Chers frères, ne cédez pas aux sollicitations des cercles ésotériques, francs-maçons, Rose-Croix, et j'en passe. Ne cédez pas et n'adoptez pas leurs pratiques qui ne font que vous condamner. Pour quelques misérables années de vie, saupoudrées d'un bonheur éphémère et apparent, ne scellez pas définitivement votre destin de salut. Affrontez la vie et votre ministère avec les moyens que Dieu vous donne. Soyez patient et persévérant. Faites le travail de Dieu et Dieu s'occupera de vous, nous disait toujours Monseigneur Paul Bakouri Kabré. Soyez attachés à la parole du Seigneur. Construisez votre vie sur le roc qu'est le Christ pour qu'au jour de l'adversité et face aux artifices de ce monde, vous soyez solidement enracinés.

0: On fait 1 Thessaloniciens, chapitre 5, verset 24. Toute l'Église de Boaké prie pour vous et vous confie à la prière et à l'assistance maternelle de la Vierge Marie et de Sainte Thérèse de l'Enfant Jésus, notre Saint Patron.
1: Vous venez de suivre l'homélie de son Excellence Monseigneur Jacques Asanvo Ayoua, archevêque métropolitain de Boaké, homélie prononcée au cours de la messe d'ordination presbytérale du 12 septembre 2026 à la paroisse Saint-Martin de Boaké. Merci pour votre aimable attention et bonne suite de programme sur la voie de l'Évangile.

0: nous séparer de l'amour de Dieu manifesté en Jésus-Christ.
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1: Bonjour chers auditeurs et chères auditrices de la RNC, la Radio Nationale Catholique, ici en Côte d'Ivoire, partout qu'ailleurs. Bonjour mon frère Bernard.
2: Bonjour mon frère Soli Martin.
1: Voilà, donc ceux qui nous prennent en marche, vous êtes à Eden Familial, le rendez-vous de formation pour les aspirants au mariage, les fiancés, les couples et les familles. La semaine dernière, nous avons pour thème l'amour et le mariage. Pour aider à mieux comprendre ce qu'est l'amour, le mariage, et à faire la distinction entre les deux. Ce matin, nous avons un thème très proche pour le compléter. L'amour conjugal est une alliance. Où tu iras, j'irai. Où tu demeureras, je demeurerai. Ton peuple sera mon peuple et ton Dieu sera mon Dieu. Dit Ruth au chapitre 1er, verset 16. L'amour véritable devient une alliance. C'est pourquoi l'homme quittera son père et sa mère, il s'attachera à sa femme et les deux deviendront une seule chair. Genèse 2, verset 24 ou Matthieu 19, verset 5. Nous vous invitons à rester avec nous pour aborder les points suivants. Qu'est-ce qu'une alliance? Dieu est le Dieu de l'alliance. Le mariage est une alliance d'amour. Puis quatrième point, les caractéristiques de l'alliance conjugale. Et cinquième point, ce que l'alliance change dans la manière d'aimer. Et puis au sixième point, les ennemis de l'alliance conjugale. Verrons également comment entretenir et renouveler l'alliance. L'alliance conjugale, image de l'alliance du Christ et de l'Église, nous en parlerons. Donc vous aurez aussi le défi du couple, la conclusion et la prière de Saint François d'Assise, comme d'habitude. Et puis, en attendant, remettons notre émission dans les mains du Seigneur.
2: Au nom du Père et du Fils et du Saint-Esprit. Amen. Seigneur mon Dieu, nous voulons vraiment te bénir ce matin pour ce nouveau jour que tu nous donnes. Nous voulons vraiment te bénir pour ton amour pour chacun de nous, te bénir pour tous les couples, pour toutes les familles qui se sont engagées dans l'amour, parce que tu es un Dieu d'amour, et que cet amour soit vraiment un amour d'alliance, un amour d'engagement, un amour qui donne la vie, parce que ton amour nous moule pour la vie. Nous voulons vraiment, Seigneur, que cette émission soit vraiment au centre de l'amour, pour que l'amour nous aide à pénétrer le cœur de chacun de nos frères et de chacun de nos sœurs. Béni sois-tu, Seigneur.
1: Amen. Voilà. Dans notre société, le mot amour est utilisé pour désigner des réalités très différentes. On parle d'amour lorsqu'on éprouve une attirance pour quelqu'un. On parle d'amour pour exprimer une affection. On parle d'amour lorsqu'on ressent une passion. On peut même utiliser le mot amour pour désigner une relation fondée principalement sur le plaisir, l'intérêt ou le besoin affectif. Mais l'amour véritable est beaucoup plus profond. L'amour authentique ne demande pas seulement qu'est-ce que cette personne me fait ressentir et finit par poser une question. Une autre question, suis-je prêt à me donner à cette personne et à construire ma vie avec elle? Donc c'est ici que nous découvrons la notion d'alliance. L'alliance fait passer l'amour du sentiment à l'engagement. Elle transforme « je t'aime parce que je me sens bien avec toi » en « je t'aime et je choisis librement de me donner à toi ». L'alliance signifie donc que l'amour devient une parole donnée, une promesse, une fidélité et un don de soi. Dans la Bible, Dieu lui-même se révèle comme le Dieu de l'alliance. C'est pourquoi, pour comprendre l'amour conjugal chrétien, il faut d'abord comprendre ce qu'est une alliance.
3: Oui.
1: Donc, Bernard, définissons l'alliance pour commencer.
3: Oui. Alors, l'alliance est plus qu'un contrat. Un contrat organise principalement des obligations et des droits entre plusieurs parties. L'alliance est d'un autre ordre. Dans une alliance, les personnes s'engagent personnellement et profondément. Le langage de l'alliance est donc celui du don et de la fidélité. Dans le mariage, l'époux ne dit pas simplement « Je vais respecter certaines obligations envers toi ». Il dit « Je me donne à toi ». C'est toute la différence. Le mariage chrétien ne repose donc pas seulement sur ce que chacun doit recevoir de l'autre, mais sur ce que chacun est appelé à donner à l'autre. L'alliance suppose une parole. Toute alliance repose sur une parole donnée. La parole engage celui qui la prononce. Dans le mariage, le consentement n'est donc pas une simple formalité. Lorsque l'homme et la femme prononcent leur oui, ils posent un acte extrêmement profond. Ils disent en substance, « Je te choisis, je me donne à toi. Je veux construire avec toi une communauté de vie et d'amour. Je veux rester fidèle à cette alliance. » Le oui prononcé le jour du mariage doit donc devenir un oui quotidien. Frère Martin,
1: merci.
3: Dieu est le seul. Dieu est le Dieu de l'alliance.
1: Ah oui, Dieu. Toute alliance vient de oui. Dieu. Donc,
3: peut-on parler de l'alliance sans évoquer son auteur?
1: Non. Donc la notion d'alliance traverse toute l'histoire du salut. Dieu établit son alliance avec son peuple. Il ne se contente pas de donner des choses à son peuple. C'est trop peu. Donc il établit avec une relation. Donc il lui dit en quelque sorte, « Je serai votre Dieu et vous serez mon peuple. » Comme dans 8 au chapitre 1, verset 16. L'alliance révèle ainsi le désir de Dieu d'entrer dans une relation personnelle avec l'être humain. Donc, premièrement, Dieu prend l'initiative parce que l'amour de Dieu précède la réponse de l'homme. Saint Jean nous dit, ce n'est pas nous qui avons aimé Dieu, c'est lui qui nous a aimés. 1 Jean 4, verset 10. Donc Dieu aime le premier. Cette vérité est fondamentale pour le couple. L'amour chrétien n'est pas d'abord une question de mérite. Je n'aime pas mon conjoint uniquement parce qu'il est parfait. Je l'aime aussi parce que j'ai choisi de faire alliance avec lui. Deuxièmement, Dieu est fidèle dans son alliance. Donc l'une des grandes caractéristiques de Dieu est sa fidélité. Même lorsque l'homme est infidèle, Dieu demeure fidèle à ses promesses. Dans cette fidélité divine, devient une école pour les époux. Le couple chrétien est appelé à apprendre de Dieu. Je ne t'abandonne pas dès que survient une difficulté. Je cherche une solution avec toi. Donc je reste engagé dans notre alliance. Donc cela ne signifie évidemment pas accepter ou banaliser la violence, les abus ou les situations dangereuses. Non. La fidélité chrétienne n'est jamais une justification du mal. Mais dans les difficultés ordinaires de la vie conjugale, elle signifie ne pas traiter immédiatement l'alliance comme quelque chose de jetable. Donc, Bernard, le mariage est une alliance d'amour.
3: Oui.
1: Voilà, que Genèse 2, verset 24 confirme.
3: Oui. Alors, Genèse 2, verset 24 confirme, premièrement, ils deviendront une seule chair. La Genèse affirme, l'homme quittera son père et sa mère, il s'attachera à sa femme, et ils deviendront une seule chair.
2: Genèse chapitre 2, verset 24.
3: Ce verset présente trois mouvements,
2: si on l'a bien écouté,
3: trois mouvements fondamentaux. Première action, quitter. Le mariage implique une certaine séparation de l'ancien cadre familial. Cela ne signifie pas abandonner ses parents. Cela signifie que le couple devient désormais une nouvelle cellule familiale.
2: C'est le premier mouvement.
3: Deuxième action, s'attacher.
2: Après avoir quitté, il faut s'attacher.
3: Il y a un choix d'appartenance et de fidélité. Le conjoint devient la personne avec laquelle je construis prioritairement ma vie conjugale.
2: Et la troisième action, c'est devenir une seule chair.
3: Cela exprime une communion profonde de vie,
2: corporelle, affective, spirituelle, familiale, existentielle.
3: Le mariage est donc bien plus que la coexistence de deux individus. Il est appelé à devenir une communion de personnes.
1: Maintenant, peut-on reconnaître que l'amour conjugal est une alliance? L'alliance conjugale a des caractéristiques manifestes. On peut en citer quelques-unes. Il y a la liberté. Donc, une véritable alliance ne peut être imposée. L'alliance, l'amour véritable suppose la liberté. Donc, je dois pouvoir dire, je te choisis librement. Et le jour du mariage, le prêtre pose bien la question. C'est pourquoi le mariage nécessite un consentement libre. Deuxième caractéristique, la totalité. Donc, l'alliance conjugale concerne toute la personne. Je ne donne pas seulement mon temps libre, je ne donne pas seulement mon corps, je ne donne pas seulement mes ressources, je donne progressivement toute ma personne, mon histoire, mes projets, mes joies, mes fragilités, bref, ma vie. Troisième élément, c'est l'exclusivité. L'alliance conjugale crée un lien particulier entre les époux. Le conjoint n'est pas seulement quelqu'un que j'aime parmi d'autres. Il devient mon époux ou mon épouse. Cette exclusivité protège la relation conjugale. Quatrième élément, la fidélité. La fidélité est la mémoire vivante de l'alliance. Elle signifie, je reste fidèle à la parole que j'ai donnée. Elle concerne le corps, le cœur, les pensées, les paroles, les relations et les choix. Cinquième élément, l'indissolubilité. Dans la compréhension chrétienne du mariage, l'alliance conjugale n'est pas conçue pour un engagement provisoire, temporaire. Jésus enseigne, ce que Dieu a uni, que l'homme ne le sépare pas. Matthieu 19, verset 6. Donc, l'indissolubilité manifeste la profondeur du don. Je ne te choisis pas seulement pour aujourd'hui. Je te choisis pour construire avec toi toute une vie. Sixième élément, la fécondité. L'amour véritable cherche à porter du fruit. Le mariage est ouvert à la vie et à la fécondité. Donc cette fécondité ne concerne pas uniquement les enfants. Le couple peut aussi porter du fruit par l'accueil, le service, l'éducation, le témoignage, l'hospitalité, l'engagement ecclésial, le soutien aux autres familles par exemple. Un couple qui s'aime véritablement devient progressivement fécond pour les autres. Nous allons parler maintenant
3: de ce que l'alliance change dans la manière d'aimer.
1: Voilà, c'est ça.
3: Voilà. C'est important de comprendre l'importance de l'alliance. Comprendre que l'amour est une alliance transforme profondément notre manière de vivre le mariage. Je ne t'aime pas seulement lorsque tout va bien. L'amour sentimental peut dire « Je t'aime quand je me rends heureux ». L'amour d'alliance dit « Je veux rechercher ton bien, même lorsque nous traversons une période difficile. Je t'aime dans la vérité. » Une alliance ne peut être construite sur le mensonge. Je dois pouvoir dire la vérité avec charité. La vérité permet à l'amour de rester authentique. Je t'aime malgré nos différences. L'alliance ne supprime pas les différences. L'homme et la femme restent deux personnes distinctes. Ils ont des tempéraments différents, des histoires différentes, des sensibilités différentes, des besoins différents, parfois des opinions différentes. L'unité conjugale ne signifie donc pas « nous sommes identiques ». Elle signifie « malgré nos différences, nous choisissons de construire une communion ». Quatrièmement, je protège notre alliance. Lorsqu'on comprend que le mariage est une alliance, on devient gardien de son couple. On se demande, cette relation, cette personne, cette habitude, cette conversation, cette publication sur les réseaux sociaux, cette décision renforce-t-elle ou fragilise-t-elle notre alliance? Cette question peut éviter beaucoup de blessures. Frère Martin, peux-tu nous dire quels sont les ennemis de l'alliance?
1: Ah oui, la semaine dernière, nous avons cité les ennemis, tu t'en souviens, Bernard?
3: Oui, bien sûr.
1: De l'amour ou du mariage. Donc, ce sont les mêmes pour l'alliance conjugale. Mais reprenons en quatre. Un, l'égoïsme. L'égoïsme transforme le mariage en négociation permanente. Qu'est-ce que je gagne? L'amour d'alliance demande qu'est-ce que je peux donner? Deuxième ennemi, l'infidélité. L'infidélité est particulièrement grave parce qu'elle attaque directement la confiance et l'exclusivité de l'alliance. Elle ne commence d'ailleurs pas toujours par une relation physique. Elle peut commencer par une intimité émotionnelle cachée, une relation secrète, une double vie numérique ou une complicité que l'on dissimule à son conjoint. Troisième ennemi, le mépris. On peut avoir des conflits et continuer à aimer. Mais lorsque le mépris s'installe, l'alliance est profondément fragilisée. Les insultes, les humiliations et les paroles dévalorisantes détruisent progressivement la communion. Quatrième ennemi, l'individualisme. Le mariage devient fragile lorsque chacun commence à vivre comme s'il était célibataire. Mon argent, mon temps, mes projets, mes amis, ma vie. L'alliance apprend à passer progressivement du moi au nous. Maintenant, la question c'est comment entretenir l'alliance conjugale.
3: Oui, une alliance conjugale doit être entretenue. Premièrement, se rappeler son oui le jour du mariage. Les époux peuvent régulièrement se rappeler pourquoi ils se sont choisis. Il est bon de pouvoir dire, malgré les difficultés, je me souviens toujours pourquoi j'ai choisi de construire ma vie avec toi. Deuxièmement, prier ensemble. Le couple qui prie ensemble apprend à déposer son alliance entre les mains de Dieu. Troisièmement, communiquer. Une alliance vivante a besoin de dialogue. Il faut pouvoir parler. Parler de ses sentiments, de ses besoins, de ses frustrations, de ses projets, de ses finances, de son intimité, de ses enfants, de sa foi même. Il faut se parler. Quatrièmement, se demander pardon. Se demander pardon. Dire pardonne-moi n'est pas une humiliation. Aujourd'hui, on constate que les gens ont du mal à dire pardon. Pardonne-moi. C'est un acte de maturité. C'est un acte de maturité. Quand tu demandes pardon, ce n'est pas un acte d'humiliation, mais c'est un acte de maturité. Cinquièmement, cultiver la tendresse. L'alliance n'est pas seulement une responsabilité. Elle est aussi joie, affection, complicité et tendresse, douceur. Sixièmement, traverser les épreuves ensemble. La maladie, les difficultés financières, le chômage, les conflits familiaux,
4: les difficultés avec les enfants ou les épreuves professionnelles peuvent devenir des moments où l'alliance est approfondie. Ce n'est pas le moment où il faut se fuir. Au contraire, c'est en ce moment-là qu'il faut être ensemble. Le couple apprend. Nous ne sommes pas l'un contre l'autre. Nous sommes ensemble face au problème. L'alliance conjugale par rapport à l'alliance du Christ.
1: Donc comment l'alliance conjugale peut-elle tenir si elle ne se base pas sur l'alliance du Christ? Donc le modèle ultime de l'amour conjugal chrétien est Jésus-Christ. Saint Paul écrit, Marie, aimez vos femmes comme le Christ a aimé l'Église. Donc il s'est livré lui-même pour elle. Ephésiens 5, verset 27. Donc le Christ aime jusqu'au don de lui-même. Il ne demande pas, qu'est-ce que l'Église peut faire pour moi? Il se donne. Donc le couple chrétien est appelé à entrer dans cette dynamique. Recevoir, se donner, pardonner, servir, demeurer fidèle. Le mariage devient ainsi une école où l'homme et la femme apprennent progressivement à aimer avec le cœur du Christ. L'alliance se vit chaque jour. Donc il est possible de prononcer un très beau oui le jour du mariage et on applaudit et d'oublier ensuite de le vivre. Or, l'alliance conjugale se construit dans les petites choses ordinaires. Je t'écoute, je te respecte, je te remercie, je te demande pardon, je te pardonne, je prends soin de toi, je prie pour toi, je te défends lorsque tu n'es pas là, je protège notre intimité, je cherche ton bien, je reste fidèle. Donc voilà le oui du mariage qui devient concret. Donc l'alliance n'est donc pas seulement un événement vécu un jour, elle est une manière de vivre tous les jours. Donc les trois vertus théologales sont le socle de l'alliance, la foi. Je veux dire, nous croyons en notre amour, nous croyons en Dieu, je crois en toi, etc. Et le couple croit que Dieu est la source de son alliance. Et puis il y a l'espérance, nous avançons. Pourquoi? Parce que nous espérons. Même dans l'épreuve, le couple refuse le désespoir. De désespérer. Et puis il y a la charité, nous nous donnons. Le couple apprend à aimer selon le cœur du Christ. La foi pour recevoir de Dieu, l'espérance pour marcher avec Dieu. Et la charité pour aimer comme Dieu. Voilà, Bernard, on pourrait revenir sur quelque chose qui te paraît important.
4: Non, je veux vraiment revenir sur les ennemis de l'alliance, hein.
1: Oui, qui détruisent l'alliance. Oui.
4: Voilà, qui détruisent l'alliance.
1: Oui.
4: Voilà.
1: Il y a l'égoïsme.
4: Oui, il y a l'égoïsme. Oui. Et il y a Saint Padre Pio qui dit que l'égoïsme est le fils de l'orgueil. Oui. Mais il est plus dangereux que son père. Saint Padre Pio, ce sont les paroles de Saint Padre Pio. Et oui. Vraiment, l'égoïsme est très, très dangereux.
1: Oui, on a dit quatre ennemis, les trois, l'égoïsme, l'infidélité, le mépris, et l'individualisme.
4: Mm-hmm. Oui. L'individualisme, voilà, c'est ça.
1: L'égoïsme transforme le mariage en négociation permanente. Qu'est-ce que je gagne? Bon, chacun veut gagner quelque chose dans le mariage. Et là, ça tue vraiment l'amour. C'est gratuit. L'alliance demande qu'est-ce que je peux donner comme le Christ.
4: Alors, oui. Alors, le problème, c'est quoi? Moi, c'est au niveau de l'égoïsme et puis de l'individualisme. Je vais revenir là-dessus. Oui. Parce que avec l'égoïsme, on n'est pas prêt à se donner. On est prêt tout simplement à posséder. Posséder. Hein? Et l'individualisme aussi. Il fait les choses pour lui seul.
1: Oui.
4: Il ne met jamais rien en commun.
1: Mon argent.
4: Mes enfants. Voilà. Tout est à lui seul. Oui. À lui seul. Et or, l'alliance demande à mettre les choses en commun. Parce que c'est une communion de vie.
1: Oui.
4: Voilà. Et donc, à ce niveau-là, vraiment, il faut faire très attention. Parce que l'ennemi, il est très malin. Comme on le dit, malin. Il se profile dans votre vie. Sans que vous sachiez,
3: qu'il est là. Donc, faire très attention, être vigilant pour ne pas entrer dans le piège de l'égoïsme et de l'individualisme.
1: Oui.
3: C'est très dangereux.
1: Moi, je voudrais revenir sur comment entretenir. Voilà, on a dit qu'il faut se rappeler son oui. C'est pas un seul jour à l'église où devant le maire on a dit oui, mais le oui doit se renouveler chaque jour. Se rappeler que j'ai dit oui, pas oui à, au mariage tout court, mais un oui à l'alliance. Un oui à l'alliance, parce que sous des cieux, on voit que le mariage est un contrat, on peut le rendre quand on veut, mais dans l'alliance, il est indissoluble. Donc, celui d'être renouvelé chaque jour en se rappelant. Et puis, il faut prier, parce que sans la prière, on ne peut pas tenir. Mais prier ensemble, la prière en couple. La prière personnelle est importante, mais quand on se retrouve ensemble, Dieu dit que quand deux ou trois sont réunis, je suis au milieu d'eux. Et quand l'homme et la femme prient Dieu heureux, et puis les écoutent, ben c'est un exercice d'unité. Et comme Dieu lui-même est un, il aime l'unité. Et c'est pas la perfection. La perfection, c'est bien, mais Dieu ne tient pas tant à la perfection du coup, mais à l'unité du coup, au désir de tendre vers la perfection. Par lui-même, il sait qu'on ne peut pas être parfait, mais il nous accueille. Mais quand nous sommes unis, Dieu est heureux. Il faut communiquer.
3: Parler,
1: parce que la parole crée et donne la vie et tout ça. Tu avais parlé du pardon.
3: Le pardon.
1: Oui.
3: Se pardonner est vraiment primordial dans la vie d'une alliance conjugale.
1: Oui.
3: Parce que sans le pardon, on ne peut pas approfondir notre vie de couple. On ne peut pas approfondir notre alliance. On ne peut pas être heureux sans le pardon. Le pardon suppose, dans un premier temps, l'humilité. L'humilité. C'est quand on est humble qu'on peut être capable de demander pardon. Parce que cette humilité-là, c'est Dieu seul qui peut la déposer dans notre cœur.
1: Oui. Voilà. Donc, le pardon nous libère, le pardon ouvre le chemin qui va vers Dieu, le pardon nous donne la santé physique, morale, spirituelle, émotionnelle même pour avancer. Donc, se pardonner, c'est faire du bien à soi-même. Et dans le couple, le Seigneur nous donne la grâce d'expérimenter le pardon, qui est cette vie-ci, même qui donne la paix, qui donne la joie, quand on se sent pardonné. Et quand on a pardonné, il y a la vie, on renaît. C'est l'exemple de la confession. Il y a certains qui n'ont pas compris et qui ne veulent pas se confesser. Ceux qui ont compris, ils vont tout le temps la confession pour recevoir Dieu lui-même, pour repartir en paix dans la joie.
3: C'est ça. C'est très important. C'est pour ça que dans l'alliance conjugale, il est important d'éviter ce qu'on appelle le mépris.
1: Oui.
3: Voilà. On peut avoir des conflits et continuer à s'aimer, c'est vrai. Mais lorsque le mépris s'installe dans l'alliance, il y a les insultes et tout ça, les humiliations, les paroles dévalorisantes, il faut éviter ça. Et moi, je dis toujours aux jeunes couples de ne pas attaquer, de ne pas insulter ses beaux-parents. Faut pas insulter tes beaux-parents. Faut pas insulter ta belle-mère. Faut pas insulter ton beau-père. Faut pas insulter ta belle-sœur ou ton beau-frère. Oui. S'il y a un problème, essayez de régler ça entre vous dans le couple. Dialoguer, c'est important de se parler. Se parler est important. Si vous n'êtes pas capable de vous parler librement, alors vraiment, si vous êtes actuellement en fiançailles, rompez. Rompez tout simplement, ça sera courageux de votre part. Ça sera un acte de maturité de votre part.
1: Donc il faut cultiver la tendresse.
3: La tendresse.
1: Parce que la vie n'est pas seulement stabilité, mais aussi joie, affection, complicité, tendresse. Donc c'est une culture. On n'est pas tendre du jour au lendemain. Hein. Il faut apprendre à... C'est une culture. Et souvent c'est dans la famille d'origine qu'on apprend à être doux, à être humble, à être tendre, etc. Et quand on cultive la tendresse, bon, ce serait plus facile de traverser les épreuves ensemble. Vraiment.
3: Les paroles douces, avoir des paroles douces, attendrir sa parole. Moi-même, c'est vraiment des exercices que je fais chaque jour pour attendrir ma parole.
1: Oui.
3: Voilà. Parce que j'ai ma sœur Régine qui me reproche à chaque fois d'être chaud quand je parle et tout ça. Mais j'ai dit, ma sœur Régine, c'est chaud, mais c'est doux à l'intérieur. Voilà. Donc, vraiment, c'est un exercice que je fais pour attendrir ma parole, pour que ma parole soit facile, agréable à écouter. Ça. Surtout arriver à convaincre Régine à accepter ma parole.
1: Oui. Mais les paroles, tant ne veut pas dire, ne pas les paroles de fermeté. On peut être ferme, on peut tout le temps, de temps en temps, on voit Saint Paul qui veut prendre les Corinthiens, mais il les aime, oui. Les tendre avec eux, mais leur dire la vérité. Voilà. Donc, l'émission tire à sa fin. Donc, ce qu'il faut retenir, comme la dernière fois on a vu le mariage et l'amour, cette fois-ci c'est l'alliance. Et l'alliance, ça va au-delà du mariage. Parce qu'on peut aimer sans faire alliance. Voilà. Donc, si dans le couple on décide de faire alliance, donc l'amour conjugal c'est quelque chose d'important pour Dieu.
3: C'est très important.
1: Il ressemble vraiment à l'amour de Dieu pour son peuple.
3: Voilà.
1: C'est vraiment l'image.
3: L'image. Et le Christ, et c'est vraiment la comparaison que l'Église a voulu faire du mariage des hommes avec le Christ, c'est pour dire que le mariage n'est pas quelque chose qu'il faut banaliser. Parce que le Christ a aimé l'Église jusqu'à verser son sang pour l'Église. Est-ce que nous, dans l'amour aussi, dans cette alliance, sommes-nous capables d'aller jusqu'au bout?
1: On ne nous demande pas de verser notre sang.
3: Non,
1: mais
3: pas du tout.
1: Et il faut aller jusqu'à certains sacrifices pour prouver que je suis dans une alliance.
3: Ouais.
1: Et souvent, peut-être que c'est le lieu de dire que s'il n'y a pas de sacrifice, on peut se poser la question, est-ce vraiment notre amour est à l'image de l'amour de Christ? Parce qu'il y a toujours la croix qui est placée. S'il n'y a pas de preuve, on est bien, on se sent bien, c'est qu'il y a quelque chose qui manque.
3: Voilà. Sache que quand la main de Jésus-Christ est posée sur ton épaule, c'est la croix qui est posée sur toi. C'est la croix qui est posée sur toi et Jésus est présent et t'accompagne avec cette croix-là. Il te laissera jamais tomber, sincèrement. Même quelquefois, tu peux croire que c'est fini pour toi, mais en réalité, Jésus va te montrer qu'il est capable de te faire sortir et de te donner la victoire.
1: Voilà.
3: Il suffit seulement de lui faire confiance. Voilà.
1: Là, on va terminer. C'est la semaine dernière, Saint Paul parlait du célibat et du mariage. Il invitait à dire c'est une opinion personnelle et que bon, il voudrait pas que les gens aient des problèmes en se mariant. Mais se marier, c'est une bonne chose. Mais il y a les conséquences qui accompagnent. Et vraiment, il prévient. C'est vraiment un bon pasteur. Il prévient. Si vous engagez, faut accepter que l'alliance. Dans l'alliance, il y a des difficultés, des épreuves à traverser. Donc, nous vous souhaitons de tenir, parce qu'à la fin, c'est pour la vie éternelle.
3: Alors, ceux qui sont mariés, qu'ils ne divorcent pas. Madame, faut pas divorcer d'avec ton époux. Monsieur, faut pas divorcer d'avec ton épouse. Si vous êtes mariés ensemble, restez ensemble et vous verrez la gloire de Dieu.
1: Merci. Donc, nous allons donner le défi du couple. Oui. Qui parle bien sûr de l'alliance du couple, Benra.
3: Oui. Donc, avant chaque exercice, il faut la prière personnelle.
1: Oui.
3: Et si possible aussi, la prière conjugale. Chaque conjoint prend quelques minutes de silence et répond personnellement aux questions suivantes. Notre alliance est-elle aujourd'hui une réalité vivante ou seulement un souvenir du jour de notre mariage? Je peux reprendre ça?
1: Oui.
3: Notre alliance est-elle aujourd'hui une réalité vivante ou seulement un souvenir du jour de notre mariage? Deuxième question, qu'est-ce qui nourrit le plus notre alliance? Troisième, qu'est-ce qui la fragilise actuellement? Quatrièmement, dans quel domaine suis-je le plus fidèle à mon conjoint? Cinquièmement, dans quel domaine dois-je encore progresser? Sixièmement, quelle place Dieu occupe-t-il dans notre alliance? Septième question, quel engagement concret suis-je prêt ou suis-je prête à prendre cette semaine pour renouveler mon amour?
1: Voilà. Donc là, vous pouvez ajouter d'autres questions que vous voulez. Ben là, est-ce qu'on peut reprendre rapidement ces questions pour ceux qui... Ben, les questions à se poser en
3: couple. Les questions à se poser en couple. Et on a dit, chaque conjoint prend quelques minutes de silence et répond personnellement aux questions suivantes. Première question, notre alliance est-elle aujourd'hui une réalité vivante ou seulement un souvenir du jour de notre mariage? Deuxième question, qu'est-ce qui nourrit le plus notre alliance?
4: Troisième question, qu'est-ce qui la fragilise actuellement? Quatrième question, dans quel domaine suis-je le plus fidèle à mon conjoint? Cinquième question, dans quel domaine dois-je encore progresser? Sixième question, quelle place Dieu occupe-t-il dans notre alliance? Septième question, quel engagement concret suis-je prêt ou suis-je prête à prendre cette semaine pour renouveler mon amour?
1: Donc dans cet exercice, il faut l'écoute en pratique, j'écoute l'autre sans l'interrompre et sans jugement. Et quand il finit, je reformule pour montrer que j'ai écouté et qu'on remet à Dieu, on prie ensemble.

0: nos engagements, à nous pardonner dans nos faiblesses, à nous respecter dans nos différences et à nous soutenir dans les épreuves. Guéris, s'il te plaît, notre Dieu, les blessures qui menacent notre alliance. Délivre-nous, Seigneur, de l'égoïsme, de l'orgueil, du mensonge, de l'infidélité, du mépris, qui sont les ennemis de l'Alliance. Rejette-les loin de nous. Mets au cœur de chaque époux le désir de se donner plutôt que de posséder, de servir plutôt que de dominer, de pardonner plutôt que de condamner, de construire plutôt que de détruire. Ô Seigneur Jésus, toi qui as aimé ton Église jusqu'au don de ta vie, fais de nos mariages des signes de ton amour. Que notre oui soit renouvelé chaque jour. Que notre alliance demeure vivante. Que notre amour porte du fruit pour nos enfants, nos familles, notre Église et notre société. Amen.
1: Amen. Donc pour conclure, j'ai seulement que l'amour fait naître le désir de s'unir. L'alliance transforme ce désir en engagement. La fidélité transforme l'engagement en communion. Et le don quotidien transforme la communion en chemin de sainteté. L'amour qui devient alliance est un amour véritable qui ne se contente pas de paroles. Il devient engagement. L'engagement devient fidélité, la fidélité devient don de soi. Et le don de soi devient communion. Voilà pourquoi nous pouvons dire l'amour est une alliance. Une alliance entre deux personnes qui se choisissent librement. Une alliance qui demande vérité et fidélité. Une alliance qui traverse les joies et les épreuves. Une alliance qui s'ouvre à la fécondité. Une alliance qui se nourrit du pardon. Et pour le chrétien, une alliance qui trouve sa source et son modèle dans l'alliance d'amour de Dieu avec son peuple et dans le don du Christ pour son Église. Le couple chrétien peut alors devenir un signe visible de cet amour. Voilà comment ils s'aiment. Ils ne sont pas parfaits, mais ils ont choisi de rester dans l'alliance, de se pardonner, de se relever et de continuer à se donner. Le véritable amour conjugal ne dit donc pas seulement « je t'aime aujourd'hui », il dit, je te choisis, je me donne à toi, je demeure fidèle à notre alliance. Et avec la grâce de Dieu, je veux apprendre à t'aimer chaque jour davantage. Maintenant, c'est vrai que tu viens de prier pour les couples, mais on va demander à notre compagnon de chaque jour, Saint-François d'Assise, qui est auprès de Dieu, d'intercéder encore pour les couples, les familles, pour qu'ils soient des instruments de son alliance pour notre humanité.
0: Seigneur, fais de moi un instrument de ta paix. Là où il y a la haine, que je mette l'amour.
1: Là où il y a l'offense, que je mette le pardon.
0: Là où il y a la discorde, que je mette l'union.
1: Là où il y a l'erreur, que je mette la vérité.
0: Là où il y a le doute, que je mette la foi.
1: Là où il y a le désespoir, que je mette l'espérance.
0: Là où il y a les ténèbres, que je mette ta lumière.
1: Là où il y a la tristesse, que je mette la joie.
0: Ô Seigneur, que je ne cherche pas tant à être consolé qu'à consoler.
1: À être compris qu'à comprendre.
0: À être aimé qu'à aimer.
1: Car c'est en se donnant qu'on reçoit.
0: C'est en s'oubliant qu'on se retrouve.
1: C'est en pardonnant qu'on est pardonné.
0: C'est en mourant qu'on

0: ressuscite à la vie éternelle. Amen.
1: Nous nous retrouverons jeudi prochain pour un autre numéro de Donne familiale. D'ici là, que Dieu vous garde et vous bénisse.
0: Amen.
1: Amen.

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